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je dors. 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Ça passe mal.

Et ce soir, on va voyager à travers cette Caraïbe très diverse, mais très commune à toutes les îles. Car les musiques sont nées là aussi. Avec Haïti, la Jamaïque, Trinidad.

México, ah no, República Dominicana y Haití, la misma isla. Et pour cela, on va partir avec du bon merengue. Vous allez voir le mix de tout ça avec du créole, du français, de l'anglais, de l'espagnol. Et tout ça, ça c'est des Caraïbes. Et aussi des Hollandais, mais en anglais.

Vamos, vamos, vamos, vamos para República Dominicana. Pour commencer, on commence à Hispaniola, l'ancienne île appelée Hispaniola. Hispaniola, par les Espagnols. D'un côté,

Et on va voyager à travers le temps aussi. Des souvenirs. Et tout ça pour se rappeler du concert de Tabou Combo, dont on passe à une petite interview pour bien préparer ça et passer encore du compas. Car toute cette musique, elle est née à travers l'histoire d'un peuple qui a été opprimé avec la colonisation de toute l'Amérique.

voilà, ça c'est le merengue. Et le merengue, ça vient de la République Dominicaine. Mais tous ces rythmes que je vous passe ce soir, ce sont des rythmes similaires avec une base bien commune. Ça sera en anglais, en français, en créole, en espagnol.

néanmoins inaperçu. Un aperçu. Mais pillaron. Un aperçu. Et ce tapillao, las chicas del Cannes.

0: oui, la zone destroza, terremoto, terremoto. Nous sommes là comme tous les lundis soirs de 22h30 à minuit. Eh oui, Terremoto est toujours là. La musique latino-américaine n'a pas quitté cette radio. 106.3 fréquence Paris pluriel. Je le redis tout le temps parce que c'est une radio à écouter. Donc, je tenais à vous dire que ce soir, on va passer ces sons qui viennent de ces Caraïbes bien mélangés entre les Espagnols, les Anglais, les francophones, les créoles. Enfin, tout ça, c'est des créoles de toute façon. Mais il y a aussi une langue créole, mélange de différentes langues également. Donc, tout ça fait que cette culture, elle est bien là. Et dans chaque île, il y a eu un son bien produit. Vous connaissez la Jamaïque avec le reggae et d'autres sons, mais aujourd'hui, on ne va pas passer spécialement du reggae, mais des choses qui sont semblables, puisque c'est une base bien commune de tous ces peuples qu'aujourd'hui, moi, j'appellerais par rapport à cette Amérique latine et toute l'Amérique tout entière, c'est des Afro-Latino-Amérindiens. Voilà ce que nous sommes, parce que moi, je viens de là-bas également, donc du Chili, du Cône Sud, d'Amérique du Sud, comme on l'appelle. Voilà. Donc, on va continuer dans cet envolé musical. Vamos a ir con este viaje musical del Caribe, con todos esos sonidos que nos vienen de ahí, que recuerdan a veces algunas personas, se acuerdan de algunos sonidos que bailamos en una época, yo también y otros. Tout ça pour dire en español que, bon, bah, ça rappelle à certains que ces sons, on les a dansés, on a savouré avec eux. Et c'est vrai que, voilà, des fois dans les parties francophones, des fois dans les parties hispanophones, des fois il y avait des choses qui étaient reprises en espagnol, mais ça venait d'ailleurs aussi du côté anglophone ou également francophone. Et voilà, tout ça s'est mélangé et ça a donné lieu à que des musiques, on les connaisse sans savoir exactement d'où ça venait. Mais pour ceux qui connaissaient bien, bah, ils savaient que ça venait de là, de ces Caraïbes très diverses et à la fois très similaires. Donc on va continuer avec quelque chose de plus moderne à un moment donné, dans les années 80, plutôt 90, avec Fulanito. Et je vous laisse écouter ça parce que ça repart dans un autre délire aussi du merengue, mais mélangé avec un peu de house et tout ça. Bon, bah écoutez, s'il y en a pas qui connaissent ce morceau, parce qu'il a fait fureur aussi à une époque donnée. Et des fois, on le remet aussi des fois pour nos souvenirs dans les soirées latines. Donc je vous laisse écouter tout de suite et on part et on va voyager. Ça, je vous l'assure.
1: Voyando.

0: Et on va dire aussi un petit salut à Gates and Sport Sécurité, parce qu'ils ont fait un travail superbe, ces jeunes qui travaillent la nuit pour guider, pour aider au placement, pour empêcher les problèmes dans les soirées. Voilà, un salut à eux.
1: Ok, ok.

0: farina. Nous sommes ce soir au concert de Tambou Kombo, groupe mythique d'Haïti. Et Haïti, c'est un pays mythique aussi dans toute cette Amérique latine. Parce qu'il a... Voilà. Donc nous sommes en compagnie de M. Fanfan, que vous, vous êtes un des premiers intégrants du groupe. Quoi.
1: Je suis là depuis 1968 et on continue encore à faire le chemin joyeux, pénible à la fois, et... mais... On maintient la route, quoi.
0: Oui, je vois ça parce que par rapport à vous, il y a quand même des jeunes qui intègrent le groupe pour continuer à le faire vivre, c'est ça?
1: Absolument. Tambou Kombo, c'est un groupe qui est important pour la culture haïtienne, la culture caribéenne, la musique caribéenne en général. Et il y a beaucoup de gens qui ont grandi et continuent à apprécier la musique de Tambou Kombo. Donc, ce serait dommage de laisser un groupe comme ça et s'éteindre. Donc, on est en train de faire la relève en introduisant les jeunes pour propager la culture que nous avons commencée.
0: Surtout parce que la culture haïtienne, elle a beaucoup donné dans les Caraïbes, autant à Cuba qu'ailleurs, parce qu'il y a beaucoup d'Haïtiens qui sont partis à un moment donné du côté de Cuba, c'est pas loin, mais et ils ont apporté énormément à la musique cubaine.
1: Absolument, vous avez fait des recherches.
0: Non, parce que je suis sud-américain aussi, donc par rapport à ça, je connais l'histoire un peu et je sais beaucoup d'Haïti par rapport à ce qu'ils ont apporté, non seulement au niveau culturel, musical et tout, mais au niveau politique et social, dans tout ce qui a été la libération par rapport à la colonisation. C'est ça qui est... et la musique, on le sent.
1: On a apporté le café cubain que vous connaissez là. Le café cubain vient d'Haïti, directement d'Haïti. Après que Haïti a proclamé son indépendance, et certains, ce qu'on appelle les colons, sont partis avec leurs esclaves dans une autre île pour trouver une vie meilleure, quoi, pour être plus en paix. Donc ils sont venus à Cuba, ils ont commencé à faire la culture du café. Et le café cubain, c'est justement le café qui venait d'Haïti.
0: Ah ben ça, c'est incroyable. Vous voyez, là, vous m'avez appris quelque chose par rapport à Cuba et le café. Moi, je connaissais surtout par rapport à la musique. Mais je sais aussi que Haïti a apporté beaucoup aussi au niveau de la libération de tout ce qui a été avec Simon Bolivar à l'époque de l'indépendance. Ouais, exactement.
1: L'Amérique du Sud.
0: Exactement.
1: Et c'est pour ça que beaucoup de pays d'Amérique du Sud ont le bleu et rouge d'Haïti.
0: Tout à fait.
1: Pour symboliser cet exploit, quoi.
0: Surtout que j'ai vu qu'il y avait la Colombie, le Venezuela et l'Équateur qui portent ces couleurs-là. C'est incroyable.
1: C'est incroyable. C'est une histoire vraie. Heureusement qu'il y a des preuves pour corroborer ce que l'histoire raconte.
0: En tout cas, pour moi, en tant que... Bon, je suis un peu plus jeune que vous, pas trop non plus, parce que j'ai quand même 57 ans. Mais j'ai connu cette musique haïtienne quand je suis arrivé en France, parce que j'avais 12 ans quand je suis arrivé en France, en 81. Et là, j'ai connu des copains antillais que je ne savais pas que les Antilles, il y avait des Antilles francophones et qu'il y avait aussi Haïti qui parlait également le français à une époque et le créole. J'ai partagé beaucoup avec mes amis antillais au niveau musical. Je leur disais, mais moi, je connais ces musiques-là, mais elles sont chantées en espagnol parce que du côté de la République dominicaine, on reprenait pas mal de chansons et des musiques.
1: Il y a beaucoup de chansons qui ont été reprises en espagnol par les Dominicains. C'est
0: la même culture.
1: C'est la même musique, hein, c'est la même musique, quoi. Le compas dérive du merengue. C'est un merengue plus long, et avec beaucoup d'autres arrangements, d'autres cultures. Étant donné qu'on a une culture africaine forte,
0: voilà.
1: Donc on a introduit l'Afrique dans le compas, dans notre musique.
0: Tout à fait, le côté afro-descendant de toute cette histoire qui s'est passée, malheureusement, comment ça s'est passé, a donné naissance à toutes ces musiques-là. Et j'ai souvent dit dans mon émission que la musique des Caraïbes, que ce soit du compas, du zouk, du merengue, ou de la soca, ou du calypso, ce sont des musiques similaires avec des variantes qui font que...
1: D'autres variantes, dépendant de la terre, dépendant des influences... des colons, quoi, que ce soit anglais ou espagnol ou français ou portugais, donc ce sont les variantes de ces colonisations, plus le rythme africain, le roots,
0: oui,
1: la racine africaine.
0: Tout à fait. Que ça, il faut jamais oublier, parce que ça, c'est ce qui nous fait aussi, en tant que latino de couleur blanche, on va dire, c'est ce qui nous tient aussi au niveau de la musique, au niveau de tout cet héritage qu'on a eu de l'Afrique, de ce côté de l'Amérique.
1: Oui, quoi. Mais les congas et tout ça, c'est
0: voilà.
1: L'Afrique.
0: C'est l'Afrique. Ouais.
1: C'est un instrument africain, les congas. Donc, et vous adorez le congas. La salsa,
0: voilà.
1: Le merengue, guaguanco et tout ça. Et bon, j'adore la musique cubaine. Et j'ai fait une visite à Cuba il y a de cela 3 ans, justement pour aller à Cairon de Amel, où on joue la rumba. La rumba cubaine, c'est une musique que j'aime beaucoup, beaucoup, beaucoup, beaucoup, beaucoup. Donc,
0: et là, on retrouve directement l'Afrique. Hein.
1: Absolument, absolument. Dimanche, sur la place publique, les gens, vous connaissez.
0: Oui, un peu, mais je n'ai pas encore mis les pieds, mais je sais que ça joue.
1: Ça joue là-bas, donc... Ouais. Et c'est ça, donc c'est un brassage de culture.
0: C'est ça que j'ai toujours tenu à dire dans mon émission également, que c'est ce brassage qui a fait naître toutes ces musiques. En tout cas, je veux vous remercier pour cette petite interview, parce que je sais que vous êtes encore en train de préparer ce concert d'aujourd'hui, 11 avril, au Grand Arena de Paris. Donc merci Monsieur Fanfan, parce que sincèrement...
1: Je vous en prie, merci et salut à tous vos auditeurs et auditrices. Et un grand bonjour. Un amour spécial pour le public parisien. Et je dis toujours, j'ai commencé à dire ça dans mes interviews, Paris, c'est la capitale de la musique du monde. Il y a beaucoup d'artistes qui n'auront pas percé sans la France, sans Paris.
0: Tout à
1: Paris,
0: fait.
1: Paris, c'est un brassage de toutes les musiques africaines qui font des stades de France. C'est impensable, mais c'est réalisable à Paris.
0: Ça, c'est génial, parce que ça va permettre qu'ici, un jour, on devienne de plus en plus mélangé et que cette musique soit nôtre, quoi.
1: Absolument, absolument. Voilà. C'est ce qu'ils sont en train de faire, là.
0: C'est ce qui s'est passé avec votre musique. Elle est devenue mondiale.
1: Absolument. Mais c'est grâce à Paris. Ah. Ça a commencé par Paris, New York City. Ouais. Le premier tube a été joué dans les radios parisiennes. C'est important. Donc, Paris, merci.
0: Merci. Et merci à vous.
1: Merci pour cette amitié, cette accolade.
0: Ok. Merci.
1: Merci à Radio Afréquence Paris Pluriel.
0: Merci à vous. Eh oui, Tabou Combo. À qui je remercie également. Donc, FY One Way Production, qui nous a donné la possibilité de faire cette interview comme Tabou Combo avec Fanfan. Un des anciens intégrants du groupe, mais qui est toujours là. Et là, c'est Tabou Combo. Les Caraïbes, c'est ça.

0: y pluriel terremoteando. Et on va continuer avec Tabou Combo. Car la prochaine fois, il faut pas les rater. Parce qu'ils ont pas fini avec le compas.
1: Je m'en veux de dire à toutes les belles femmes qui sont ici ce soir. Les belles femmes, levez. Et spécialement à ma femme qui est...
0: Merci encore à François.
1: Qui a fait le voyage pour venir fêter la
0: 50. De FY One Way Production.
1: Et mon fils Michael, René, Karine, tous ceux qui ont fait le déplacement.

question de l'Amérique latine également. Par rapport aux Espagnols. Et les autres aussi. Ils ont aidé aussi en Afrique.

0: Et j'envoie un salut à tout le peuple opprimé encore aujourd'hui. Et à tous les êtres humains opprimés par d'autres humains. On n'a pas besoin d'IA pour comprendre tout ça là. Il faut juste s'instruire un petit peu. Être curieux et vouloir savoir qui on est. Et nous sommes. Somos o no somos.
1: On applaudit très fort. Monsieur Richie à la batterie de Moubou, s'il vous plaît.
0: Mario Canonge, c'est comme ça. Mario Canonge, es así la cosa. Historia, historia, histoire.

Eh oui, on écoutait des dessins pris. Et on continue avec du calypso, mais avec Luis Fonsi de Puerto Rico. Aïe. Des dessins pris. Allez trouver aussi des dessins pris, parce qu'il a des sons mortels. Les Caraïbes, c'est incroyable la quantité de musique qu'ils produisent.

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Et voilà, voilà, on arrive à la fin. Et n'oubliez pas, lundi prochain, à partir de 22h30, on va passer aussi le petit interview fait à Fanfan du groupe Tabou Combo avec le concert qu'ils ont donné ce 11 avril au Arena Grand Paris. Où ils ont fait un concert, mais extraordinaire. Vive Tabou Combo. Et vive Haïti. Je vous laisse et que de la musique qui va suivre. Ciao, ciao, à la semaine prochaine comme d'hab. 22h30, minuit, juste après Epidemix.

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0: et il voulait être les chefs. De nouveaux chefs historiques sont apparus à la place de Messali. C'est vrai que c'est tout un débat qui n'est pas fini.
1: Plusieurs reprises, vous avez appelé PPA et MPLD. Simplement deux mots pour nous rappeler qu'est-ce que c'était que ce parti populaire algérien et le MPLD. Donc la question, c'est l'éternelle question, dans un mouvement de résistance qui connaît lui-même la violence du colonisateur et en France de la police, etc., comment se fait-il que le FLN n'ait pas trouvé d'autres solutions que la liquidation publique d'opposants au MLA?
0: Alors la question du PPA, du MTLD, oui, c'est, disons, c'est l'ossature du mouvement national politique patriotique algérien, qui est d'ailleurs, avec l'étoile nord-africaine, est né en France. D'abord, il y a eu ce que l'autre jour, le Chaté avait appelé le mouvement des Mutaled, les Algériens de la liberté, et qui a été ensuite relayé par l'étoile nord-africaine et Messali, qui est nommé après à la direction de l'étoile nord-africaine jusqu'en 1936. Et après, il y a eu le PPA, le Parti du peuple algérien, qui a été créé et qui a été dissous après 1945. Et le mouvement pour le triomphe des libertés démocratiques, le MTLD, a été créé. Donc c'est la même trajectoire, je dirais c'est la même essence. C'est le mouvement national, en dehors de l'UDMA de faire un tabasse, des éléments de côté à l'influence religieuse, enfin démarche religieuse, et puis des communistes, du PCA, du Parti communiste algérien. Donc le mouvement national a continué dans cette trajectoire jusqu'à au moment où la FLN déclenche la lutte de libération du 1er novembre et le MLA est créé, je crois, dès le 3 décembre. Pour le MLA, à mon avis, le FLN, dès qu'il a été créé, il est passé à l'action, il a imposé que les ralliements se fassent individuellement, d'abord, à l'égard de tous les partis existants. Il y a eu une option pour la lutte armée, et cette option pour la lutte armée n'envisageait pas des compromis avec d'autres forces politiques en tant que telles. Et je pense que l'évolution des partis politiques, la pratique des compromis ou des alliances, elle naît aussi à travers toute une évolution des mouvements politiques d'un pays, de sa société civile, de son degré, de son niveau de développement social et économique. On le voit bien dans les pays arabes aujourd'hui, souvent ils se présentent divisés, ils ne savent pas faire d'alliance, ils ne savent pas faire des compromis. Je ne veux pas ouvrir le débat ni sur l'Égypte ni sur la Tunisie, mais les dernières élections législatives en Algérie, il y a eu 44 partis qui ont présenté des candidats. Comment voulez-vous qu'ils gagnent 44 partis, même si certains étaient extrêmement faibles ou plus ou moins financés par le pouvoir, hein. Mais ils n'arrivent pas à se dire qu'on ne peut pas avoir raison sur tout et tout seul. On ne peut pas être porteur de la vérité, toute la vérité seule. Il faut tenir compte de ceux qui existent, de leurs propositions, si elles sont proches des nôtres. Et je crois que cette pratique politique, à mon avis, on ne l'avait pas à l'époque. Je ne peux pas oublier aussi qu'il y avait la chape de plomb du colonialisme. S'il y avait des classes moyennes qui étaient à l'époque développées, s'il y avait une société civile, si on permettait aux partis politiques d'évoluer, de se développer, on aurait peut-être une autre pratique. Mais on ne refait pas l'histoire. Bon, c'était comme ça. Donc le FLN voulait absolument conduire et assumer toute la direction de la lutte armée, de la lutte politique. Messali est une personnalité historique éminente. Il ne voulait pas, c'est ce qu'on nous disait, se ranger derrière d'autres dirigeants. C'est lui le grand leader, enfin le grand Zaïm. Donc, elle n'a pas voulu, en tout cas pendant les débuts, rejoindre le FLN. Et le FLN n'envisageait pas de place pour d'autres forces politiques qui puissent coexister à côté de lui à partir du moment où le processus de lutte armée était déclenché. Alors, dans l'émigration, ça s'est réglé sous cette forme, parce que, au fond, la population a tranché en Algérie. Hein. La population, elle est maquillée, hein, force des armes aussi. Alors, d'abord ici en France, au départ, le MNA était prépondérant. Il avait hérité de la structure aussi du MTLD.

0: aider. Donc le FLN, il fallait qu'il reprenne le dessus, le contrôle de l'immigration. Et ça ne s'est fait qu'à travers une confrontation, un affrontement avec évidemment le MNA. Et ça, à mon avis, ça explique la violence qu'il y a eu de part et d'autre. Parce qu'on parle, évidemment, le FLN avait, à partir d'un certain moment, gagné sur le plan des forces, du rapport de force. Il avait gagné et donc il a imposé ses vues. On ne veut pas parler de la période où le MNA s'est réfugié dans certains bastions du Nord, où d'autres étaient manipulés par des commissaires, etc. Ça, c'est les résidus, c'est la queue, si je veux dire, de la comète, hein, du problème. Mais au début, sur le plan politique, je pense que c'est cette volonté du FLN de conduire et d'assurer la direction au point où on considérait que le MNA était des traîtres. Moi, je les ai trouvés en prison. Ils étaient des prisonniers comme nous, jusqu'au moment où ils ont été emmenés ailleurs. En réalité, c'était des militants politiques aussi. Et certains étaient tout à fait sincères. Je pense que ces questions-là étaient tranchées à l'époque au niveau des dirigeants. Et nos dirigeants, vous savez, nous avons une culture qui pousse au zéro. C'est-à-dire, quand quelqu'un est au pouvoir, il ne veut plus le quitter.
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7: 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Au menu d'aujourd'hui, donc après une courte entrée, deux reportages. Le premier enregistré lundi dernier, le 4 mai, lors du rassemblement devant le CADA, centre d'accueil de demandeurs d'asile de Gentilly, où 6 familles, soit 33 personnes, dont 22 enfants de 10 mois à 16 ans, pourraient être évacués et se retrouver à la rue d'un jour à l'autre. On avait déjà consacré d'ailleurs à ce CADA notre émission du 17 décembre. Puis un second reportage enregistré, lui, à La Flèche d'Or, à Paris, le 18 avril, lors de la soirée de présentation du livre « L'heure est grave, mineurs étrangers, une lutte inédite », écrit par Martine Elwardi avec le collectif des jeunes isolés du parc de Berville. Encore une fois, il y aurait beaucoup d'autres questions à aborder, mais on est un petit peu contraint par le temps. Alors tout de suite, on part à Gentilly, dans le Val-de-Marne. Quand on est débouté du droit d'asile, l'OQTF et la mise à la rue sont maintenant automatiques. Lundi 4 mai, à 18h, à Gentilly, Val-de-Marne, lors des rassemblements devant le CADA, centre d'accueil des demandeurs d'asile, il y avait petite 70 de personnes, citoyennes, militantes, élues de la ville, dont Fatah Aboun, que l'on va écouter. Il y avait aussi des élus du conseil départemental et Aklim Elouli, sénateur. On va tout de suite écouter Géliane, puis Adrien, tous deux du RSF Kremlin-Bicêtre et prof au lycée Darius Pilot, dont les élèves sont menacés par ces mesures, puis Fatah Aboun, suivi de Fabienne, marraine citoyenne.
8: On est réunis encore donc ce lundi, comme lundi dernier, pour soutenir les 6 familles qui sont menacées d'expulsion par le CADA de Gentilly. Donc, ce qu'on attend aujourd'hui, c'est une décision pour repousser l'expulsion qui est prévue. Donc, on a eu une annonce il y a une semaine, lundi dernier, que l'expulsion était par les forces de l'ordre était prévue sous 15 jours des familles. On attend du nouveau de la préfecture, de la mairie de Paris, d'avoir un relais, une assistante sociale qui puisse les prendre en charge pour les épauler sur la suite. On demande à ce que l'expulsion soit repoussée jusqu'à la fin de l'année scolaire, au moins, à minima, pour que les enfants puissent continuer d'aller à l'école. Pour l'instant, on est dans cette incertitude. On a eu des échos, on nous a dit, on demande à ce que, mais pour l'instant, on n'a aucune certitude sur la pérennité de cette décision. On n'a aucune trace écrite, donc à tout moment, ils peuvent être expulsés. Si la police vient, on sera là, on sera présent pour les soutenir et pour empêcher cette expulsion. Pour l'instant, les familles vivent une situation très difficile. Hein. Ils sont dans l'incertitude d'être expulsés du jour au lendemain, de ne pas pouvoir continuer à aller à l'école, de ne pas savoir où ils vont dormir. Il y a des enfants en bas âge, il y a des bébés. C'est très compliqué et il y a une décision à prendre. On attend un recul de la préfecture de police de Paris sur la décision d'expulsion. On attend aussi une révision de la situation administrative, puisque suite au refus du droit d'asile, ils ont reçu une OQTF. On demande la levée de l'OQTF et un réexamen de leur dossier, puisque il y a des parents qui travaillent, il y a des adultes qui travaillent, qui sont salariés ici en France, les enfants sont scolarisés et voilà, on attend du coup une révision de la décision.
9: Voilà, et puis si tu peux nous dire un petit mot, parce que c'est apparemment 30 personnes qui sont concernées par cette expulsion, dont 30 enfants, c'est tous des demandeurs d'asile, c'est des gens qui sont donc déboutés d'asile.
8: Voilà, c'est le même motif pour tous, donc c'est des familles qui sont logées ici au centre d'accueil de demandeurs d'asile de Gentilly, qui ont vu leur demande de droit d'asile refusée. Et ça s'est soldé automatiquement par une OQTF, d'accord ? On leur a dit non, vous n'avez pas le droit d'asile. Et dans la foulée, une OQTF, une obligation de quitter le territoire français. Nous, les raisons du refus du droit d'asile, on a du mal à les comprendre, puisqu'il y a quand même, on l'avait dit, hein, il y a des risques, il y a eu des menaces d'excision, des menaces de mariage forcé, des choses qui pesaient très lourdes sur les femmes. La France, c'est le pays des droits de l'homme, un pays qui est censé être engagé pour protéger les droits des femmes, notamment. Et on a du mal à la comprendre, ces décisions. Et donc, en fait, il y a 30, ça concerne donc 33 personnes, 6 familles, dont 22 enfants, le plus petit étant un bébé de 10 mois, voilà, et le plus grand âgé de 16 ans, donc, voilà, qui sont scolarisés à l'école, au collège ou au lycée, dans le secteur, sur la ville de Gentilly, du Kremlin-Bicêtre et de Villejuif.
9: Et par exemple, la famille Amatoto vient d'Abuja ou au Nigeria, où il y a très régulièrement des enlèvements de jeunes, pas forcément de jeunes, de tout le monde, beaucoup de morts, beaucoup de gens qui sont enlevés, qui sont rançonnés. on aurait pu penser que l'asile il serait accordé prime appréciée pour les gens qui viennent d'Abuja.
8: Et oui, c'est pour ça qu'on ne comprend vraiment pas la décision, le refus du droit. Voilà, les dossiers étaient argumentés, nous on soutient les familles, on a pu les consulter les dossiers et en effet c'est déroutant, c'est de même pour la famille bangladaise, on ne comprend pas non plus, au vu des motifs, le refus du droit d'asile. Et pour autant, tout le monde a le droit, enfin, la situation administrative peut être irrégulière, mais ça reste des êtres humains qui ont le droit d'avoir un toit, le droit d'aller à l'école, le droit de se nourrir. Et la France, terre d'asile, pays d'accueil, et doit faire un geste envers ces familles-là.
9: Et le droit de demander l'asile, surtout.
8: Exactement. Voilà.
10: Trois personnes qui habitent dans ce centre d'accueil pour demandeurs d'asile, qui ont été déboutées de leur demande d'asile, et qui du coup ont perdu le droit d'habiter ici. Alors la préfecture a fait tout le parcours judiciaire pour pouvoir les expulser. Ils ont reçu la semaine passée, ou il y a deux semaines, une lettre leur annonçant qu'ils allaient être expulsés prochainement.
8: Par les forces de l'ordre.
10: Donc on a fait un premier rassemblement la semaine passée, lundi passé. Les élus ont tous interpellé le préfet pour lui demander de sursoir à cette expulsion. Pour l'instant, le préfet a l'air de dire qu'il envisage d'attendre la fin de l'année scolaire pour expulser les familles. Mais déjà, rien n'est sûr. Le préfet change la semaine prochaine ou dans deux semaines. Donc voilà. Et puis, c'est extrêmement stressant pour les familles qui doivent travailler, étudier, qui n'arrivent pas à dormir. Voilà, c'est une situation invivable, évidemment. Donc c'est pour ça qu'on est rassemblés là, ici, aujourd'hui, pour faire en sorte qu'il y ait des engagements forts pour à la fois ne pas expulser, mais aussi régulariser ces familles, voilà, qu'elles aient le droit à vivre tranquillement, enfin, continuer à vivre tranquillement et mener leurs activités, que ce soit le travail, les études. Voilà. Alors pour les suites de la mobilisation, on n'est pas complètement sûr de ce qu'il faut faire, mais quelque chose qui est fortement envisagé, c'est tous rejoindre la manifestation le 22 mai, la manifestation unitaire organisée à l'appel des collectifs sans papiers du département et qui partira de Derichebourg à Créteil à 16h, le 22 mai. Donc ça, je remettrai sur la boucle WhatsApp pour tous ceux qui sont dessus. Et puis, de la manière dont vous avez été informés de ce rassemblement, vous aurez toutes les informations. 22 mai, Derichebourg, Créteil, à 16h. Donc ça, c'est unitaire. Ce serait bien. Moi, je pense qu'on ait une banderole. Donc ça, moi, je peux essayer de coordonner ça. Mais si vous êtes disponible pour aider à faire une banderole et qu'on soit tous derrière la banderole pour le CADA de Gentilly, pour représenter ces 6 familles, 33 personnes, 22 enfants qui sont dans une situation très précaire. Ça, c'est une première chose. Après, il y aura une conférence de presse le 12 mai par ce même collectif unitaire pour les sans-papiers du Val-de-Marne, le 12 mai à midi. Mais ça, c'est peut-être plus pour les familles. Ça, je verrai avec elles. Et puis, quelques soutiens qui connaissent bien la situation pour témoigner et pour que ce soit relayé dans la presse, qu'il y ait un écho médiatique. Donc ça, le 12 mai. Mais si vous voulez soutenir et que vous avez le temps, 12 mai à 11h30, devant la préfecture de Créteil, ça aussi, ce sera relayé et puis ça peut être quelque chose. Et puis, en attendant, on essaye de rameuter, de faire du lien. J'ai un petit track, il y a un canal de diffusion WhatsApp pour que s'il y a une expulsion, qu'on puisse vite se mobiliser. Voilà, essayer de faire barrage à cette expulsion pour que les familles ne se retrouvent pas à la rue. Et dernière chose, on envisage, là, ce qu'on essaye, c'est d'avoir un suivi social de la part de la mairie de Paris dont dépend le CADA. Et donc on envisage d'organiser un rassemblement aussi à Paris. Mais là, on n'a pas encore fixé de date. On attend de voir si les élus parisiens arrivent à mobiliser les services sociaux de la ville pour qu'il y ait un véritable suivi, une prise en charge d'un hébergement, même si les familles n'ont pas de dite de séjour, qu'elles soient sécurisées un peu, que les enfants ne dorment jamais dehors. Voilà, merci encore à tous d'être venus. Merci monsieur le maire d'être venu.
11: Non mais rapidement pour pas être plus pour pas être trop long parce que la semaine dernière je n'étais pas là mais toutes les équipes et tout l'exécutif municipal était présent. Sachez que nous nous accueillons la CADA depuis maintenant un certain nombre d'années, qu'il a fallu changer la destination dans le PLU pour ce bâtiment et accueillir dignement les familles et nous avons souscrit à l'époque sous l'autorité de Patricia Torgeman et que nous il n'y a aucun problème à Gentilly avec ces familles. Elle fréquente nos écoles, elle fréquente nos services, elle fréquente nos activités, elle ne pose aucun problème. Pour certains d'entre elles, elles vont pour les enfants à l'école. Pour certains, sont salariés dans des entreprises et travaillent. Il y a une hypocrisie là-dedans. Et donc, nous serons présents aux côtés des familles, auprès des associations, pour défendre ce droit fondamental. Moi, j'ai alerté jusqu'au président de la République pour qu'il apporte une réponse à ces familles, pour qu'elles soient logées dignement et qu'elles soient accompagnées socialement. Donc nous serons présents. Je ne sais pas ce que va faire le collectif. Est-ce qu'il va continuer à faire des présences ici ou ailleurs chaque semaine? Et moi, je suis assez favorable, comme nous l'avons fait concernant les expulsions. S'il y a une expulsion, il faut qu'on se mette devant le bâtiment. Voilà, on ne peut pas sortir les familles et on ne lâchera pas. Voilà, vous nous aurez à vos côtés.
12: Je veux bien juste dire un mot. Moi, je suis une marraine républicaine d'une famille et on travaille avec le collectif global. On essaie aussi de faire des courriers et là, on est en train de préparer un courrier en mettant en avant les droits de l'enfant suivant la Convention de Genève parce qu'on veut absolument aussi que les enfants ils doivent vivre avec leurs parents. Donc pour les deux préfets, on va faire un courrier et les droits des enfants, on va les rajouter dans la première pétition qu'on avait, on va la remanipuler pour reparler aussi des droits des enfants parce qu'ils ne doivent pas être séparés de leur famille. Donc c'est un tout. Et voilà ce qu'on voulait dire. On continue et moi je suis assez partante pour le lundi soir puisqu'on a commencé. On continue à être là à 18h. Tous ceux qui peuvent venir et qu'on se tienne informés de ce qui se passe. Voilà, merci à tous.
13: On s'est dit là en discutant qu'on allait recommencer encore une fois lundi prochain à 18h, si ça vous va. Voilà, pour montrer qu'on est déterminé, on lâche rien.
7: 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Donc c'était au CADA de Gentilly lundi dernier et on remet ça lundi prochain. Et avant de retrouver le collectif des jeunes du parc de Belleville, enregistré à Paris à la Flèche d'Or à l'occasion de la présentation du livre « L'heure est grave, mineurs étrangers ». Une lutte inédite, un instant musique avec HK, enregistré en 2015, ça fait déjà plus de 10 ans, les pieds dans la boue lors d'un rassemblement de soutien au camp de Noranfonte.
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1: 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Et donc c'était, on a écouté HK enregistré à l'occasion d'un concert en soutien au camp de Rondefonde dans le Pas-de-Calais en 2015. Et puis avant, c'était un reportage enregistré devant le Cadal Gentilly lundi. Et on va maintenant retrouver le collectif des jeunes du parc de Belleville, enregistré à la Flèche d'Or le 18 avril dernier lors de la soirée de présentation du livre « L'heure est grave, mineur étranger, une lutte inédite ».
2: Merci pour votre présence. Parce que aujourd'hui c'est la fête. Hein. Après la fête, on voulait nous présenter le livre question que nous voulons parler ici. C'est pour cela que nous sommes devant. Vous, vous êtes devant vous. C'est bien. Avant de commencer, je remercie d'abord notre. Je peux dire notre défenseur, tout ça, c'est elle. Elle imagine beaucoup de choses, je pense. Parce que, à question, j'ai lu le livre, je me suis dit, voilà vraiment les collectifs. J'ai trouvé les collectifs au-dedans du livre. Avant de présenter, je voulais que tout le monde ici devant moi se présente. Parce que c'est bien de vous présenter.
3: Bam. Moi, c'est Barry Moussa, un des délégués du collectif des parcs de Belleville. Quoi.
2: Voilà.
4: Moi, c'est Martine Elwardi, je suis soutienne du collectif et j'ai écrit le livre.
2: Merci.
5: Moi, c'est Blaise, je fais partie du collectif des jeunes du parc de Belleville.
6: Abdoulaye.
7: Bonjour tout le monde. Moi, c'est Keita Abdourahman, l'un des délégués du collectif des jeunes du parc de Belleville.
8: Bonsoir tout le monde, moi c'est, je suis un délégué, voilà, et je m'appelle Julien Wendo, ok, je vous salue tout le monde et soyez les bienvenus, merci à tous.
2: Moi aussi je me présente, nouveau délégué du parc des jeunes de Belleville, c'est GAD. Bon, en fait je voulais dire que Martine, il doit nous dire pourquoi il avait écrit les livres à question, cet ouvrage. Il peut nous expliquer. Elle a pensé de quoi à propos du jeune du parc de Belleville. Merci.
4: Merci pour la question. Déjà, je suis très heureuse d'être avec vous ce soir pour présenter ce livre. Donc, pour récapituler comment on est arrivé ici, c'est un livre que j'ai écrit dans le cadre de ma recherche doctorale. Donc, moi, je suis arrivée à Paris à l'automne 2023 pour faire une recherche pour mon doctorat et je m'intéressais aux mobilisations des personnes sans papiers en France. J'avais envie de militer dans ce mouvement que j'admirais depuis longtemps, que je suivais à distance du Québec parce que je suis originaire du Québec. Donc, quand je suis arrivée à Paris, c'était au moment où les jeunes avait été expulsé du parc de Belleville quelques semaines plus tôt, puis il commençait à y avoir une organisation au parc. Donc le collectif n'avait pas encore son nom, mais il y avait des premières réunions dans le parc. Et moi, j'ai commencé à assister à des assemblées générales qui étaient publiques, à des manifestations. Et puis au fil du temps, je me suis plus intégrée dans le collectif et j'ai décidé que ce serait le sujet de ma thèse parce que c'était une mobilisation qui était tellement fulgurante et inédite, il faut le dire. C'est le premier collectif de jeunes mineurs non accompagnés qui s'auto-organise en France. Donc c'était la première fois que les jeunes prenaient la parole en leur propre nom et j'ai trouvé que c'était une expérience qui méritait d'être documentée. Donc en parallèle de la thèse que je suis en train d'écrire, j'ai voulu écrire ce livre pour déjà faire connaître l'histoire du collectif à l'extérieur des cercles académiques qui seraient le public de ma thèse, pour pouvoir faire parler, pour que les gens puissent entendre ce que les jeunes ont à dire, pour que les gens puissent connaître cette histoire, aussi pour faire un objet d'archives de cette lutte qui a été ultra animée pendant les quelques années depuis lesquelles elle a commencé. Donc, j'avais envie que tout ça soit écrit dans un livre et puis que ça puisse inspirer peut-être d'autres personnes à se mobiliser. Parce qu'il faut le dire, le collectif a déjà inspiré des collectifs dans plusieurs autres villes de France à se former, qui ont vu les actions que les jeunes menaient à Paris et qui se sont dit, nous aussi, on peut s'organiser, on a le droit de s'exprimer. Donc, maintenant, il y a une coordination nationale et voilà, j'espère que le livre puisse faire connaître cette lutte à plus de gens encore, parce que c'est une lutte qui ne se gagnera pas seulement en luttant à Paris. Il faut qu'elle soit, elle soit bien plus large. Donc, je ne vais pas parler beaucoup plus longtemps ce soir. Je vais laisser la parole aux délégués, parce que ce sont eux qui sont le mieux placés pour raconter leur histoire. Mais ce sera avec plaisir pour discuter plus tard, si vous le souhaitez. Et puis, juste avant de m'arrêter, je vais prendre un moment pour remercier toutes les personnes qui ont rendu ce livre et cet événement possible. Donc déjà, merci beaucoup à toutes les personnes du collectif. Je ne vais pas tous vous nommer individuellement parce que ce serait long, mais merci à tout le monde. Merci pour votre amitié. Merci de m'inspirer à tous les jours avec votre détermination, avec votre lutte. Et merci en particulier aux personnes qui ont participé à la rédaction du livre avec moi. Et également, je veux remercier mes éditeurs, Pierre et Marie, de la maison d'édition Terre de Feu, qui ont été des accompagnants en or pour ce projet, qui ont cru dès le début. Donc, merci beaucoup. Et dernièrement, je voudrais remercier La Flèche d'Or de nous accueillir ici ce soir et Virginie pour le travail d'organisation de cette soirée. Merci.
2: Wow, wow. Bravo, bravo. Ah, l'air est grave. L'air est grave.
3: Il est l'heure de riposter.
2: Avant de commencer, je voulais poser des questions aux délégués. Première question, c'est vous devez nous expliquer pourquoi vous avez eu une initiation de créer le groupe du parc de Belleville. C'était comment? C'était quand? Qu'est-ce que vous avez imaginé de créer ces groupes-là? Vous pouvez nous dire, s'il vous plaît. L'un de vous de prendre des paroles.
5: Bon, voilà. Comme son nom l'indique, le collectif des jeunes du parc de Belleville, c'est d'ailleurs trop long comme nom. Mais voilà, ça signifie quelque chose pour nous, parce que c'est là que tout a commencé. Et le parc de Belleville, c'est dans le 20e arrondissement, c'est à Belleville. Et donc du coup, en 2023, il y a eu beaucoup de mineurs isolés, et mineurs non accompagnés, qui ont été révisés dans des centres d'évaluation et qui se sont retrouvés à la rue. Et du coup, les situations étaient difficiles et tout ce qui va avec. Et donc du coup, ils se sont réfugiés dans le parc de Belleville. Au début, on n'était pas très, très nombreux. On a commencé à venir 5, 10 personnes, 50, 100. Il y avait des associations aussi qui orientaient des jeunes là-bas, des bénévoles qui orientaient des jeunes qui étaient réfugiés dans des centres d'évaluation. Et donc, du coup, les centres d'évaluation, c'est les centres auxquels, quand les jeunes ici, ils arrivent ici en France, des jeunes mineurs qui n'ont pas de parents, qui n'ont pas de connaissances. Certains ne savent même pas s'exprimer dans la langue française, qui est leur langue maternelle. Donc, ils ont des difficultés de communiquer avec les personnes. Donc, ils se présentent dans les centres d'évaluation pour qu'il y ait des personnes qui disent si ce qu'ils disent est vrai ou faux. Je ne sais pas sur quels critères et ils se basent pour dire avec une essence de 30 minutes pour dire que telle personne, ce qu'elle dit, est vrai ou faux, alors que je ne connais même pas la personne. Et donc, du coup, après une longue durée trajet et traumatisant, tu te retrouves avec quelqu'un qui te pose sur ces choses traumatisantes aussi qui t'as suivi. Donc, c'est un peu, ça fait deux fois de plus encore des choses qui vont te bouleverser. Et à la suite, on te remet aussi à la rue, dans un endroit où tu ne connais personne. Et du coup, nous, on s'est retrouvés dans le parc de Belleville. En gros, on n'avait rien, on n'avait pas de soutien. On n'avait pas là où aller pour manger, on n'avait rien du tout, à part les quelques personnes. parfois qui savaient qu'on était là et qui passaient nous voir. Et c'est ainsi que des personnes ont commencé à nous voir chaque soir pour parler avec nous, pour échanger avec nous. Certains des habitants qui étaient des habitants du 20e, d'autres des collectifs du 20e, comme le 20e solidaire, comme d'autres personnes aussi qui étaient aussi habitants aussi, qui venaient nous voir aussi quand on était dans le parc de Belleville. Et donc du coup, nous, on était là, solidaires, entre nous, on était environ vers les 400 et quelques personnes dans le parc de Belleville. On rentrait le soir vers 22h et on repartait 8h ou 7h avant que le parc s'arrête, ouvre, que les gens commencent à venir pour s'installer. Et donc, du coup, nous sommes restés comme ça pendant très longtemps. Et du coup, à force d'échanger avec les personnes qui venaient nous voir, on s'est rendu compte qu'en fait, bah, on est là, on est très nombreux. Et que nous, on voyait ça comme une abri, parce qu'on se disait qu'on avait un endroit où on pouvait rentrer le soir et repartir le matin. Bah voilà, et il y a des personnes qui nous disaient, bah en fait, c'est ce que vous vivez là, ce n'est pas légal. Et que bah, y a que des personnes qui sont autour seulement qui savent que vous êtes là. Que y a pas beaucoup trop de monde qui sait que vous êtes là. Et donc, du coup, d'abord, au-delà de ça, on était déjà solidaires entre nous parce qu'on avait compris que bah, si on n'était pas solidaires entre nous, il n'y aurait eu personne qui serait venu pour nous venir en aide. Donc, c'est soit nous sommes solidaires et on fait face, et soit nous aussi, on s'entraide ici, et ce que souhaitent les personnes qui cherchaient à nous invisibiliser. Et donc, du coup, à force de parler avec ces personnes-là, on a commencé à avoir des discussions jusqu'à ce qu'il y ait eu l'idée de créer un groupe. Je ne vais pas trop nommer des personnes, mais quand même, je connais des personnes qui sont ici présentes, qui faisaient partie de ces personnes-là, qui nous ont convaincus de créer un groupe WhatsApp pour pouvoir communiquer entre nous. Et donc, du coup, on a commencé par ça. On a commencé à créer un groupe, on a commencé à parler avec, entre nous, de faire des petites discussions, à peine commencer de créer un collectif. Et donc, du coup, les rumeurs ont commencé à circuler. Et donc, du coup, il y a eu des personnes qui ont commencé à s'intéresser à ce que nous sommes en train de faire. Au début, nous, on s'est juste dit, bah, qu'est-ce qu'on a à perdre? De toute façon, on n'a rien à perdre. On est à la rue, pourquoi pas faire? Pourquoi pas s'engager, quoi? Mais on n'était même pas sûr de ce que nous étions en train de faire. Mais on s'est lancé quand même. Et donc, du coup, on a vu que, comme on a commencé de parler de nous, les gens commencent à s'intéresser de nous. Donc, on s'est rendu compte c'est quoi nos droits et tous les lois qui vont avec. Parce que, bah, voilà, il faut ça, pour pouvoir se défendre, il faut savoir aussi c'est quoi tes droits. Et donc, du coup, il y a eu tout ça là qui s'est regroupé et toute cette haine d'être résisté partout comme si c'était nous la faute. Parfois, tu te demandes, tu te poses la question, pourquoi moi? Pourquoi? Qu'est-ce fait, en fait, quoi, pour mériter tout ça là? Alors que moi, ce n'est pas du tout ce que je m'imaginais, quoi. Voilà, c'est aussi ça aussi, les choses qui peuvent motiver quelqu'un à se révolter, à vouloir s'affirmer et dire que, en fait, j'en ai marre de subir, il faut que je me réveille et que je prenne les choses à main. Donc, du coup, c'est ce qui nous a poussé un peu de créer le collectif, c'est le fait que nos droits, ils sont pas, ils n'étaient pas respectés du tout. On était dans une situation où, administrativement, on n'existait pas, mais qu'on disait qu'on était en position de recours. Donc, du coup, elle est où l'égalité, c'est où la justice, on n'avait aucun droit du tout. Donc du coup, c'est la raison pour laquelle on s'est dit, bah, c'est mieux si on a des, comme nous subissions les mêmes, le racisme directement, les mêmes difficultés, pourquoi pas avoir un collectif et avoir des revendications et les faire ensemble avec la solidarité, on va militer et visibiliser notre situation. Donc du coup, il y aura peut-être des personnes qui auront envie d'ajouter quelque chose sur pourquoi on a créé le collectif. Voilà. Voilà, s'il y a Julien aussi qui est là, qui était dans le PAC, je ne sais pas. Merci.
2: Merci. Deuxième question. vous devez nous expliquer, depuis votre arrivée ici en France, vous sentez avoir votre place ici, en France? C'est la question, une petite curiosité pour savoir.
7: Rebonjour encore. Voilà, pas la peine de se présenter, je l'ai déjà fait. Voilà, ça c'est une question que je vais répondre en franchise. Mais d'abord, comme Abdoulaye vient de dire, le début du collectif, c'est les personnes solidaires du 20e, les militants qui sont là-bas qui ont rapproché le collectif. Je commence d'abord par remercier ceux-là qui ont pris l'initiative de montrer le chemin aux jeunes et ceux qui nous accompagnent jusqu'à aujourd'hui. Il y en a plein, d'autres ont le temps, d'autres n'ont pas le temps. Mais il y en a d'autres qui sont jusqu'à présent avec nous depuis le début du collectif. Et il y en a d'autres qui nous soutiennent de loin aussi. On leur rappelle que de près ou de loin, n'importe quel genre de soutien qu'ils ont apporté au collectif, financièrement, et même penser à nous dans le cœur, on les remercie pour tout ça. Et sans eux, on ne pouvait pas y arriver jusque-là. Je remercie aussi Martin pour son initiative de d'écrire l'histoire, l'historique du collectif dans un livre. Une belle œuvre. Et j'espère que ça ne va pas se limiter ici qu'en France. Et le livre là va circuler partout dans le monde. Pour montrer un peu ce que les jeunes ont pu faire jusqu'à arriver ici aujourd'hui. Bon, le fait de parler sur quand si on a trouvé notre place en France ici, c'est compliqué la question, mais étant enfant et que tu as l'initiative de quitter ton pays pour affronter tous les risques et venir ici, et que tu te sens marginalisé, tu te vois dans la discrimination, dans l'oubli même. Il y a une dame qui est avec nous à chaque moment, elle s'appelle Sita. Elle dit que les mineurs isolés, c'était des oubliés. Parce qu'on parle de toutes les situations dans les médias, mais sauf le cas des mineurs étrangers. Cela veut dire que bon, nous, notre place, ça n'existait pas. Ce qui s'est passé au milieu de MNA, c'était des trucs en cachette. Alors que ouais, nous aussi, nous sommes des enfants. On vient de loin, mais nous sommes des enfants. Tous les enfants doivent être traités de la même façon. Et cette place qu'il est en train de dire, nous, on s'est dit que ce n'est pas la peine de trouver la place ici. Il faut se faire la place toi-même. C'est ça, nous, on a fait. Et ça, le collectif a fait. Bien avant moi, mon arrivée. S'il y a des personnes qui vous ont dit, bon, vous avez le droit à ça, c'est ça que vous devez faire. Mais le plus important, c'est qu'on ne l'a pas fait à votre place. On vous a aidé à le faire, on vous a appris comment le faire. Et vous vous êtes engagé dedans. C'est ça notre force. Et c'est comme ça qu'on a créé notre place. Parce que depuis le début du collectif, toutes les actions que le collectif a faites, toutes les interventions, partout où on est sorti la tête, pour mettre en lumière la situation des mineurs isolés. Aujourd'hui, je dirais toute la France est au courant de la situation des mineurs isolés avant la prise en charge et après la prise en charge aussi. Parce que c'est compliqué de vivre dehors quand tu n'es pas pris en charge en tant qu'enfant, alors que tous les enfants méritent d'aller à l'école, tous les enfants méritent d'avoir un hébergement. Mais ce que le collectif a fait, c'est bâti pour un hébergement, même si elle n'est pas digne du nom, mais pour enlever tous les jeunes dans la rue. Et le chemin, ça suit. Et donner l'école à tous les jeunes qui en voudraient aller à l'école, ça, c'est se créer la place. C'est donner la place toi-même. Parce qu'on a fait face à des personnes qui sont sensibles à nous, qui sont censées nous donner cette place-là. Mais s'ils ne l'ont pas fait, ils n'ont pas ouvert la bouche, on s'est adressé à eux, on les a montré que, ouais, si vous ne donnez pas, nous, on va vous forcer la main pour nous donner. C'est ça qui s'est passé. Sur l'hébergement, sur l'école. Et la santé aussi, on essaie de mener les vraies luttes pour que ça arrive aussi. Donc la place-là, jusqu'à présent, elle n'est pas encore acquise. Parce qu'il y en a beaucoup de difficultés. Et on n'essaie pas de baisser les bras. On va continuer à faire que aucun mineur isolé, aucun enfant ne reste sans avoir son droit. Avoir un toit, aller à l'école et être prise. Et être prise en charge dans toutes les circonstances, surtout la santé, l'intégration. Quelqu'un qui vient, qui ne sait pas lire et écrire, c'est compliqué. S'il n'a pas les opportunités pour s'y mettre, ça va être compliqué pour lui jusqu'à la fin de sa vie. alors que ce n'est pas ça qu'on est venu chercher ici. Quand on a fui à la misère, on espérait une vie meilleure ici pour avoir un avenir meilleur, s'éduquer, s'instruire, pour préparer notre avenir. Mais comme c'est compliqué, bah, ce qu'on a fait, c'est tout ce qui est relaté dans le livre et ce qu'on est en train de dire partout où on va passer. Ça ne se limite pas qu'à Paris ici, malgré que ça a commencé dans le 20e, ça s'est dirigé partout, dans tout Paris, et maintenant, ça part dans toute la France. Parce qu'il y a des villes qui ont pris l'exemple sur le collectif du parc de Belleville de Paris pour dire que, ouais, ce que vous avez fait montrer, vous avez forcé pour avoir votre place ici à Paris. Vous nous avez montré le chemin et nous aussi, on va le faire. Et dans toute la France, il y a les jeunes du parc de Belleville, des jeunes mineurs aux îles qui sont organisés faire un collectif. Et qui a donné la naissance de la coordination nationale des jeunes mineurs isolés. Il y a plein d'organisations qui sont dedans. Donc à ce niveau, je vais me limiter là-bas s'il y en a d'autres questions. Je vous remercie. Wow.
2: Merci pour votre réponse. Ça m'a vraiment touché. La troisième question est que vous pouvez nous dire les événements les plus marquants au collectif. Au début jusqu'à aujourd'hui, qu'est-ce que vous avez marqué? Pouvez l'un de vous de parler de ça?
5: Bah, y a eu beaucoup d'événements qui ont été des événements qui nous ont quand même marqués. Pas qu'un événement seulement. Pour commencer d'abord, le début de la création du collectif, c'est quelque chose d'incroyable qu'on a réussi à faire. La façon dont ça a fonctionné et que ça nous a plus rassuré que le fait de militer pour ses droits peut donner des résultats positifs. Ça, c'est quelque chose qui nous a beaucoup manqué et qui nous a donné la force de continuer jusqu'à aujourd'hui. Donc du coup, ça, c'est l'une des choses qui nous a aussi marqué. Et du coup, comme vous le savez, le collectif a ses modes de fonctionnement. On fait des manifestations, on fait aussi des occupations pour réclamer des logements vides parce qu'il y a des bâtiments qui sont vides, qui auraient dû être réquisitionnés pour que les personnes qui dorment à la rue puissent bénéficier de cela. Mais ils refusent de réquisitionner ces bâtiments-là. Il y a des personnes qui ont des logements vides où des milliers de personnes peuvent être logées, pas que des mineurs isolés, des familles qui sont à la rue, des personnes qui sont à la rue, qui peuvent être logées, mais ils refusent de prendre en charge ces personnes-là. Et donc, du coup, ce qui revient à dire, nous, pour répondre à cela, on faisait des occupations parce que c'est la seule façon pour nous d'interpeller et d'avoir une essence avec les institutions qui sont responsables de mettre à l'abri les personnes qui sont en situation de précarité. Et donc, du coup, on a fait beaucoup d'occupations. Les quelques occupations, moi, personnellement, qui m'a le plus marqué, et c'est l'occupation qu'on a fait à la Maison des Métallos. C'était incroyable. Et aussi, une occupation aussi qui a donné beaucoup aussi de visibilité au collectif, qui a fait aussi subir au collectif beaucoup de dommages, la Gaîté Lyrique. Et donc, du coup, c'est deux choses qui nous ont beaucoup marqués. Par exemple, la Maison des Métallos, c'était la première fois où on faisait une occupation qui durait au moins un mois. Donc, du coup, pendant la Maison des Métallos, on a occupé la Maison des Métallos 3 mois et quelques semaines. Avant, on faisait des occupations, les plus longues durées, c'était 2 jours, 3 jours, et on avait déjà des hébergements. Et donc, du coup, et quels que soient les nombres, si on occupait un bâtiment qui appartient à la ville, et tout de suite, comme à Marzy, on avait des places qui s'octroyaient directement. Ce qui montre là, c'est que s'il n'y a pas le moins, comment au bout de 2 jours ou au bout de 24 heures, la mairie peuvent mettre des mesures en place pour permettre ces personnes-là d'être hébergées. Pourquoi est-ce qu'ils attendent que ces personnes-là soient obligées d'occuper des bâtiments pour leur donner des places, au lieu de leur donner les places directement, sans qu'ils soient obligés de passer, de risquer leur vie pour avoir un toit? Mais on peut même pas l'imaginer, quoi. Donc du coup, je me demande comment ils arrivent à faire ça. Et donc du coup, pour revenir à l'occupation de la maison de Métallo, donc du coup, c'est là où nous avons beaucoup tiré. Et donc du coup, c'est là aussi c'est cette occupation qui nous a permis aussi à beaucoup aussi à nous former et à être solidaires entre nous et aussi à créer des liens entre nous. Parce que voilà, la maison de Métallo, au début, on l'a occupée, on n'imaginait pas être là 3 mois et quelques. Parce qu'il y avait aussi les Jeux Olympiques qui arrivaient et tout ça là. Et donc, du coup, l'occupation nous a permis de nous organiser encore davantage. Parce que la maison des métallos, c'était pas juste une occupation, c'était aussi un lieu de lutte. Parce qu'il y avait d'autres aussi organisations qui venaient aussi là-bas. Qui venaient pendant nos assemblées qu'on organisait, parce qu'on organisait des assemblées générales pour parler un peu de l'actualité et de nos revendications et des luttes que nous étions en train de mener. Et donc, du coup, ça a permis à beaucoup d'entre nous de savoir beaucoup de choses. Il y a eu des formations qui ont été faites, il y a eu des choses qui ont été mises à place, comme des jeunes qui apprennent à dessiner, à écrire, des jeunes qu'ils savaient déjà, mais qu'ils mettaient en exécution. Voilà, parce que des choses qu'ils n'avaient pas la possibilité de les faire, là, ils avaient la possibilité de les faire. Même si ce n'était pas adapté et que la mairie voulait à tout coup qu'on explose à la maison des métallos, mais on a quand même tenu, grâce à l'organisation et l'implication de toutes et tous, qui étaient là, que ce soit des personnes qui étaient venues, qui étaient des jeunes ou des militants et militantes qui étaient là pour nous soutenir. Donc du coup, grâce à nous tous, on a réussi quand même à maintenir et nous-mêmes à organiser la maison des métallos. On a créé une société auquel les gens qui étaient là se sentaient à leur place, se sentaient libres de faire ce qu'ils avaient envie de faire et pas être exclus. Voilà, donc du coup, c'est le côté positif aussi de la maison des métallos, c'est que ça nous a beaucoup permis à créer et à renforcer nos liens de solidarité et à vouloir encore militer davantage. Et du coup, la maison des métallos, c'était aussi, comme je disais, les Jeux Olympiques arrivaient. Et donc, du coup, il fallait qu'on quitte la maison des métallos. Je ne sais pas si c'est par la pression ou quoi. Mais quand même, on a fini par être hébergés et toutes les personnes, plus de 200 et quelques personnes qui étaient en occupation à la maison des métallos a été hébergées dans des gymnases. C'est pas des logements sociaux, comme le disaient certains journalistes, que les jeunes ont obtenu des logements sociaux. Je sais pas d'où ils tenaient ces informations. C'est dans des gymnases que les jeunes ils sont. Là, ils dorment dans des lits de camp. Parfois, il y a 200 personnes où il y a 5 toilettes. Donc du coup, c'est un peu ça aussi. C'est pas comme si c'était un logement qui est adapté, mais c'est des amis qui dorment dehors, même s'ils ont la possibilité d'offrir mieux. Voilà, et même ça, c'est pas donné cadeau, il faut la rasser, quoi. Et donc du coup, la maison des métallos, pour nous, c'est très symbolique, parce que ça nous a formés sur beaucoup de choses. C'était pas juste une occupation, ça nous a beaucoup rapprochés. Nous, les jeunes, mais aussi avec le soutien, parce que on se voyait qu'une fois dans la semaine, voire même maximum 2 fois, et là, on était là tout le temps ensemble. Et donc, du coup, ça a fait que ça nous a aussi beaucoup motivés. La gaieté lyrique qui nous a aussi marqués, de plusieurs façons. Donc du coup, je vais laisser Abdourahmane qui va nous parler un peu, ou je ne sais pas qui a envie de parler de la gaieté lyrique. Quelqu'un d'autre va nous parler de la gaieté lyrique, des expériences de la gaieté lyrique qui étaient quand même à la fois incroyables et violentes et aussi une honte pour une telle institution comme la France, quoi. Voilà, je vais passer la parole à l'un d'entre les délégués.
7: Voilà, comme Abdoulaye vient de dire que la Guétélique, c'est le moment qui nous a beaucoup marqué, surtout moi-même. En vrai, parce que c'était mon début du collectif, je suis arrivé en mois de novembre et en mois de décembre, déjà, il y avait eu l'occupation de la Guétélique. Voilà. Donc, c'est l'événement qui m'a tellement marqué dans le collectif là. Bon, je me suis trouvé dans un milieu où je ne comprenais rien de tout ce qui s'est passé, en vrai. À peine arrivé, tu n'as pas l'habitude d'être dans un lieu où vous êtes au moins 200 personnes, voire même jusqu'à 400, et vous partagez toutes les choses là-bas en commun, c'était compliqué pour moi. Ce qui m'a beaucoup touché là-bas, c'est ça m'a éveillé trop les yeux, ça m'a ouvert les yeux, ça m'a montré quelque chose que je n'avais jamais su que j'avais ça sur moi. Parce qu'au début, quand j'étais venu, j'ai connu le collectif quand même par le biais d'un ami quand on sortait du centre d'évaluation. Il m'a amené pour faire une première réunion et la seconde a coïncidé directement à l'occupation. Donc, le genre timide qu'on peut faire en tant qu'étranger dans un milieu, c'est compliqué. Donc, tout le temps caché, tu esquives tellement de personnes, tu vois. Mais comme quelque chose me disait, prends l'initiative, tu prends un petit bouquet, tu écris un peu tout ce que tu peux voir de côté. Je me suis permis à le faire. C'était la porte de sortie qui... La seule chose qui m'attendait pour que je comprenne réellement ce qui se passe réellement dans la lutte. J'ai écrit les événements qui avaient, n'était pas beaucoup trop. Mais voilà, comme si je me suis fait remarquer après, il y a des gens qui m'ont rapproché. Ben, la première chose qui m'a donné la confiance, le bout de cahier que j'avais écrit, une petite page, ils ont pris ça à faire un communiqué avec. Je me suis dit, c'est que je peux faire plus que ça aussi. Ils m'ont donné le courage. Ben, tout ce que tu fais là, c'est pas tout le monde qui arrive à faire ça. Ben, on va t'aider à le faire et à améliorer tout ce que tu as fait. J'en ai écrit un peu plus pour quelques semaines de l'occupation. Après, je suis devenu délégué avec tout ce qui était là-bas, la rencontre des jeunes, le nouveau qui venait, la distribution et tout. Mais ce qui était plus dur là-bas, c'est faire face aux fachos aussi. Ouais, parce que à moi, je t'attendais les fachos, je ne savais même pas ça veut dire quoi. Mais chaque matin, ils étaient là à dire « Quittez ici, vous n'êtes pas chez vous. Vous n'êtes que des bandes de voyous, des violeurs, vous frappez les gens, vous agressez les gens, vous voyez ?» Bon, je me sentais trop touché, donc il y avait des moments où je voulais me battre avec eux. Mais heureusement, on est entouré des personnes qui nous conseillent de la violence, dire que ouais, ces gens-là, s'ils viennent, vous les repoussez avec un cri et une chanson, vous les poussez dessus. Donc il y avait tellement, tous les jours, j'étais là, on ne peut pas les citer, mais ils sont nombreux. Il y avait la Reconquête, les médias Boulevard Voltaire, les youtubeurs Vincent Lapierre qui venaient tous les jours, vous voyez. Mais ils ne savaient pas que nous-mêmes, ce qu'on a traversé, quelle que soit l'intimidation, vous voyez, ça ne pouvait pas nous effrayer, quoi. Donc on a fait face à eux, ils étaient là tous les jours. Mais comme Abdoulaye a dit, c'est l'événement qui a marqué beaucoup, parce que faire face aux fachos, là, ils sont agressifs. À quelques mètres de la Guétélique, qu'ils ont poignardé un Kurde là-bas. Donc, ça sémit la panique. Mais les bons conseillers sont là. Et la défense, je remercie tous les antifas de Paris. Oui. Parce qu'ils se sont dit que ouais, ces jeunes-là luttent pour la bonne cause. Oh, on ne va pas les laisser dans la main de ces mauvaises personnes-là ici à Paris. Donc, ils étaient là à côté de nous. À chaque moment que les gens-là étaient là, ils étaient là à les repousser aussi. Avec le soutien de tous les autres, comme je l'ai bien dit. Bah, c'est l'un des événements, jusqu'à ce que ça arrive. Bah, ça a duré plus que 3 mois et 3 semaines comme ça. Mais la façon de terminer, ça a été la première expérience du collectif. L'expulsion avec plusieurs violences. Donc, je ne vais pas rentrer dans tous les détails, mais c'était tellement horrible. Merci. Moi-même, j'ai compris que ouais, c'était de la violence, sauf après 16 heures, parce que je me suis évanoui à 11 heures, c'est à 16 heures que je me suis retrouvé. Voilà, merci. Donc c'est un peu les éléments trop pour moi, les tournants du collectif, mais voilà.
2: Merci.
4: Je veux juste ajouter rapidement que le journal de bord que Abdourahmane était en train de décrire, le cahier qu'il a tenu pendant le premier mois de la Gaîté Lyrique, se retrouve en grande partie dans le livre.
2: Oh. Merci, nous sommes presque à la fin. Parce qu'on m'a signalé que nous sommes déjà à la fin. Ouais, c'est pour cela que je dois respecter. Hein. Bamba, tu peux nous faire vibrer là. On voulait vibrer.
6: Yo, vite fait.
7: Un petit mot de remerciement pour tout le monde.
6: Ouais.
7: Merci encore d'être là. Merci encore d'être là. Merci pour votre soutien. Merci pour votre confiance à la lutte des jeunes mineurs isolés. C'est ça.
5: Voilà. Voilà, comme il a si bien dit, c'est comme ça qu'on peut évoluer. Moi, ce qu'il m'a montré là, c'est que à force de militer, on peut obtenir des choses. Donc, c'est pareil pour tout le monde ici. Il ne faudrait pas qu'il y ait une sorte de différence, de dire ça ne me concerne pas.

0: Vocal Palo, interprété par Samuel Hierro. Alors, qu'est-ce que tu en penses de ce titre-là ?
1: Il était très beau, très belle voix, et ce que je constate, c'est que, de mon niveau, hein, parce que j'en connais pas beaucoup, mais la qualité vocale dans le ballet contemporain est en train de prendre une belle couleur. Moi, j'aime beaucoup les voix éraillées d'antan, mais je trouvais quelque chose d'un peu trop sophistiqué parfois dans les ballets plus contemporains. Et là, en tout cas, on est en train d'aller vers des polyphonies aussi qui font justement penser un peu au Maloya.
0: Au niveau des chœurs, effectivement, il y a beaucoup de travail qui est fait.
1: Voilà, c'est ça que
0: en termes d'harmonie,
1: dire.
0: Ouais, tout à fait. Enfin, de la voix d'ailleurs. On va poursuivre notre émission avec le focus sur décembre 1959. Donc, pour rappel, les 20, 21 et 22 décembre, la Martinique fut touchée par des émeutes populaires importantes déclenchées par un banal accrochage routier à Fort-de-France entre un Martiniquais noir et un métropolitain, blanc. C'est notre focus histoire du mois de décembre. Martinique, en pleine période de Noël, du 20 au 22 décembre 1959, une répression policière a fait 3 morts et plusieurs blessés. Tout a commencé le dimanche 20 décembre vers 18h à proximité de la Savane. Au volant de sa Dauphine, un automobiliste français blanc renverse la Vespa du scootériste martiniquais noir, Franz Moffa, et refuse de faire une déclaration d'assurance. Des agents sont informés de cet incident qui a provoqué un attroupement. Ces CRS viennent de l'Hôtel de l'Europe, siège de l'Amicale des Anciens d'Afrique du Nord, repère des Pieds Noirs et autres métropolitains. À cette époque, ils sont souvent impliqués dans des altercations racistes avec la population martiniquaise. Les CRS arrivent à la Savane en tirant en l'air, à balles réelles, et lançant des gaz lacrymogènes afin de disperser sans ménagement les badauds encore présents sur les lieux. La riposte s'organise, initiée par des militaires permissionnaires. Les CRS sont alors chahutés. C'est l'arrivée des gendarmes et des policiers qui leur permet de se retirer au Fort Saint-Louis. 26 des 30 CRS engagés dans cette opération sont blessés, dont 3 hospitalisés. Des pierres sont ensuite lancées contre l'Hôtel de l'Europe, qui initialement avait donné l'alerte à l'origine de l'émeute. Le lendemain, lundi 21 décembre, les CRS et gendarmes effectuent des rondes à moto et en jeep, avec leurs armes ostensiblement visibles. Perçues comme des nouvelles provocations, ces patrouilles de surveillance à Fort-de-France et aux abords de la Savane ajoutent aux tensions. Conscient du climat difficile, le préfet par intérim, Guy Beck, fait alors consigner les CRS et demande à son collègue de Guadeloupe d'envoyer en renfort 3 pelotons de gendarmes. Dans la soirée, les attaques contre l'Hôtel de l'Europe reprennent et ce sont les policiers qui interviennent armes en main. Ils se lancent dans une chasse à l'homme et provoquent la mort de 2 jeunes, Christian Marajo, 15 ans, et Edmond Eloi Véronique,

dit Rosile, 20 ans. Les policiers devenant la cible principale des manifestants, les commissariats sont l'objet de tentatives d'incendie. Le commissariat central de la place Gallieni, ceux de Rive-Droite, de Pont-des-Mostaines et des Terres-Saint-Ville. Les émeutes s'étendent à toute la ville avec trois foyers principaux, Rive-Droite, Pont-des-Mostaines et Croix-Mission. Le mardi 22 décembre, le préfet intérimaire prend l'initiative de réunir dans la matinée les directeurs de publications et des représentants des différentes autorités civiles et politiques. Il vise à disculper les policiers de la mort de Marajot et de Rosile, puis à amener les politiques à condamner publiquement les violences et donc isoler les émeutiers. Pendant toute la journée, des appels au calme sont diffusés à la radio. Les émeutes reprennent pourtant dans la soirée pour atteindre leur point culminant. Comme la veille, on enregistre des manifestations avec une forte proportion de jeunes et des affrontements directs entre les forces de l'ordre et des groupes des quartiers populaires. Les actions sont les mêmes, mais elles présentent une plus grande intensité. Le commissariat de Rive-Droite brûle entièrement. Les émeutiers installés dans le cimetière de la Levée bombardent le commissariat central de bouteilles enflammées. Point chaud, certainement le plus important, la place Stalingrad, actuellement place François Mitterrand, illustre mieux encore cette intensité. Des centaines de manifestants déterminés affrontent des gendarmes qui, débordés, ouvrent le feu à plusieurs reprises et provoquent la mort d'un troisième jeune, Julien Betsy, 19 ans. Consciente de l'ampleur croissante des manifestations, les autorités préfectorales, qui craignent une insurrection générale, accélèrent l'arrestation des meneurs. Le lendemain, le mercredi 23 décembre, elle décrète le couvre-feu sur tout le territoire de Fort-de-France à partir de 20h. Le gouvernement français décide d'envoyer en renfort d'autres gendarmes et des gardes mobiles. Les émeutes de décembre 1959 constituent un autre événement majeur de l'histoire de la Martinique. Elles sont l'expression d'une situation socio-économique marquée par la chute de l'industrie sucrière, le chômage considérable des jeunes et l'exode rural. Les promesses de la départementalisation de 1946 n'ont pas été tenues. Cet événement a poussé les élus du Conseil général lors d'une session extraordinaire, jeudi 24 décembre, à voter unanimement le retrait immédiat des CRS, la réduction des impôts, la création d'une caisse de secours pour les chômeurs, l'extension de la sécurité sociale, l'application intégrale des prestations et allocations familiales. Le Conseil général a également formulé la demande que des conversations soient entamées immédiatement entre les représentants qualifiés des Martiniquais et le gouvernement pour modifier le statut politique de la Martinique en vue d'obtenir une plus grande participation à la gestion des affaires martiniquaises. La réponse de l'État français à cette nouvelle donne politique et sociale sera l'organisation de l'émigration de masse par le Bumidom, l'application de l'ordonnance du 15 octobre 1960 qui autorise au préfet des DOM de muter en France hexagonale tout fonctionnaire dont le comportement est de nature à troubler l'ordre public et la répression à l'égard des journalistes, syndicalistes et politiques. Ces événements de Fort-de-France ont ainsi provoqué une prise de conscience dans un contexte international de décolonisation et d'accession des peuples à l'indépendance. C'était le Focus Histoire sur les événements de décembre 1959. On va poursuivre pour se remettre en énergie avec un Belia interprété par Nathalie, extrait de son album « Man Atifi, Belia Batoutneg ».

0: Toujours dans Colombie en page belay avec Caroline Faber, d'Endum, des nouvelles du monde. Le New Morning, bientôt ?
1: Ah oui, bientôt, ce sera dans 10 jours. Une grande fête d'anniversaire. C'est vrai qu'au mois de février, nous avons déjà sorti un album et fêté ça sur la scène du Café de la Danse à Paris. Mais on a eu envie, avec Hervé Selcal, de remettre ça dans le mythique New Morning, quartier de Strasbourg-Saint-Denis. On s'est rencontrés en fait au Studio Bleu qui sont
0: oui,
1: au-dessus.
0: Juste à côté, ouais.
1: Et moi, c'est le quartier de mon enfance. Hein, je suis parisienne. Et on a eu envie de proposer ça. Alors, c'est une grande soirée avec déjà le quintet du nouvel album, mais aussi, on va peut-être les nommer d'ailleurs.
0: Bien sûr, ouais. Bien sûr. Alors, ce que j'ai souligné, c'est qu'il y a Abraham Mansfarol
1: oui.
0: À la batterie.
1: Bah oui, le Cubain qui est là depuis les origines. De
0: Jérémy Bruyère.
1: Contrebasse extraordinaire.
0: Qu'on a retrouvé aussi sur l'album Bel Air for Piano.
1: Non, Colombo.
0: Colombo, pardon.
1: Absolument.
0: Jérémy Bruyère, c'était sur Colombo.
1: Absolument.
0: Daniel Mizrahi à la guitare.
1: Ah oui, aux guitares, devrait-on dire.
0: Aux guitares, pardon.
1: Ouais. Et même mandoline, super équipe, totalement cosmopolite. Voilà, l'image de Dendum.
0: Un joli quintet, en tout cas. Et des invités.
1: Eh oui, des invités.
0: Parce que ce sera un concert atypique, quand même.
1: Oui, il y aura deux parties. C'est un peu comme deux salles, deux ambiances. Deux parties, deux ambiances. Nous avons eu envie de rendre hommage au côté très acoustique du premier album, Des Nouvelles du Monde, qui était un album déjà un petit peu comme ça, voix, piano, oui. Tambour. Pas de contrebasse, vraiment un truc très acoustique, très, très roots finalement.
0: Très brut, oui.
1: Et puis le nouvel album qui est arrangé différemment. Et par conséquent, on a invité des gens un petit peu différents. Il y aura du tambour, il y aura Haïti avec Atissou Loco. Le tambour d'Atissou et sa voix aussi, parce que c'est un super chansonnier. Et on a fait un morceau ensemble, Tout Bouge, donc il sera là pour l'interpréter. Il y aura le tambour K.
0: Avec Christophe Négrit.
1: Absolument, madame. Il y aura les tablas d'un Marocain, là où tu es. Khalid Kouen, entre autres, il jouera d'autres percussions aussi. Et puis, il y aura évidemment la féminité, il y a la voix. Et il y aura Marie-Laine Ingremaud, qui est un binôme de Khalid Kouen et avec laquelle Dendum a déjà collaboré. Et puis, ma complice de fort longtemps aussi, Lana Zita, pour un peu de Brésil dans ce monde de brut.
0: Dans ce monde de brut, bah écoute, alors je ne sais pas s'il y aura du brésilien dans le titre qu'on va diffuser maintenant. Hola.
1: Non.
0: Hola.
1: Ouais, c'est hola, non, là c'est hola. Attention, c'est... pas trop vite. C'est mettre
0: Molly.
1: Le hola.
0: Voilà, d'accord.
1: Voilà,
0: okay.
1: voilà.
0: Bon, bah, écoutez,
1: et ouais, une balade qui se termine, il me semble, un petit peu à la Martinique quand même.
0: Oui.
1: Et puis même en Guadeloupe.
0: Oui, littéralement.

0: Alors, c'est la première fois dans toute l'histoire de l'émission qu'on écoute un morceau du début à la fin.
1: Ben, il fallait, sinon on allait dire, mais quel est le rapport avec la choucroute de Coin de Lambi en page Bellay ?
0: C'est clair. Waouh ! Eh ben, c'était beau, les phrases du piano sont magnifiques hein, quand même. Hein.
1: Ouais, ouais, Hervé Selcal est un pianiste qu'on aime.
0: Ah oui, sans aucune objectivité. Alors, on va ouvrir notre agenda parce que là, il va falloir y aller. Déjà, mon Dieu, que le temps passe. Alors, en Martinique, le vendredi 19 décembre, chantez Noël avec Bocan Noël à partir de 19h à Tambou Bocanal. Plus d'infos sur leur compte Facebook et Instagram. Le samedi 20 décembre, moment Bellay pour la création de l'association Beltilé, qui se tiendra au siège du Beckham Club au Robert. Toutes les infos sur leur Instagram. En hexagone, samedi 13 décembre, l'Amicale des Antillais de Roissy-en-Brie, ou AARB, vous attend pour leur chanter Noël de 19h à 2h du matin. Ce sera à l'espace Rosa Bonheur, salle Hélène Rano à Roissy-en-Brie. Pote et cantique zot, et puis sazot kamene, c'est ça nous qu'est manger. Le mercredi 17 décembre, Dendune au New Morning, à partir de...
1: Les ouvertures de porte 19h30, le concert démarre à 20h30.
0: Voilà, donc New Morning dans le centre de Paris.
1: Absolument.
0: Rue des Petites Écuries.
1: Voilà, 7, 9 rue des Petites Écuries à côté de la gare de l'Est.
0: Et le 20 décembre, tu vas mener un chœur éphémère.
1: Absolument, la Philharmonie de Paris a développé un chœur éphémère qui s'appelle Chœur d'un jour. Et le 20 décembre, on me confie la séance, elle est ouverte à toutes et tous, il suffit de vous inscrire sur la page de la Philharmonie. Ça se passe dans la Cité de la Musique, hein, porte de Pantin, mm-hmm. Et ce sera spécial,
0: Fête CAF.
1: 20 décembre, Fête CAF,
0: ben voilà,
1: on va chanter Créole Réunionnais.
0: Vous pourrez retrouver toutes les informations sur le compte Instagram en page Bellay. Et puis, vous avez un compte, comment on vous suit sur les réseaux?
1: Alors, on est sur Instagram, Dendum Selcal Faber. On a évidemment des comptes personnels, Hervé Selcal, Caroline Faber. Nous sommes encore sur Facebook, comme des vieux. Nous vous attendons. En tout cas, ça promet d'être une soirée chaleureuse pour un jazz bien vivant.
0: On va écouter Eya. Pour clôturer ce que tu viens d'expliquer. Et il y a, j'ai un petit faible pour celui-ci.
1: Bah, ça m'étonne, tiens.

0: Et c'était la voix d'Hervé Selcal.
1: C'était la voix d'Hervé, bien sûr. Hervé chante volontiers, oui.
0: Eh ben, il a une voix qui est très... qui est comme son piano, en fait, comme son jeu de piano, qui est très, très doux. Enfin, je sais pas
1: c'est
0: comment.
1: Vrai, c'est
0: voilà.
1: Vrai.
0: C'est assez singulier de l'entendre chanter, même si on l'a déjà entendu sur scène. Je me souviens, c'était, et voilà, du coup, le grand trou de mémoire, mais c'était, c'est pas grave, ça va me revenir après.
1: Ce qui est sûr, c'est qu'Hervé, c'est un homme qui a toujours accompagné des chanteuses, des chanteurs, et c'est quelqu'un qui chante volontiers et sans façon, vraiment.
0: Il s'en imprègne, en fait.
1: Oui, oui, oui, c'est très naturel. Puis il était chef de chœur gamin, il est varié. C'est très naturel pour lui.
0: Et là, c'était sur Manzel Laline.
1: Ouais. Ouais,
0: c'est son hommage à la lune.
1: Oui, oui, oui, oui. Ouais, ouais, ouais. Trouver les mots pour parler de la lune sans dire trop de banalité, j'espère. Et puis, tout à coup, le créole d'Hervé arrive à la fin qui met vraiment une poésie beaucoup plus, je trouve, beaucoup plus évidente.
0: Alors, comme vous nous avez embarqué sur la lune, moi, je vais t'embarquer aux Anses d'Arlet.
1: Très bien.
0: Dans le sud de la Martinique.
1: En Ouallet.
0: En Ouallet. On va écouter un grand ballet. Un bel Alicide interprété par Boogie Flaha sur l'album de Laës Galocha, Les Ayés. Donc on rend hommage aux aînés.
2: Les Ayés.

0: C'était une calendalicide interprétée par Boogie Fla sur l'album de Laes Galocha, Les Ayés. On arrive au terme de notre émission. Caroline, est-ce que tu as quelque chose à nous rajouter, à ajouter, pardon, pour nous teaser, pour qu'on puisse prendre nos places?
1: 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Donc il faut venir pour le savoir. 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
0: Soutenir les intermittents, les musiciens, les artistes.
1: Absolument,
0: les chanteurs.
1: Mais aussi vibrer. Nous en avons besoin en ce moment.
0: Surtout.
1: C'est peut-être un beau cadeau de fin d'année. Bon, voilà. Mais
0: oui, à l'approche des vacances de Noël, on va s'en jaillir.
1: Exactement.
0: Donc c'est la fin de notre émission d'aujourd'hui. Merci Caroline de l'avoir
1: vécu
0: avec moi, parce que tout
1: merci
0: est question
1: beaucoup.
0: De vivre avec Dendium. Merci à tous de nous avoir écoutés. Merci pour votre fidélité. Prenez bien soin de vous. On fait un coucou quand même à Hervé, qui n'a pas pu être avec nous aujourd'hui.
1: Il est dans l'avion pour la Guyane.
0: Il y en a qui ont de la chance.
1: Oui, il va travailler, il va jouer reggae style. Je crois qu'il va rejoindre Dédé Saint-Prix d'ailleurs, qui est invité de la soirée à laquelle va jouer Hervé. C'est samedi prochain, mais je ne sais plus où, pardon, à Cayenne, pardon.
0: Donc si vous êtes du côté de Cayenne, que vous entendez Hervé Selcal, Dédé Saint-Prix, allez-y.
1: Absolument.
0: Voilà, tout simplement. Je tiens aussi à remercier, pour clôturer cette émission, Monsieur Conlombi pour la production. On se quitte avec un dernier titre de l'album Belle et l'Église, Glorie et Bondier. Donc c'est une calenda interprétée par Jacques Samuel. Empêche Bellec a continué tout nain, Conlombi a qui continuait son nain.

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1: Bonsoir à toutes et à tous. Bonsoir. Nous voilà encore réunis pour la énième fois à réclamer nos droits aux institutions françaises et lilloises.
2: Khalil a 16 ans et il est originaire de Guinée-Conakry. Le 28 avril 2025, il est sur le parvis de la mairie de Lille, micro à la main, pour interpeller les élus de la ville, alors en plein conseil municipal.
1: On a amené plein de mails, plein de lettres, ils ont toujours ignoré, comme d'habitude. C'est comme ça qu'ils fonctionnent. On est devenu une patate chaude. On ne sait pas parler à qui, on ne sait pas se tourner vers qui. Ils nous refusent tous. Donc c'est maintenant, il faut qu'ils prennent leurs responsabilités. On exige qu'ils prennent leurs responsabilités. 60 jeunes mineurs se retrouveront ce soir au dehors. À part ça, il y a 15 mineurs isolés qui dorment déjà au dehors. À face de minute.
2: Ce 28 avril, 58 mineurs isolés en recours risquent de dormir dehors. Depuis quelques jours, une quinzaine de jeunes vivent déjà dans des tentes, dans la ville de Fâche-Tuménil, au sud de Lille. Et une quarantaine de jeunes supplémentaires risquent la rue, car les paroisses de Lille qui les avaient hébergés pour l'hiver ne peuvent plus continuer de les accueillir. Khalil est l'un des délégués du collectif des Bois Blancs. Il interpelle la majorité municipale pour les inciter à faire pression sur la préfecture ou sur le département du Nord, ou pour que la mairie propose une solution.
1: Et je vous dis, on ne va pas lâcher. Le collectif ne va rien lâcher parce que c'est notre droit. La lutte que nous faisons, c'est une lutte noble, c'est une lutte respectueuse, c'est notre droit. État mineur à recours, nous avons nos droits. C'est ça qu'on appelle la présomption de minorité. Et ça doit être respecté.
3: Ça doit être respecté.
2: Depuis septembre 2024, c'est l'éternel recommencement. Lorsque les jeunes obtiennent des places d'hébergement, au terme d'une mobilisation longue et fatigante, tout recommence quelques mois plus tard. Et quand le collectif des jeunes obtient des places d'hébergement, c'est toujours auprès d'une forte mobilisation associative, citoyenne et médiatique. Je m'appelle Léna, et pour faire ce podcast, j'ai suivi les jeunes du collectif de Bois Blanc pendant plusieurs mois, de décembre 2024 à juin 2025. Dans cet épisode, je vous propose de vous immerger dans les luttes pour l'hébergement qui ont été menées par le collectif de Bois Blanc. Ces luttes, on pourrait facilement les résumer par un interminable bras de fer avec les institutions. Car la préfecture, le département, la mairie de Lille et la métropole se renvoient constamment la responsabilité de trouver des solutions.
4: On est là pour avoir de l'avenir.
5: On a décidé de prendre nos destins en main.
6: Bah, le système, vous savez, ce qui est important pour nous, ça ne compte pas pour lui.
7: Je ne m'appelle même pas un mineur isolé, j'ai un nom, je m'appelle Khalil.
2: Jeune en exil.
8: C'est impressionnant.
2: Mineur en lutte.
1: On ne va pas lâcher. Le collectif ne va rien lâcher parce que c'est notre droit.
9: On ne pensait pas qu'en France, des gens dormaient dehors. Et encore moins des mineurs.
10: Enfin, c'est assez fou, quoi. À croire qu'on est dangereux.
2: Épisode 3. Le bras de fer avec les institutions. Pour comprendre le début de la lutte pour l'hébergement, il faut revenir un peu en arrière. Je vous en ai déjà parlé dans les épisodes précédents. Pendant l'année 2024, jusqu'à 70 jeunes dormaient dehors, dans des tentes, dans le parc de la Plaine des Vachers à Lille. Pas de douche, pas d'électricité, des tentes infestées et rongées par les rats, et des températures de plus en plus froides avec l'arrivée de l'hiver. C'est à ce moment-là que les jeunes décident de créer leur collectif.
1: On veut des logements pour tous. On veut plus rester
11: dans la rue.
1: On veut plus rester
11: dans la rue.
2: Pendant plusieurs mois, ils ont enchaîné les actions et les manifestations pour obtenir des hébergements avant l'arrivée de l'hiver. Après une longue mobilisation, 52 places d'hébergement sont obtenues pour tous les mineurs qui dormaient dans des tentes. C'était le 20 novembre. Et ça tombait le même jour que la journée internationale des droits de l'enfant.
3: Salut tout le monde, Diallo Tierno, un des délégués de Lille, de mineurs isolés à Bois-Blanc. Aujourd'hui, on a été reçu par le département de la préfecture et la mairie de Lille pour l'hébergement d'urgence qu'ils nous ont proposé hier. Du coup, on a accepté la proposition avec 52 places pour tous les jeunes qui dorment au camp actuellement. Donc, ils seront à Armentières, à Tourcoing et à Dunkerque dès ce soir. Aujourd'hui, à partir de 18h, il ne faut plus dormir dehors. Merci, merci à vous le soutien, merci à tout le monde. Merci à toutes les associations qui nous ont soutenus. On a un point qui est acquis. Merci beaucoup.
11: Les gars, approchez-vous, vous êtes chaud là.
12: Moi, je m'appelle Amadou. L'action que j'ai préférée, c'est de se mobiliser, de réclamer nos droits au niveau du département, de la mairie, de la préfecture, parce qu'on dormait dehors. Et pour notre mobilisation, on a gagné des hébergements. Malgré ces petits, mais quand même, on a gagné des hébergements. Il y avait des délégations de département qui sont venues au camp ici. J'étais là avec ceux de la préfecture et ceux de la mairie, avec chef des quartiers de Bois-Blanc, avec les collectifs de Bois-Blanc aussi, avec les gens qui étaient là avec nous. J'étais avec eux, on a parlé de notre situation. Pour les convaincre, c'était pas facile. Voir ce qu'on est en train de traverser, ce qu'on est en train d'endurer ici, vous pouvez pas expliquer ça. Ils ont dit qu'on va faire notre possible pour vous aider. C'est comme ça, ils nous ont donné 52 places.
2: Pour cette mise à l'abri, Utopia 56 a été contactée par la responsable du pôle mineur non accompagné du département du Nord.
13: Je m'appelle Laura, je suis coordinatrice d'Utopia 56 à Lille. Alors, ce qui s'est passé en novembre pour la première fois dans l'histoire d'Utopia Lille, c'est qu'on a été appelé d'abord par une responsable du pôle MNA du département pour nous dire qu'elle avait une proposition de mise à l'abri conjointe avec la préfecture. Et donc ça, c'est quelque chose qu'on demande depuis des années, qu'on interpelle toutes les institutions et qu'on demande une concertation, parce que c'est la compétence de personne. Et du coup, on demande, mais mettez-vous ensemble pour trouver des solutions ensemble. Donc là, c'est arrivé pour la première fois. La dame du pôle MNA est venue sur le camp un soir à 18h sous la pluie et elle a annoncé aux jeunes qu'il y avait une proposition de mise à l'abri du département et de la préfecture, mais qu'il allait avoir 40 places. Hors métropole européenne de Lille, donc hors MEL. Les jeunes, tout de suite, ils ont dit, c'est hors de question, que 40 personnes y aillent. On est bien plus que 40 sur le camp. C'est soit tout le monde part, soit personne part.
14: Ils ont voulu nous prendre en précipitation pour nous amener dans les hébergements qu'ils nous ont proposés et tout. On a refusé pour pouvoir négocier plus de places pour tous les jeunes.
2: C'est cool. Délégué du collectif des mineurs en recours de Bois-Blanc.
14: Nous, on avait fait la lutte en collectif, du coup, il fallait que tous les jeunes qui étaient là-bas soient tous hébergés.
13: Alors, à la base, la proposition qui a été faite, c'était 40 places. 40 places hors métropole européenne de Lille, donc hors MEL. Dans des CES, c'est des centres d'hébergement pour majeurs exilés, où les personnes peuvent rester un mois, temps de voir ce qu'ils veulent faire, et après, ils doivent partir. Donc, ce n'est pas du tout des centres qui sont destinés à l'hébergement de mineurs. Et ensuite, ils nous ont dit, parce qu'on nous l'a dit, bah, attention, il y a beaucoup plus de jeunes sur le camp que 40. Du coup, ils ont dit, OK, on va faire des tests de vulnérabilité. Donc, demain matin, vous pouvez venir, et il y aura des infirmières sur place, et on va recevoir chaque jeune, et on regarde, en gros, qui est le plus vulnérable, qui a besoin le plus d'hébergement. Et là, encore une fois, les jeunes, ils se sont carrément révoltés. Ils ont dit, mais c'est hors de question, on vit tous en tente, on est tous vulnérables, et on n'acceptera pas ces tests-là.
14: Les tests de vulnérabilité, bon, on n'a pas accepté forcément parce que ce n'était pas nécessaire pour nous. Tu vois, ce n'était pas nécessaire et tout, puisque bon, on n'a pas passé d'autres tests, quoi, tu vois. On a insisté et tout, ils ont accepté.
13: Le lendemain matin, on a appelé avec le collectif des jeunes. On a dit, on ne viendra pas faire vos tests. Par contre, on veut bien venir discuter. Je ne sais même pas en quoi c'était censé consister ce test de vulnérabilité. C'était vraiment un test médical, je pense. Mais c'est n'importe quoi. Même elle a, au final, elle a, quand on l'a refusé le lendemain, elle a dit OK, juste. Elle n'est même pas revenue dessus.
14: Et du coup, le 20, ils nous ont réussi avec la préfecture et tout, les autres institutions. Le département, ils étaient tous là, on est partis à 9h. On s'est assis un peu, on les a attendus et tout, ils nous ont reçus. Avec les autres camarades, on était environ 3 personnes ou 4, avec les bénévoles Utopia 56 Et dès qu'on a négocié, on a parlé, ils ont parlé de, au début ils avaient dit qu'ils vont avoir 32 places ou 40 comme ça. On a dit non, ça ne va pas avec le nombre de jeunes qui est au camp et tout. On ne peut pas accepter ces places et laisser d'autres au camp alors qu'on a fait la lutte tous ensemble et tout, tu vois. Et c'est dans ce moment, on a discuté. Ils ont dit ok, ils vont essayer d'augmenter la place à 50 places. Comme c'est comme ça, on a pu obtenir les 50 places avec nos débats et tout, nos discutés. Après, ils ont dit quoi, qu'ils allaient amener les jeunes à Dunkerque et tout. Dans ce moment, on avait dit bon. Mais vu qu'ils ont insisté qu'il n'y a que ces 10 places que le département peut donner pour compléter les 52 places qu'on avait demandées, on a accepté, mais on les a demandé comment faire pour que les jeunes qui vont aller à Dunkerque puissent suivre les dossiers à Lille.
13: Pour les jeunes, c'est hyper important qu'ils et elles soient hébergés dans la Melle et qu'ils puissent venir en transport en commun à Lille, puisqu'en fait, tout est à Lille pour eux. C'est-à-dire que les avocates sont à Lille, les associations qui les accompagnent sont à Lille, l'école sans frontières, donc une association bénévole, mais la seule école à laquelle ils ont accès, c'est à Lille. Pour voir un médecin, c'est forcément à Lille. Tous jouent à Lille, donc s'ils sont isolés ailleurs, ils n'ont aucun accompagnement.
14: C'était difficile pour nous de négocier ces 50 places-là, tu vois. C'était difficile pour nous de négocier parce qu'ils n'ont pas voulu attendre. Et surtout le cas des transports des jeunes qui sont à Dunkerque, là, le département n'a même pas voulu attendre. On a fait tout possible pour qu'ils gagnent au moins ça, au moins des transports par semaine ou quelques fois par mois. Ils n'ont même pas accepté et tout, tu vois. Ça a été le plus grand débat qu'on a eu avec le département et tout. Ils n'ont pas accepté quand même.
13: Pendant le rendez-vous avec la préfecture, c'est les jeunes qui ont mené la discussion. Nous, Utopia et les habitants du collectif de Bois Blanc, on était là en soutien. On a pris la parole un petit peu, mais c'est vraiment les jeunes qui ont parlé pendant toute la discussion. Leur principale revendication... c'était l'hébergement et ça jusqu'à la fin du recours, donc pas juste une mise à l'abri pendant l'hiver, que ce soit pour tous les jeunes du camp, donc ça pareil c'est gagné, hébergement pour tous les jeunes du camp jusqu'à la fin du recours. Et après ils ont commencé aussi à parler des autres revendications et notamment l'accès à l'école, à la scolarisation. Et les jeunes continuent avec la revendication pendant tout le rendez-vous. Et nous, Utopia, on a plus parlé du fait que là, c'est très bien, vous vous mettez à l'abri tous les jeunes du camp, en urgence parce qu'il fait zéro degré, donc merci. Mais qu'est-ce qu'il y en est de tous les nouveaux jeunes qui vont arriver chaque semaine? Chaque semaine, le département met à la rue des jeunes qui ont été refusés. Est-ce qu'eux, ils vont être intégrés dans cette mise à l'abri? Donc là, la réponse était non. Est-ce que les places vont être réattribuées si des jeunes sont reconnus mineurs? Parce que ça arrive aussi chaque semaine au final, parce qu'il y a quand même plus de 80% des jeunes qu'on accompagne qui sont reconnus mineurs par le juge des enfants et du coup placés finalement à l'ASE. Est-ce que ces places-là vont être réattribuées? Donc là, pareil, ils ont dit on ne peut pas se prononcer pour l'instant. Et jusque maintenant, ils ne se sont pas prononcés malgré plusieurs relances.
15: Et comment ça a été justifié par la préfecture, ça, de dire bah oui, donc il fait froid, ok, on héberge les jeunes, mais pas les suivants? Est-ce qu'il y a une justification?
13: Non, pas vraiment. C'était juste là, on a réagi parce qu'il faisait froid, mais non, on ne peut pas se prononcer plus pour l'instant. Et du coup, nous, on a dit, cette concertation qu'il y a eu entre vous, institutions, on aimerait bien la poursuivre pour parler justement des nouveaux jeunes, mais aussi pour parler d'autres sujets, l'école, etc. Mais ils ont, pour l'instant, c'est... Pour l'instant, ils répondent plus trop.
15: Et comment tu as réagi quand tu as appris que vous étiez tout hébergé?
16: Alors, pour une première fois, j'étais content.
2: Junior, délégué du collectif de Bois Blanc.
16: Parce que je suis venu trouver d'autres, ils étaient là. Ils ont dit, ils ont manifesté des années, ils n'ont pas eu de solution. Cette année, ils ne sont pas trop motivés. Ben nous, comme nous, on était un peu nouveaux, on a essayé de donner un peu de courage aux autres. Et on a eu des bonnes nouvelles, tout le monde était content. Moi aussi, j'étais content de mon niveau.
17: C'était un jour inoubliable pour nous.
2: Mohamed Diaby, délégué du collectif de Bois Blanc.
17: On attendait aussi, vraiment, parce qu'on s'est trop battu avant qu'on gagne. On était vraiment contents ce jour, on ne savait pas quoi dire. Il y avait l'ambiance et tout, et on remerciait beaucoup l'association et les soutiens qui étaient auprès de nous.
13: C'est carrément grâce à la création du collectif des jeunes, mais aussi du collectif des habitants de Bois Blanc. En fait, c'est vraiment cette force à trois, je pense, qui nous a permis d'avoir cette première victoire. Parce qu'avec Utopia 56, ça fait plusieurs années quand même qu'on interpelle, qu'on envoie des lettres aux élus, qu'on envoie des lettres à toutes les institutions, qu'on organise des manifestations, qu'on mène des actions. On interpelle par tous les moyens depuis des années. On n'a jamais eu de réponse. On n'a jamais eu de réponse. On a rencontré tellement de personnes. Et là, depuis cette année, je pense que c'est vraiment la force à trois les habitants autour de Bois Blanc, ben, c'est des citoyens, citoyennes, c'est des électeurs. Ça fait son poids. Ils ont poussé le maire de quartier de Bois Blanc aussi à prendre position. Il nous a soutenus. Ça, c'est grâce au collectif. Et maintenant que le collectif des jeunes, ils prennent ben, eux-mêmes la parole, ils se montrent, ils se visibilisent. Ils ont organisé énormément d'actions, énormément de manifestations où c'est eux qui ont pris la parole, c'est eux qui ont fait les rendez-vous avec le département, etc. Clairement, sans ça, bon, on l'a bien vu, on n'a jamais obtenu de victoire. Donc ouais, à trois, on est vraiment fort. Ça donne plein d'énergie pour continuer.
17: On avait décidé, tout le monde doit être à l'abri. Quand tout le monde ne gagne pas l'abri, on ne bouge pas.
13: Au départ, je me suis sentie fière, joyeuse, parce que c'est quand même une victoire. Après, ouais, c'était de l'euphorie sur le moment. Après, tout s'est encore une fois organisé dans l'urgence. Donc, c'était quand même stressant le jour J. Et finalement, il y a trois jeunes qui ont été oubliés parce que les listes n'étaient pas à jour. Donc ça, du coup, ça nous a fait quand même très mal. Et en fait, le répit, ça n'a pas duré, quoi. On a eu peut-être une semaine de répit où on a pu profiter, entre guillemets, de cette bataille qu'on a gagnée, enfin que les jeunes ont gagnée surtout. Mais en fait, très vite, avec tous les nouveaux qui arrivent, il y a les paroisses qui ont ouvert leurs portes. Et en fait, c'est galère. Et c'est qu'une bataille. Et la lutte continue, quoi.
18: Solidarité
1: avec les jeunes mineurs.
18: Solidarité
1: avec les jeunes mineurs.
18: Nous ne sommes pas d'Algérie.
1: Nous sommes engagés.
18: Nous ne sommes pas d'Algérie.
1: Nous sommes engagés.
18: Nous ne sommes pas d'Algérie.
2: Sur les 52 places d'hébergement qui ont été obtenues, 10 ont été concédées par le département du Nord. Symboliquement, c'est une vraie victoire que le département mette à l'abri une partie du groupe, car généralement, il refuse tout contact avec Utopia 56, avec les jeunes et avec les élus d'opposition qui alertent sur la situation. Mais comme l'a dit Laura, le répit n'a pas duré. Février 2025 a lieu une mobilisation un peu particulière.
19: Tu les as vues ce matin ? Elles sont réveillées ?
20: Oui, je pense. Je pense qu'elles sont réveillées.
2: C'est un groupe d'adolescentes qui enchaîne plusieurs actions pour obtenir des places d'hébergement.
20: Je sais plus dans laquelle elle est.
2: C'est la toute première fois à Lille qu'il y a une mobilisation de jeunes filles. En général, elles sont une toute petite minorité des jeunes accompagnés par Utopia 56, même si elles sont de plus en plus nombreuses chaque année.
21: Alors, je vous présente peut-être juste Léna, qui fait un podcast sur le collectif des jeunes depuis un moment.
22: Grâce.
21: Et il y a France 3.
23: Moi, c'est Loïc et Jean-Marc.
22: Grâce.
23: Enchanté.
2: En février, elles sont 15 à être sans solution d'hébergement. La plupart d'entre elles sont logées par des hébergeurs solidaires du réseau d'Utopia. Mais c'est une aide ponctuelle et elles doivent déménager tous les jours ou presque. Cette situation les épuise. Et de toute façon, le réseau des hébergeurs est saturé et ne peut plus les accueillir. Sans solution, elles risquent de dormir dehors. Parmi elles, il y a une femme enceinte et une jeune mère avec son bébé. Alors, avec Utopia, elles décident d'organiser l'occupation de la place de l'Opéra à Lille. C'était le jeudi 20 février. Et c'est ce que raconte Grâce, 16 ans, une des porte-paroles du collectif de Bois Blanc.
24: Je m'appelle Vanga Oualagrâce. Jeudi dernier, on a eu à se manifester devant la grande place, on a eu à s'y manifester parce que beaucoup de personnes ne connaissaient pas qu'il y avait des filles que le département avait mis dehors. Et on devrait faire voir notre situation et on demandait qu'on puisse nous héberger. On était là de 12h jusqu'à 19h, 20h comme ça. Et toute la journée à la place de l'Opéra, on avait fait une action de mobilisation, on avait mis des tentes et on était là, on s'est mobilisé, on s'est dit, ben, au cas où ils ne répondent pas, on va vraiment placer des vraies tentes et dormir là-bas. Et il y avait des élus, il y avait des bénévoles, il y avait la presse et il y avait aussi des associations qui nous soutiennent. Les institutions avaient refusé de nous recevoir, mais après ils ont répondu et ils nous ont donné 4 nuits à l'auberge des jeunesses. Voilà, c'est un PC qui s'est passé.
2: Vers 20h30, après des heures de mobilisation, la préfecture annonce payer 4 nuits en auberge de jeunesse pour les filles. On ne sait pas pourquoi 4, Et selon un député en contact avec le préfet, il ne sera pas possible d'en obtenir plus. Mais c'est loin d'être suffisant. Et les filles sont déjà constamment ballottées d'hébergeurs solidaires en hébergeurs solidaires. C'est ce dont témoignent Jamila et Dorcas, deux membres du collectif.
0: On change tous les temps de la maison.
4: Chaque fois du déménagement, donc c'est pas facile. Et puis nous sommes trop stressés, nous ne pouvons pas rester tranquilles et puis calmes. Chaque fois on pense demain nous serons là, demain, après demain, là. Et puis bah, avec l'association, ils font de leur mieux pour nous aider. Et avec la motivation aussi féminine, l'union fait la force. On ne se lâche jamais la main. Nous sommes tous ensemble jusqu'à la fin. Ou bien c'est pas ça, jusqu'à la victoire.
5: La lutte,
4: jusqu'à la victoire.
6: Ils doivent nous mettre à l'abri. Parce que là, ils nous ont dit, ben, vous allez rester ici 4 nuits et on ne peut rien faire. 4 nuits et puis après on va se retrouver dehors. Toutes ces filles qui vont se retrouver dehors, on signala qu'il y a une femme enceinte et un enfant. Donc nous tous, on va se retrouver dehors. Ça fait longtemps qu'on réclame qu'on puisse nous héberger. Les associations ont envoyé le message au département, à la mairie. Ils n'ont pas répondu. Ils n'ont jamais répondu, en fait. On est en procédure de la reconnaissance de minorité. Donc le département nous dit qu'on n'est pas mineur, on n'est pas majeur. Et dans cette procédure, plus ou moins 80% de personnes qui passent dans cette procédure sont reconnues mineures. Et voilà une personne qui va passer dans une procédure, qui est là, qui n'a ni place où dormir, il va dormir d'ailleurs.
2: Le lundi 26 février, je retrouve Grâce à l'auberge de jeunesse Stéphane Essel. C'est la fin des 4 nuits d'hébergement payées par la préfecture. Pour protester, le collectif des jeunes de Bois Blanc et Utopia 56 ont organisé une manifestation et une action de désobéissance civile. La presse locale est présente. Encore une fois, plusieurs élus municipaux, députés nationaux ou européens sont sur place pour soutenir les jeunes et pour interpeller directement les institutions.
22: Bonjour tout le monde. Premièrement, d'abord, je vous dis tous merci pour votre présence ce matin. Et ce matin, on a été informé que la préfecture a ajouté une nuit pour nous. C'est quasiment nul. On est sûr qu'ils ont eu peur. Ils savaient qu'on allait faire quelque chose aujourd'hui et ils ont eu peur. Voilà pourquoi ils ont rajouté une nuit. Merci vraiment pour votre présence. Au cas où rien ne se passe dans la journée, où ils n'ajoutent pas des nuits pour nous, demain, on sera là. Demain, on va manifester à partir des 10h. Pour aujourd'hui, on ne peut rien faire parce qu'ils ont ajouté une nuit pour nous. C'est demain qu'on va faire l'action, c'est demain qu'on va manifester. Ils veulent juste nous fatiguer et nous, on ne va pas se fatiguer. On ne va pas baisser le bras. On ne va pas se fatiguer, on ne va pas baisser le bras tant qu'ils ne trouvent pas des solutions pérennes.
2: Pendant toute la matinée, les équipes d'Utopia 56 et les élus se mobilisent pour contacter la préfecture. Comme toujours, les négociations se font par l'intermédiaire d'un agent des renseignements territoriaux, car la préfecture refuse de s'adresser directement à Utopia.
25: Allô ? Bonjour. Vous êtes sur la messagerie.
2: Après plusieurs appels, un accord est trouvé et l'action de désobéissance civile qui avait été prévue est annulée.
24: Et après, il y a la bonne nouvelle qui s'annonce. Ouais. La bonne nouvelle est qu'ils ont accepté de nous trouver de place, 15 places pérennes jusqu'à la fin de notre recours et qu'ils ont, en attendant qu'ils trouvent ces places pour toutes les filles, ils vont continuer à payer notre séjour ici à l'auberge. Donc on va rester ici en attendant et voilà.
22: Merci à toutes ces personnes qui nous ont soutenus. Merci. Merci beaucoup. Utopia!
15: Et c'est quoi tes espoirs pour la suite? Là, il y a eu ces places d'hébergement, mais est-ce qu'il y a des choses que tu espères pour toi, pour les autres?
24: C'est que moi, j'espère et que ces 15 places soient sur la métropole lilloise.

0: On avance ?
1: Le jour J, aucune proposition de solution n'a été faite.
2: Bonsoir à toutes et à tous. Le collectif des jeunes mineurs haricots des bas blancs, nous voilà encore réunis pour la énième fois à réclamer nos droits aux institutions françaises et lilloises. On a amené plein de mails, plein de lettres, ils ont toujours ignoré, comme d'habitude. C'est comme ça qu'ils fonctionnent. Nous voilà encore réunis encore pour réclamer nos droits. Nos droits sont bafoués à l'île, nos droits ne sont pas respectés. Et d'ailleurs même, partout en France, c'est comme ça que ça se passe. À Paris, Marseille, Clermont-Ferrand, les droits des mineurs, les droits des étrangers ne sont pas respectés, on ne sait pas pourquoi. Quand on interpelle le département dit que c'est pas lui. On interpelle la préfecture dit que c'est pas leur responsabilité. Et la mairie aussi, c'est la même chose. C'est le même système, c'est les mêmes personnes, c'est les mêmes idéologies. Ce que nous voulons maintenant à Lille, nous voulons qu'on fasse une réunion multipartite où toutes ces institutions seront là et nous, avec les soutiens, pour parler. État mineur à recours, nous avons nos droits. C'est ça qu'on appelle la présomption de minorité. Et ça doit être respecté. Alors, je vous dis maintenant, tout à l'heure, à l'instant dont je vous parle comme ça, on a installé des tentes au jardin Les Bas. Nous vous invitons tous à nous rejoindre là-bas pour continuer la lutte. La lutte!
3: La lutte!
4: Jusqu'à la victoire!
3: La lutte!
4: La lutte!
3: Jusqu'à la victoire!
5: Là, nous étions devant la mairie pour interpeller la mairie. Et là, on part aussi voir les camarades qui font une lutte d'autre côté, dans un parc qui s'appelle Jean Lebas. Ouais, ils vont, c'est ça, c'était sûr.
6: Voilà.
5: Non, mais c'était sûr. Non, moi, j'ai pas peur. Hein.
6: Là, ouais, il y a la police qui nous escorte.
5: Oui, ouais, c'est la police qui nous escorte. Parce que ça n'a pas été déclaré.
6: Qu'est-ce mais que vous avez fait au parc Jean-Baptiste Lebas?
5: Ben, on a mis des tentes pour visibiliser encore la situation. On met des tentes pour montrer aux gens qu'on dort dans les tentes. Pourquoi Jean-Baptiste Lebas? C'est le centre-ville de Lille. Il y a beaucoup de monde et puis c'est l'été. Ça sera plus visible.
6: Et comment tu te sens toi aujourd'hui?
5: Enfin, comme tout le temps, moi, on est tous à fond, je ne dirais pas moi, on est tous à fond, parce que je t'ai dit tout à l'heure, la lutte que nous menons, c'est une lutte noble. On revendique nos droits, on est obligé de le faire, on ne le fait pas parce qu'on veut le faire. Normalement, il fait quelle heure en France? Il est l'heure de faire du goûter. Normalement, on devait rentrer à la maison, prendre le goûter. Mais là, on ne pourra pas le faire. Pourquoi? Parce qu'on n'est pas respecté, on n'est pas écouté, nos droits sont bafoués. Et pas qu'à Lille, c'est partout en France. Et pas qu'en France même, c'est partout au monde entier.
6: Et tu te sens pas fatigué? Je sais que toi t'es très investi depuis le début, est-ce que t'as de l'énergie?
5: La lutte, je vais changer, jusqu'à la mort, à la muerte, je suis obligé, on m'oblige à le faire. Je le fais pas parce que j'ai envie de le faire, mais je le fais parce que je suis obligé. Je t'ai dit, à cette heure-ci c'est l'apéro ou c'est le goûter, j'aime bien, mais je peux pas le faire, je suis obligé d'être ici. Voire même réviser mes leçons ou lire un bouquin ou lire un livre. Mais je ne peux pas le faire parce que je suis obligé. Nous les immigrés, nous les mineurs isolés. Je ne m'appelle même pas un mineur isolé, j'ai un nom, je m'appelle Khalil. Je ne veux pas qu'on me colle des étiquettes en me disant mineur isolé ou mineur non accompagné. Je m'appelle, j'ai un nom, c'est Khalil. Je ne veux plus voir un mineur à la rue. Je ne veux plus voir que les droits des migrants sont bafoués. Je veux plus, j'ai plus envie de voir ça. Plus jamais dans le monde. C'est ça qui me donne la force. C'est ça qui m'anime. Et c'est ça qui anime tout le monde.
1: Pendant qu'une partie du groupe était mobilisée devant la mairie, une autre partie a installé en quelques minutes des tentes au milieu du parc Jean-Baptiste Lebas à Lille. Dans l'idée, il s'agit surtout de mettre la pression aux institutions. Mais les jeunes se préparent aussi à rester pour la nuit si aucune solution d'hébergement n'est trouvée. Entre les soutiens et les jeunes, il y a environ 300 personnes rassemblées. Les passants s'arrêtent et regardent les banderoles, les enfants questionnent les parents, pendant que les jeunes se relaient au micro pour parler de leur situation.
7: On se sent pas bien. Ce soir, on ne sait pas où on va dormir. Ça va être compliqué pour nous. Le fait de penser qu'on va se retrouver dans une tente nous fait très très peur. On n'arrive pas à dormir en pensant à tout ça. Il y a certaines personnes parmi nous qui ne peuvent pas tenir cette souffrance. Il y a parmi nous des jeunes qui ont dormi dehors au cours de notre parcours.

0: vécu des choses horribles et inexplicables. On a été traumatisés de nos voyages. Quand on sait qu'on va dormir dehors, les agressions qu'on a subies nous reviennent, on a peur. Pour nous, quand on est arrivé sur le territoire français, on pensait qu'on allait être protégé. On pensait que la France était le pays des droits de l'homme. Et ça n'existe même pas. On ne pensait pas qu'en France, des gens dormaient dehors, et encore moins des mineurs, faire des kilomètres pour aller se doucher, pour aller manger et se retourner dans la tente. On est dans une vie qu'on ne pensait pas possible en France. Jusqu'à présent, on va à l'école sans frontières chaque jour le matin. Comment va-t-on faire pour aller à l'école si on dort dehors la nuit? On a un avenir devant nous. On aimerait contribuer au développement de la société. Comment on va faire si on dort dehors? Il y a aussi des jeunes parmi nous qui sont malades. Comment vont-ils faire pour dormir dehors sans que leur santé se dégrade? Ce qu'on veut, c'est un hébergement pour nous tous et aller à l'école. On veut juste ça, c'est tout. Toutes les personnes qui veulent nous soutenir, merci. Et tous ceux qui nous soutiennent, merci.
1: Toute la journée, les informations nous arrivent au compte-gouttes. Et en début de soirée, il n'est toujours pas possible de savoir si les jeunes seront hébergés. Le parc ferme à 21h et nous sommes encerclés par la police. Utopia 56 a demandé à la ville de Lille d'ouvrir en urgence un gymnase, ce qui a été refusé.
2: Durant toute la journée de l'action, on a eu des informations floues au compte-gouttes par différents intermédiaires, différents interlocuteurs plutôt, et jamais par la préfecture elle-même, alors que c'est elle qui organise la mise à l'abri, c'est d'elle que dépend cette mise à l'abri qui était en cours de proposition aux jeunes. Donc d'abord, c'est une asso avec qui on n'a jamais été en contact qui nous appelle pour avoir le nombre exact de jeunes ayant besoin d'une solution d'hébergement, mais sans nous expliquer pourquoi ou donner en fait aucun détail. Et au cours de la journée, on a eu des informations sur de potentielles places, peut-être, par les renseignements territoriaux, donc via la préfecture. Ensuite, via un député LFI qui nous soutient, qui arrive à appeler le préfet, lui, mais ce n'était pas du tout les mêmes informations que nous donnait l'ERT. Le préfet a aussi appelé le vicaire général, qui organisait la mise à l'abri en paroisse de l'hiver, pour demander aux paroisses de bien vouloir continuer l'hébergement. Mais sans aucune consultation des paroisses qui étaient du coup en lien avec nous et qui étaient en fait à bout de souffle et qui avaient plus de force bénévole pour gérer la mise à l'abri dans tous les cas. Bref, ça allait dans tous les sens. Ça allait dans tous les sens, mais personne nous appelle directement. Alors que c'est bien nous qui étions là avec les jeunes et qu'on connaît tous. Toutes les données de terrain, c'est nous qui les avons. Donc c'est assez lunaire quand même comme situation. Donc finalement, on nous propose d'abord 16 places, contre 58 demandées, hein. Puis à nouveau plus, puis moins, et jamais sans aucune trace écrite, et jamais sans détails concrets, quoi.
1: En tout début de soirée, la préfecture propose 16 places d'hébergement aux jeunes, qui se réunissent en assemblée générale pour discuter de la proposition. Marie et Lucille, coordinatrices d'Utopia 56, résument la situation au collectif.
3: Marie, c'est que tu parles dans le
4: après, il y a la police qui va entendre. Après, il y a les RT qui vont entendre.
5: Il faudrait juste qu'on soit. Pourquoi je ne parle assez fort pour que là, ça nous entende.
6: Approchez, s'il vous plaît, parce qu'on ne va pas parler dans le mégaphone. Ça sera de bouche à oreille. Donc, approchez un peu, s'il vous plaît.
5: Chaque coup,
6: vous pouvez approcher. On fait un apéro.
5: Vous entendez bien.
6: Surtout les jeunes, approchez, les gars.
4: Déjà, bravo tout le monde pour la mobilisation. Vous êtes trop fort. Vous l'oubliez pas. Nous, on n'a aucune information en direct de la préfecture, parce que la préfecture ne veut pas nous parler. Ça passe par les députés et par une association qui s'appelle la Sauvegarde du Nord. Pour l'instant, il y a 16 places pour les jeunes qui sont actuellement dans le camp à Fâche, Tuménil, et pour les jeunes qui sont en paroisse. Pour eux, l'information, c'est pas que vous êtes dehors aujourd'hui. Ils pensent que les paroisses peuvent continuer encore quelques jours, sauf que les paroisses ne se sont pas engagées à le faire. La convention s'arrêtait le 28 avril et il y a un problème d'information entre ce que disent les paroisses et ce que dit l'interlocuteur de la préfecture.
5: Et nous, on voulait réfléchir avec vous à la réponse qu'on apporte ensemble, collectivement, sur ces 16 places, sur l'éventualité que certaines paroisses prolongent un petit peu. Quelle stratégie on peut mener si certaines paroisses acceptent de continuer quelques jours une semaine maximum et qu'il n'y a aucun engagement derrière. On risque, en tout cas, il faut qu'on y réfléchisse, de perdre la force de la mobilisation qu'on a actuellement et de devoir être dans la même situation demain, si ça s'arrête demain, ou dans 3 jours, si ça s'arrête dans 3 jours, ou dans une semaine, et de se fatiguer et de s'épuiser. Alors, est-ce que 16 jeunes vont dès aujourd'hui dans les centres, les autres continuent la mobilisation? Est-ce que on attend une réponse pour tous?
7: Nous, les jeunes, on est une famille. On ne se sépare pas. Les bénévoles, ils ont trop fait. Les institutions n'ont qu'à prendre les responsabilités.
8: Oui, c'est ça.
7: Prenez votre responsabilité. Nous, les jeunes, on est une
9: famille.
7: Nous, les jeunes, on est une
9: famille.
7: Point barre.
8: Point barre au
10: calabre. Comme il vient de dire, on ne veut pas d'assaut. On ne veut pas des citoyens lambda. Ils en ont trop fait. Il faut que les institutions prennent leurs responsabilités. Ils ont des bâtiments pour nous loger, ils ont des moyens. Ils ne veulent pas le faire. On ne peut pas nous séparer. C'est une question de division. Ils veulent nous diviser. Si on ne sera pas divisé, on veut que tous ces jeunes soient hébergés. On ne veut plus voir de tentes à l'île.
7: Iyanama!
9: Iyanama!
7: Iyanama!
9: Iyanama!
7: Tombe dehors!
9: Iyanama!
7: Iyanama!
9: Iyanama!
7: Nous séparer!
9: Iyanama!
4: Peut-être juste, on peut vous dire aussi ce que disent les gens qu'on a en contact en plus. C'est que l'association qui dit qu'il y a 15 places dit que si elles ne sont pas prises ce soir, elles risquent d'être perdues. Et les RT, donc les renseignements territoriaux qui représentent la préfecture ici, ont dit, enfin là, le parc, il est censé fermer à 21h. Et ils disent qu'on risque d'être expulsé si à 21h, on est encore là. C'est un risque qu'il faut que vous sachiez quand même.
7: Hey, aujourd'hui, toute l'île va comprendre ce qui se passe. S'ils vont nous faire sortir par la force, ils vont nous faire sortir par la force. Iyanama!
9: Iyanama!
7: Iyanama!
9: Iyanama!
7: Iyanama!
9: Iyanama!
4: Tierno.
11: Les 16 places qu'ils ont données, est-ce qu'ils ont fait une écrite?
5: Oui, ça a été par téléphone, mais ils nous demandent la liste. C'est des places sur Armentières et sur Tourcoing. La même chose qu'en novembre et que pour les filles. Et il n'y a aucun engagement sur une réattribution, sur rien.
11: Mais pour,
5: c'est la même chose.
11: Pour les paroisses, il y a une écrite.
5: Pour les paroisses, il n'y a pas d'écrit si elles continuent. Non.
11: On ne peut pas prendre.
12: L'autre négociation, on avait parlé de ça. La place qu'ils vont nous distribuer là. S'ils donnent des places, il faut dire que les jeunes qui seront confirmés, il y aura des autres jeunes qui seront laissés par le département pour les remplacer. Il faut que ça soit facile. L'autre fois, ils nous ont bernés.
11: Bah ouais.
12: Parce qu'ils ont dit qu'on allait négocier ça, mais ils n'ont pas fait. Pour ne pas que ça répète 2 fois, s'ils n'acceptent pas, on reste ici.
7: On reste ici.
5: Ce qui ressort là, c'est est-ce que tout le monde est d'accord pour dire qu'on continue pour l'instant, parce que la proposition n'est pas à la hauteur, et on refait un point?
8: C'est le but de l'AG. Est-ce que tout le monde est d'accord?
12: On reste ici.
11: On ne prend pas les places.
8: On prend les places ou on les laisse?
9: On les laisse.
12: On reste ici. Ceux qui ont à boiter, à manger pour les jeunes, on reste ici. Même si on va dormir ici, on dort ici. S'il n'y a pas de solution, on dort ici.
8: Attendez. En plus, il y a des gens qui ne comprennent pas français. Par exemple, est-ce qu'il y a un traducteur qui parle Wolof?
7: Wolof?
11: Les jeunes qui sont concernés là, ceux qui sont dans les paroisses.
4: Il faut aussi parler du risque de l'expulsion par la police. Il faut parler.
7: J'aimerais bien voir les jeunes qui dorment dehors là, soulevez les mains s'il vous plaît.
8: Oui,
7: mais
8: il y a une question. Attends, si on
7: Je vais parler dans les dialectes. Institutions, Nere Wombe.
2: Alors pourquoi la préfecture ne veut pas prendre directement contact avec nous? Il y a différents sons de cloche. On imagine que c'est surtout parce qu'on est une association militante et non mandatée par l'État, ni aucune institution par ailleurs. On fait beaucoup de bruit et on dénonce beaucoup. Donc visiblement, il n'y a pas de dialogue officiel ouvert possible. Et enfin, moi, je me suis déjà faite écarter de la préfecture alors que je faisais la queue, comme tout le monde, pour accompagner une jeune fille allophone à un rendez-vous. Le monsieur à l'entrée m'a demandé de partir quand il a su que je faisais partie d'Utopia 56. Il m'a vraiment dit que je n'avais rien à faire là ou carrément que je n'avais pas le droit d'être là. Enfin, c'est assez fou, quoi, à croire qu'on est dangereux.
8: Écoutez les gars, il y a une information très importante qu'on doit tous savoir. Là, si on décide de rester... Ce soir ici,
13: ça sera une désobéissance civile. Et on sera expulsé de force, je ne sais pas, de gré ou de force.
14: Peut-être, c'est pas, c'est pas sûr.
13: On ne sait pas encore, mais il faut que vous le sachiez, que vous soyez consciencieusement prêt à ça. C'est important. Donc, déjà, ça n'a pas été déclaré.
5: On peut refaire un point dans une heure.
13: Oui. Dans une heure, ouais, on va refaire un point dans une heure, mais on peut encore continuer.
7: Il n'y a pas, il n'y a pas point, nous, c'est qu'on a dit dans nos délais.
13: Mais ça, je dis.
7: Voilà, aujourd'hui, c'est 28. Ça fait combien de jours on entend d'envoyer? Écoutez, je vais parler ça haute voix. Ça fait combien de semaines et combien de mois on entend d'envoyer les lettres à les institutions? On ne nous a pas répondu. C'est aujourd'hui, maintenant, ils vont nous répondre pour 16 places.
15: Non.
7: C'est aujourd'hui qu'ils vont nous répondre pour 16 places.
15: Non.
7: Il y en a marre.
16: Il y en a marre.
17: On en a marre.
7: Et s'ils vont nous faire sortir, ça n'est jamais arrivé à Lille. Ça va arriver aujourd'hui.
13: Vous avez des questions à poser ou pas? Est-ce que you have your question?
2: À 20h30, donc une demi-heure avant la fermeture du parc qui était encerclé de police, on a la dernière proposition que les jeunes finissent par accepter en AG.
18: On a du coup, pour l'instant, l'info qu'il y aurait 17 places d'hébergement dès ce soir à Armentières et à Tourcoing, que la paroisse de Villeneuve-d'Ascq pourrait reprendre 10 jeunes et la paroisse de l'Homme 7 jeunes pour cette nuit, et que les 4 filles pourraient aller dans des places d'hébergement du département à partir de ce soir aussi. Tous ceux qui sont à Villeneuve-d'Ascq et à l'Homme seraient mis à l'abri dans un gymnase à Fâche-Tuménil avec une protection civile sur place. Et par contre, ce qui est assez positif, c'est qu'ils s'engagent à ce que ce soit réattribuable. Donc dès qu'il y a un jeune reconnu mineur en centre d'hébergement, un jeune du gymnase va dans le centre d'hébergement et un nouveau jeune rentre dans le gymnase. C'est sur quoi ils s'engagent pour l'instant. Et ils disent que demain, on peut négocier pour augmenter le nombre de places en gymnase. Voilà la proposition.
1: Finalement, c'est le maire de Fâche-Tuménil qui débloque la situation. Il propose l'ouverture d'un bâtiment public sur sa commune. Ce sont des anciens locaux de la poste et de la gendarmerie, équipés de douches. 10 minutes avant la fermeture du parc, le collectif de Bois Blanc refait une AG et accepte la proposition.
19: Bonsoir à toutes et tous. D'abord, je vous remercie pour votre déplacement et votre présence. On aimerait dire à la mairie que les places qu'on nous a données, on a accepté, mais on veut plus. Parce qu'on ne veut pas qu'une seule personne reste à la, au dehors. On veut que tout le monde puisse avoir un toit pour dormir. En plus, on aimerait qu'ils sachent aussi que la lutte ne fait que commencer. On ne va pas se fatiguer tant qu'ils ne se fatiguent pas.
2: Et avec un bricolage en urgence dans tous les sens, comme on sait bien faire, aucun mineur en recours n'a dormi dehors ce soir-là. Donc là, grâce à cette action-là, il y a maintenant 45 jeunes qui sont hébergés par les institutions, notamment par la préfecture. Donc il y a 17 jeunes qui sont allés dans les SAS à Armentières et Tourcoing. Donc c'est les mêmes places qu'on avait déjà obtenues à la dernière victoire de novembre dernier. Il y a 25 jeunes qui sont dans un bâtiment vide réquisitionné à Fâche-Tuménil, puisque la mairie de Lille a refusé de réquisitionner un bâtiment à la demande de la préfecture, donc top le soutien. 10 jeunes sont restés en paroisse pour l'instant, mais sont bien sur la liste donnée à la préf qui s'est engagée à leur trouver une place. Mais bon, ça reste flou, ce sera où, quand, on ne sait pas. Et il y a 3 filles qui ont été prises par le département finalement. À l'heure actuelle, donc même pas 10 jours après l'action, on a déjà installé un nouveau camp, car on ne peut pas orienter de nouveaux jeunes dans le bâtiment qui a été réquisitionné à Fâche. Car il est censé être provisoire et en fait ils veulent le vider le plus vite possible, quoi. Et il n'est pas du tout pérenne. Donc en fait c'est l'éternel recommencement, comme à chaque fois. Après, ce qui change cette fois, c'est que nous, on a au moins une réunion par semaine, un genre de comité de suivi avec les services de la préfecture, incroyable, pour organiser les entrées et sorties de ces hébergements et faire un peu un point de situation terrain. Bon, on verra ce que ça donne. C'est encore flou, comme toujours, et il semblerait que il n'y aura pas de place pour la négociation. Mais en tout cas, on va leur signaler qu'il y a à nouveau des jeunes qui dorment dehors. Et je ne sais pas ce que ça va changer. Comme d'hab, on verra sur le moment.
1: Contrairement à ce qui nous avait été annoncé, ce lieu a très vite été fermé. Les jeunes qui étaient logés dans ces anciens locaux de la Poste ont progressivement intégré des places d'hébergement accordées lors de la mobilisation du 28 avril. Les réunions avec la préfecture se sont arrêtées. et les jeunes qui ont démarré un recours après le 28 ont été installés dans des tentes, dans un nouveau camp à Lille cette fois. Pour les personnes sans abri, l'été est la saison la plus meurtrière. Sur le nouveau camp, il n'y a pas d'électricité et pas de toilettes. Encore une fois, ce sont des habitants et des habitantes solidaires qui organisent la gestion des ordures. La mairie de Lille, qui ne veut pas d'un camp sur son territoire, n'a pour l'instant pas organisé la mise en place de douches et de toilettes sur le camp. En plus des conditions de vie indignes, qui rendent les jeunes vulnérables aux orages et aux fortes chaleurs, les jeunes sont aussi vulnérables aux actes malveillants.
2: Il y a une tente d'un jeune qui a été brûlée. Alors ça s'est passé quand il y avait encore la mise à l'abri en paroisse, en cours. Mais les paroisses étaient pleines, donc il n'y avait plus aucune place. Donc on a été confrontés à l'installation de jeunes en tente. Ils étaient quatre. Et en fait, on n'avait pas de camp, du coup, à ce moment-là, et pas trop de spots. On ne pouvait pas retourner à la plaine des Vachers à Bois Blanc, où il y avait l'ancien camp. Et du coup, on les a installés à un autre endroit, assez caché. Et en fait, au bout d'une nuit, le lendemain, les tentes se sont faites brûler. Et on ne sait pas par qui et comment ça s'est passé. Les jeunes n'étaient pas là, heureusement, mais leurs affaires ont été brûlées avec. On a fait direct un signalement à toutes les institutions, mais c'est resté sans réponse, comme d'habitude.
1: Il est important de dire que toutes les mobilisations ont été soutenues par des élus locaux et nationaux, principalement écologistes et insoumis. Ils et elles se sont mobilisés pour porter le sujet en conseil municipal, appeler le préfet ou écrire au département. Les jeunes ont aussi été massivement soutenus par des habitants et habitantes solidaires, à la fois matériellement pour survivre, mais aussi dans la mobilisation et le plaidoyer politique.
16: Si je dois faire le bilan de cette année de mobilisation et de lutte, je dirais d'abord que waouh, c'est tellement incroyable la force d'un collectif. Enfin, à la fois le collectif des jeunes, mais aussi le collectif des habitants. Ce travail à trois, c'était assez incroyable. C'était vraiment une école pour les jeunes, mais aussi pour nous, et je pense aussi pour les habitants. On a quand même obtenu 121 places d'hébergement de mineurs isolés jusqu'à la fin du recours. Donc c'est super. Après, ça, c'est pas fait tout seul, quoi. Et je trouve ça... Enfin, quand moi, je l'ai vécu, c'est... À la fois, ça a donné plein d'énergie et ça nous a vraiment soudés de lutter ensemble. Mais c'est aussi un peu triste de devoir, à ce point, arracher des places à la préfecture et au département et devoir, à ce point, se battre pour des droits qui sont fondamentaux. Pour que des mineurs isolés ne soient plus dans des tentes. Avec du recul, c'est quand même assez dingue, quoi, dans un pays comme la France. Ce qui a été une vraie victoire aussi, c'est clairement la visibilité que ça a donnée aux jeunes, aux mineurs isolés en recours, parce que c'était quand même un public très méconnu en France, et voilà, moi je parle pour Lille du coup, et là en fait, beaucoup plus de personnes en parlent. Que ce soit juste le grand public, il y a eu tellement d'articles dans la presse, etc. Et aussi là, avec les municipales de l'année prochaine, on sent que les partis, en fait, ils en parlent. Les MNA en recours, c'est un sujet. Et ça, c'est quand même aussi inédit. On n'avait pas ça avant. Donc rien que pour ça, ça vaut le coup, en fait, de continuer. Et de toute façon, on n'a pas le choix, puisqu'on a à nouveau un campement de presque 50 jeunes. C'est ça ce qu'on voudrait le plus, en fait, c'est de juste arrêter cette éternelle boucle, cet éternel recommencement de campement, action, mise à l'abri, campement, action, mise à l'abri. En fait, c'est fatigant, quoi, pour tout le monde. Nous, tout ce qu'on demande, c'est le respect de la présomption de minorité. Pour que ça s'arrête, il faut juste créer un dispositif qui est pour les mineurs non accompagnés en recours jusqu'à la décision du juge. Et ce n'est pas les caser par-ci, par-là dans des centres d'hébergement qui sont normalement pour les majeurs. Non, c'est de créer un dispositif.
1: La situation de Lille est loin d'être isolée. Partout en France, des mineurs en recours ont d'immenses difficultés à obtenir des hébergements et l'accès à la scolarisation. Pour pallier à ça, les jeunes ont créé des collectifs à Tours, Rennes, Rouen, Paris, Marseille et Clermont-Ferrand. Tous ont les mêmes revendications. Obtenir des hébergements dignes, faire appliquer la présomption de minorité et aller à l'école. Autre point important, les jeunes refusent le qualificatif officiel de mineurs non accompagnés.
6: Normalement, on a tous des appellations. Il y a Mamadou, il y a Sekou, il y a Khalil, il y a Kerno. On a tous des noms, mais ils nous ont collé des étiquettes pour nous appeler des mineurs non accompagnés. Nous ne sommes pas des mineurs accompagnés. On prend l'ancienne appellation qui s'appelle mineurs isolés. Donc, nous, on vit une situation qui est nulle part ailleurs en Europe. Et pourtant, je pense bien que la France fait partie de l'Union européenne. Je pense bien aussi que la France est
17: fait partie des premières puissances mondiales normalement. Mais on ne comprend rien du tout. Je ne sais pas si c'est la montée du fascisme ou c'est la montée de l'extrême droite qui fait ça ou pas. Mais franchement, on a beaucoup de questions, on n'a pas de réponses. Et vous voyez, aujourd'hui, on a créé un collectif. Merci aux qui nous ont mis dans la merde. On est devenu plus solidaires, on est devenu plus forts, parce que maintenant, on est en coordination nationale. C'est quoi cette coordination nationale? C'est tous les mineurs à recours de la France. Je dis bien tous les mineurs à recours que le département a mis au dehors. On s'est donné la main, ça s'appelle la coordination nationale des mineurs en lutte. Parce que ce que nous vivons ici à Lille, c'est comme ça, les jeunes aussi vivent, ils vivent la même chose à Paris, à Clermont-Ferrand, à Besançon. C'est la même chose. C'est la scolarisation, c'est l'hébergement, c'est la réduction du bureau de recours. On n'a pas droit à la santé ni à la scolarisation. Donc c'est pourquoi on s'est donné la main pour créer cette coordination nationale.
16: Localement, j'ai quand même l'impression que ça peut bouger. Maintenant, on en parle des mineurs isolés en recours, on ne les ignore plus. Quand on avait rencontré le maire de Fâche-du-Ménil, donc le maire qui avait réquisitionné un bâtiment pour les mineurs au moment de l'action du 28 avril, il avait lancé une idée de solution, enfin une proposition de fonds intercommunal. C'est-à-dire que chaque commune de la métropole européenne de Lille mette un peu d'argent pour pouvoir financer un dispositif d'hébergement. Lui-même a commencé à contacter des maires de différentes communes qu'il connaît et porter ce sujet-là. Très peu de personnes ont répondu. Mais nous, on s'accroche un peu à cette proposition et ça nous a donné de l'espoir. On s'est dit « Ok, trop bien ». Mais à la fois, on a eu le conseil municipal, le dernier conseil municipal, où il y avait une question des Verts qui ont parlé du campement. Sans citer Utopia 56, directement, le maire nous a attaqué en fait, pendant le conseil municipal, en disant que Utopia 56, c'était une association qui manipulait des jeunes à des fins politiques, en gros pour les faire chier, quoi. Et qu'on n'était pas une vraie association de terrain. Et eux, du coup, ils mettront clairement pas d'argent dans ce fonds intercommunal. Et d'autres maires de d'autres communes disent que si la ville de Lille ne suit pas, ils ne suivent pas.

0: Exactement, par le juge des enfants, pardon. Enfin voilà, c'est. Mais en fait, on lâchera pas, même si c'est fatigant et c'est peut-être ça la stratégie. Mais de toute façon, ça se durcit partout en France, donc on peut pas lâcher. On continuera et c'est aussi beau ce que ça fait cette lutte. On est devenu une famille et une famille qui s'agrandit et on espère qu'un jour on n'existera plus. Enfin, que dans les mémoires d'une belle lutte pour les droits fondamentaux.
1: C'était Jeune en exil, mineur en lutte.
2: Ce podcast a été réalisé par Léna Chavanne.
1: Un grand merci à toutes les personnes qui ont participé à cet épisode. Khalil, Tierno, Amadou, Laura, Sekou, Junior, Mohamed Diaby, Grace, Salia, Marie et Lucille. Pour avoir toutes les infos sur la mobilisation, vous pouvez suivre les comptes Instagram MNA des Bois Blancs, Utopia 56, Utopia 56 Lille et le compte de la Coordination nationale des mineurs isolés en lutte en tapant coordination-8 national-8 MNA.
3: L'avenir des DMA, c'est tous ces jeunes qu'ils mettent à l'arrêt.

0: Cornel Campbell est un chanteur jamaïcain de reggae né le 23 novembre 1945 à Kingston.
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3: Bonjour à toutes et à tous, bienvenue sur Fréquence Paris Pluriel. Vous écoutez votre émission L'Agenda, je suis Anissé et pendant les 30 prochaines minutes, on fera le tour des événements militantes, citoyennes et culturelles qui rythment notre semaine en Île-de-France. Et comme chaque semaine, je ne suis pas seule, aujourd'hui je suis avec Julia. Bonjour Julia.
4: Bonjour Anissé, bonjour Elisabeth, bonjour Jules.
3: Alors Julia, quant à toi, tu reçois un invité qui était présent à la table de presse du village antifasciste.
4: D'accord, on va commencer. Je crois que Gilles est déjà au téléphone. Bonjour Gilles.
5: Oui, bonjour Julia.
4: Alors, on est avec l'équipe de l'agenda, Elisabeth, oui. Anissé, Jules et aussi évidemment Rodrigo à la technique. Alors, Gilles est en Fréquence Paris Pluriel à une table de presse et toi, tu as participé à la troisième édition du village antifasciste, oui. Et qui a marqué le coup d'envoi du week-end de résistance antifasciste, antiraciste et anticoloniale. Alors, et ça s'est tenu les vendredi 8 mai. Est-ce que tu peux revenir un peu sur le contexte politique dans lequel s'est tenu le village antifasciste?
5: C'est pas très simple à expliquer, mais il y a les fascistes fêtent souvent le 9 mai, donc ils se réunissent, ils font des manifestations le 9 mai en général pour glorifier leurs différents totems, on va dire ça comme ça. Donc ils défilent bras levés avec parfois des croix, les croix gammées sur le t-shirt, hein, voilà donc. Et donc en réaction, depuis 3 ans, le village antifasciste se réunit dans différents endroits dans Paris pour lutter contre justement cette manifestation des fachos, hein, voilà, bref. Donc il faut savoir que devant cette idéologie autoritaire fasciste réactionnaire qui devient de plus en plus banalisée par la presse, hein,
4: et par la classe politique dans son ensemble.
5: Oui, c'est ça. Il était important que Fréquence Paris Pluriel soit présent pour couvrir médiatiquement ce week-end antifasciste parce que la presse en général, qui est tenue par des milliardaires et des millionnaires, etc., avec une concentration assez importante et qui donne souvent raison à la droite dure en général, il était important qu'une petite radio, même militante, sans beaucoup de budget, puisse être présente pour informer ses auditeurs sur ce qui se passe effectivement à Paris, principalement contre le fascisme, hein, donc là c'était le cas. Et la situation donc s'est présente donc le vendredi 8 mai, se présentait donc ce village antifasciste au Panthéon, hein, de vendredi 8 mai. Il était primordial de démontrer qu'à Paris, en fait, qu'en France, les idées qui nous tiennent à cœur, hein, les idées humanistes, libertaires, marxistes et révolutionnaires, aient toute leur place dans ce débat, enfin en tout cas à Paris. Voilà. Donc c'était ça le but en fait de ce village, c'était de démontrer une sorte de force, d'une contre-force, une contre-puissance, une contre-force contre cette manifestation du 9 mai des fachos, qui d'ailleurs ne s'est pas tenue puisque nous avons réussi à la faire annuler. Voilà, donc ça c'est déjà une première chose.
4: Oui, Gilles, effectivement, tu as raison. En plus, le 8 mai, c'est théoriquement la journée qui en commémore la défaite du fascisme. Et je pense que c'était important aussi que ce 8 mai, il y a eu de nombreux collectifs, associations qui se sont exprimés dans ces villages antifascistes, oui, avec les différents angles, disons, les points de vue ou des analyses à travers des tables rondes et des forums. Et tu peux me parler un petit peu du contenu de ces tables rondes?
5: Alors, j'ai enregistré, si tu veux, les deux. Il y avait trois tables rondes, en fait. Hein. Il y avait une table ronde sur ce que c'était que l'antifascisme, bon, les luttes antifascistes, hein, voilà. Il y avait une table ronde. Alors j'ai plus en tête parce que moi, comme j'ai enregistré, j'ai pas fait attention au discours. Mais en fait, il y avait trois grosses tables rondes. Hein. Alors attends, bouge pas, je vais regarder un petit peu parce que j'ai pris des notes, mais je l'ai pour deux secondes. Ce qui est important, c'était quand même que nous puissions quand même exprimer un certain nombre de choses au micro. Et ça devait être vraiment voilà. Donc déjà c'était pas de nazis à Paris, hein. Ça c'est le principal but, c'était aussi ça.
4: Pas des nazis dans nos quartiers, oui.
5: Exactement. Et donc les différents, donc il y a eu plusieurs tables rondes, donc c'était aussi la deuxième c'était contre tous les fascismes, et la troisième c'était sur tout ce qui était colonial et esclavage. Donc c'était effectivement remémorer effectivement la date du 10 mai, qui est une date importante qui note le fait la fin, une sorte de fin de l'esclavagisme, hein, entre autres. Et ça, c'est les deux. Par contre, la première, je me souviens plus très bien, donc je pourrais pas.
4: C'est pas grave. Continue ton intervention. Oui.
5: Et ça, c'était important parce qu'il y a eu. D'ailleurs, c'était extrêmement poignant parce que il y avait Théo, voilà, Dubout. Hein,
4: c'est une émission sur Fréquence Paris Pluriel le mardi soir. Oui.
5: Tout à fait, qui était présent sur le rassemblement, enfin la table ronde sur évidemment le colonialisme et puis l'esclavagisme. Et donc les trois intervenants, il y avait un sans-papier également qui avait une émission chez nous sur les sans-papiers. Et les trois étaient extrêmement poignants parce qu'ils racontaient un petit, comme si c'était, ils avaient vécu la chose dans leur chair, tu vois. Parce que c'était c'était très fort comme instant, j'ai trouvé. Donc c'est important quand même que les choses soient dites et rappelées, en tout cas, parce que c'est quand même mémoriel, si tu veux. Il y a quand même une sorte de mémoire, de transmission de l'histoire, de reconnaissance, de comment on appelle ça, de reconnaissance effectivement que l'acte colonial est un acte contre l'humanité, enfin qui est un crime contre l'humanité, on va dire, hein, plus ou moins, en tout cas l'esclavagisme. Et c'était important d'entendre ces gens-là parler. Et il y avait beaucoup, beaucoup, beaucoup de monde présent, enfin, dans le public, hein, pour ces trois tables rondes. Et ça, c'était vraiment impressionnant. Vraiment beaucoup de monde. C'était une toute petite place, la place du Panthéon. Hein. Et là, ça débordait presque un petit peu, tu vois. Donc, c'est tant mieux. Ça veut dire que ça a bien marché, oui.
4: D'accord. Et ce que tu sais, important, le 8 mai, c'est aussi important parce que le 8 mai 1945, en général, on commémore la fin de la Deuxième Guerre mondiale et la fin du régime nazi en Allemagne. Mais il y a un autre 8 mai 1945 qui certainement a été évoqué au cours du village antifasciste, que c'est les massacres et qui a eu en Algérie les 8 mai 1945, en même temps que les Français célébraient la fin de la guerre. Il y a eu des manifestants algériens et algériennes dans trois villes algériennes qui ont descendu pour demander la liberté, la dignité, et aussi fêter la fin du fascisme et demander l'indépendance et la répression de l'État colonial appuyé l'armée appuyée par la police et bien et aussi par les colonnes ont fait entre 20 000 et 30 000 morts et pendant une semaine des massacres et que ça va préfigurer la guerre totale qui va suivre en Algérie. Donc c'est important aussi de montrer ces autres, l'autre mai 8 mai 1945.
5: Alors, bah oui, bien sûr. Oui, parce qu'en fait, il y a eu quand même, par exemple, les harkis, que bon, ça, c'était bien plus tard, mais les harkis, les tirailleurs, tout ça, qui quand même ont participé, enfin les tirailleurs sénégalais, ont participé quand même à la libération aussi du fascisme, enfin, de la, voilà. Donc ces gens-là n'ont jamais été reconnus, c'est-à-dire que ils sont restés dans l'anonymat le plus complet et ils n'ont jamais eu de reconnaissance, ne serait-ce que du fait d'avoir participé justement à la libération du fascisme, en fait, à l'époque du nazisme, plutôt pendant la Seconde Guerre mondiale, tu vois.
4: Et donc, aussi, on pourrait parler de Madagascar, qui oui. se sont énormément impliqués dans la lutte antifasciste. Il y a eu une répression féroce de l'État colonial entre 1947 et 1948.
5: Absolument. Ah non, mais de toute façon, l'époque a été, enfin, le XXe siècle, mais pas tout le XXe siècle, mais bien avant aussi, mais c'est une suite de catastrophes, de morts, de massacres. Enfin, bon, ça, tout, par exemple, à l'époque coloniale, c'était des millions de morts sur l'ensemble des pays qui ont été colonisés, etc. Des gens qui ont voulu se libérer du joug des blancs, comme on peut appeler ça si on veut, et qui se sont massacré sur un temps long, je veux dire, ça a été sans arrêt des massacres et c'est ça qu'il fallait et c'est ça qu'il fallait commémorer aussi dans le cadre, dans la table ronde, en tout cas sur le colonialisme et sur l'esclavage, c'est ça qu'il fallait quand même montrer. Les gens qui étaient présents avaient quand même entre autres des militants déjà aussi, ceux qui étaient là étaient quand même beaucoup militants et connaissaient un petit peu la chose également, mais c'était quand même intéressant de rappeler un petit peu les faits qui ont marqué, les différentes dates aussi qui ont marqué le colonialisme et puis le comment on appelle ça, l'esclavage, et qu'il fallait justement qu'il y ait une reconnaissance par l'État français, comme l'ensemble des États européens, à travers l'ONU, en considérant que l'esclavage est quand même un crime contre l'humanité, ce qui est tout à fait exact, mais que la France, à l'ONU, n'a pas voté contre ni pour, elle a voté.
4: Elle s'est
5: abstenue. Ce qui est quand même un scandale absolu, quoi. Donc tu vois, il n'y a pas de. Et c'est ça que dans le dimanche, en fait, le dimanche à Nation. Certaines personnes ont présenté, donc, qui parlaient du colonialisme aussi, ont dit qu'il fallait quand même qu'il y ait cette reconnaissance et que la date du 10 mai soit un jour férié pour seulement permettre aux gens qui ont été des descendants de ces gens qui ont été massacrés puissent avoir cette journée pour justement ou bien prier, ou bien je sais pas, faire ce qu'ils veulent, mais en tout cas transmettre cette histoire de commémoration, tu vois, une journée un petit peu mémoriel, etc. Où il y a voilà. Donc c'était important que cette journée soit fériée pour eux. En tout cas, c'est ce qu'ils disaient ce dimanche. Et pendant la table ronde de vendredi, c'était aussi à peu près la même chose. Et ils en ont beaucoup parlé. Et donc c'est important qu'il y ait cette reconnaissance. Et c'était important que cette Donc moi je crois que c'est une totale. En tout cas, la journée du vendredi a été une totale réussite puisqu'il y avait énormément de stands. Il y avait plus de 32 stands. Hein. Il y avait plus de 30 stands dont les féministes révolutionnaires, le NPA, la Horde, le Libertaria, les jeunes communistes, Révolution Permanente, etc. D'ailleurs, je m'excuse auprès des autres pour ne pas pouvoir les citer, car il y avait beaucoup, beaucoup de collectifs.
4: Et on n'a pas beaucoup de temps.
5: Et il y avait également beaucoup de monde. Donc ça, c'est quand même important, de un vrai succès, hein, pour le coup. Alors le samedi, c'était les manifestations... les manifestations dans Paris qui sont parties de plusieurs endroits dans Paris, une qui est partie du 19e, enfin 10e, enfin bref. Et comme la manifestation des fachos a été annulée, le préfet a annulé également a considéré comme interdite la manifestation des antifas. C'est-à-dire que les deux manifestations étaient mises à dos comme si c'était la même chose, comme si l'antifascisme et le fascisme c'était pareil. Or, on sait bien que c'est complètement, on est à des millions de kilomètres opposés, quoi, sur le fond comme sur la forme. Et donc, le préfet a annulé également la manifestation du 9 mai pour les antifas, qui ont réussi quand même à aller sur Paris, à manifester un petit peu sur Paris, mais il y a eu des arrestations, hein, puisqu'il y a, je ne sais plus, 130 personnes qui se sont fait arrêter. Donc c'est... Voilà, ça c'est aussi une chose qui... Ce qui est dommage, c'est qu'il y ait en France un esprit comme quoi l'extrême-gauche ou l'extrême-droite ou les fachos et les antifachos, c'est pareil.
4: Gilles...
5: Ça me scandalise quoi, totalement, tu vois, c'est un truc...
4: Bon, et merci beaucoup pour ton intervention, Gilles, mais notre temps est compté et on va laisser la parole à Anissé.
5: Très bien, je te remercie, à bientôt, ciao.
4: Ciao.
3: On poursuit avec un rendez-vous d'entraide et de défense des droits sociaux. Est organisé ce lundi dans le 12e arrondissement de 15h à 18h, une permanence précarité qui se tiendra dans la commune libre d'Aligre. Cette permanence s'adresse aux personnes confrontées à des difficultés avec la CAF, le RSA, France Travail ou les allocations chômage. L'objectif serait de rompre l'isolement face aux administrations, partager des expériences et accompagner collectivement les recours ou contestations de décisions jugées injustes ou arbitraires. Les organisateurs dénoncent notamment le durcissement des contrôles et la conditionnalité croissante des aides sociales et de défendre des logiques d'auto-organisation et de solidarité entre locataires. Et puis, un mot de vie syndicale dans l'Est parisien. Ce lundi de 14h à 17h, la CNT Région parisienne tient sa permanence interprofessionnelle dans ses nouveaux locaux du CNT au 37 rue des Trois Bornes dans le 11e arrondissement. Un espace ouvert aux salariés précaires ou personnes en recherche d'emploi pour échanger autour des droits au travail, des conflits professionnels ou de la pratique syndicale. La CNT rappelle que malgré le déménagement temporaire de son siège historique de la rue des Vignoles, ces activités de soutien de l'organisation syndicale se poursuivent. Et puis un rendez-vous radiophonique à signaler ce lundi 11 mai. La radio Le Monde Libertaire diffusera une nouvelle édition de son émission L'autre voix de l'Amérique. Une émission consacrée à la situation politico-sociale aux États-Unis avec l'ambition de décrypter l'actualité américaine sous Donald Trump au-delà du traitement médiatique dominant. On fait une petite pause musicale et on se retrouve juste après.

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1: 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Mais avant, revenons avec toi Elisabeth sur ton actualité littéraire et culturelle.
2: Oui, bien sûr. À Bruxelles, le collectif Belles Refugis organisera aujourd'hui une rencontre consacrée à la question de la solidarité envers les personnes migrantes et sans papiers. Au cœur des échanges, le livre « La solidarité n'est pas un crime » de la philosophe et chercheuse Sophie Gigot. L'ouvrage en fait interroge les gestes d'entraide envers les personnes en exil et la manière dont ces actions peuvent aujourd'hui être surveillées, empêchées, voire sanctionnées. La soirée entend revenir sur ce phénomène de criminalisation de la solidarité en Belgique, un sujet qui touche aussi bien les militants, les associations que les citoyens engagés auprès des migrants. Les organisateurs souhaitent ouvrir un débat plus large sur les conséquences de certaines politiques migratoires, impact sur les collectifs de sans-papiers, pression exercée sur les réseaux de soutien et d'inquiétude autour des libertés publiques. L'objectif est également de donner la parole à celles et ceux qui vivent cette réalité sur le terrain, dans les centres fermés, les procédures d'asile ou les mobilisations citoyennes. Et parmi les intervenants annoncés figure Sophie Gigot, spécialiste des politiques migratoires, des formes d'hospitalité et des questions liées à la criminalisation de la solidarité. À ses côtés, l'avocate Selma Benkhalifa partagera son expérience dans la défense des personnes en procédure d'asile, de séjour et de nationalité. Elle avait notamment représenté en 2017 des personnes poursuivies dans le cadre du procès de la solidarité. La rencontre réunira également Henriette Ezami Kuolo, porte-parole de la voix des sans-papiers engagés auprès du comité des femmes sans-papiers ainsi de la coordination sans-papiers Belgique, le politologue Yuri Liup Verdugand, chercheur à l'EUCL Louvain, Saint-Louis, Bruxelles et spécialiste des luttes migratoires et des mobilisations des sans-papiers en Belgique, prendra aussi part aux discussions. Cette rencontre se tiendra aujourd'hui à 19h30 à la Maison Poème, rue des Causses, 30 à rue à Saint-Gilles, à Bruxelles.
3: Mais cette actualité culturelle nous parle et fait écho à la situation même en France de la situation des migrants et la criminalisation de toutes les organisations de soutien aussi que la en fait c'est la criminalisation de tout mouvement social actuellement.
1: Merci à toi Elisabeth et merci à Julia pour ces justement de l'information. Et continuons à présent avec d'autres événements à ne pas rater aujourd'hui. Un forum consacré à la lutte contre les discriminations se tiendra le 29 mai prochain de 13h à 18h au quartier Jeune dans le centre de Paris. Organisé par Annie International, l'événement portera cette année sur le thème « Discrimination ici et ailleurs, agir dans un monde d'interdépendance ». Au programme, campagne de sensibilisation réalisée par des lycéens et des mineurs non accompagnés. Village associatif, témoignage de jeunes engagés, conférences populaires et remise d'un prix de récompense pour des projets de plaidoyer. Plusieurs associations engagées dans la défense des droits et l'éducation populaire participeront à cette journée d'échange et de mobilisation autour des discriminations et des inégalités. Dans un tout autre registre, la secrétaire générale de la Confédération générale du travail, Sophie Binette, a été mise en examen après avoir déclaré à la radio, je cite, « Les rats quittent le navire », fin des citations, à propos des grands patrons menaçant de délocaliser leur entreprise pour accroître leurs profits. Une phrase devenue affaire judiciaire, la CGT dénonce une tentative d'intimidation politique et syndicale dans un contexte où plusieurs organisations alertent sur une multiplication de poursuites visant des militants, syndicalistes et représentants du personnel. Pour les syndicats, cette séquence s'inscrit dans une dynamique plus large, celle d'une criminalisation croissante de l'action syndicale et de mobilisation sociale. Autre front social, celui des salaires des plusieurs grandes entreprises françaises. Chez Arkema, Duroc, Orano, Air Liquide, LVMH ou encore ArcelorMittal. Des salariés dénoncent des propositions d'augmentation jugées dérisoires, parfois inférieures à 1%. Des tensions sociales qui interviennent alors que plusieurs de ces groupes contiennent d'affiches de bénéficiaires importantes ou de stratégies de rentabilité offensive. La Confédération générale du travail soutient plusieurs mouvements de grève reconductibles et appelle à maintenir le rapport de force dans les négociations salariales. On repart avec sur une autre pause musicale et on se retrouve dans quelques instants. À tout de suite.

0: On part à présent avec toi, Jules, sur un rassemblement de soutien à la flottille.
1: Et oui, aujourd'hui se tiendra un rassemblement en soutien à la flottille, un rendez-vous à la Place de la Nation à partir de 18h et jusqu'à 20h30. Ce rassemblement est organisé par l'organisation Globale Sumud France. Pour rappel, le 30 avril dernier, 176 personnes ont été kidnappées par les forces israéliennes à bord du Global Sumud Flotilla dans les eaux internationales. Un épisode sans précédent. 174 personnes ont été débarquées de force en Crète et deux personnes, Saïf et Thiago, ont été emprisonnées à la prison de Shikma en Israël et ont été libérées hier, dimanche 10 mai. Sur ces 171 personnes, 11 sont françaises, dont Raphaël Primé, élu communiste au Conseil de Paris. L'État français n'a pour l'instant pas réagi à cette situation. Rendez-vous en fin d'après-midi pour briser le silence que subissent les Palestiniens.
0: Voilà, c'est tout pour cette édition de l'Agenda sur Fréquence Paris Pluriel. Et comme d'habitude, vous retrouvez l'actualité des luttes juste après. Merci à toi, Elisabeth, et aussi à Julia et Jules. Et merci à Rodrigo, à la technique, et merci à vous de nous avoir écoutés. On se retrouve demain, même heure, même fréquence, la 106.3 FM. À très bientôt.

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Bonjour à toutes et à tous et bienvenue dans cette émission du lundi 11 mai 2026. En espace de quelques années seulement, les data centers sont devenus l'une des infrastructures cardinales de nos sociétés industrielles. Déferlement de l'intelligence artificielle, sommet Choose France, péril géopolitique aigu, dogme de la compétitivité, fantasme du paradis énergétique hexagonal, tout est en place pour qu'il continue de proliférer. Si les méga-bassines visent à l'accaparement de l'eau, ces méga-usines à données laissent aussi planer une menace inédite sur l'accaparement de l'électricité. Alors que l'Île-de-France regroupe près de 160 data centers actifs ou en projet, quelle opposition résolue à ces colonies numériques ? Le vendredi 17 avril 2026, Le Chiffon, le journal de Paname et sa banlieue, proposait une soirée débat à la Bourse du Travail de Paris intitulée « Contre les data centers et leur monde ». Dans l'émission de ce jour, nous entendrons les interventions lors de cette soirée de collectifs qui s'opposent à des projets de data centers en Île-de-France. Interviendront les collectifs de la ville du Bourget, en Seine-Saint-Denis, de Vitry-sur-Seine, dans le Val-de-Marne, de Fougeux en Seine-et-Marne et de Vissou dans l'Essonne. Cette émission est également en appel à un point presse qui se tiendra ce mercredi 13 mai 2026 à 14h30 à Fougeux, appelé par France Nature Environnement Seine-et-Marne et Île-de-France, alors qu'a débuté l'enquête publique sur le projet Campus IA à Fougeux. Et en attendant, on vous laisse en compagnie de cette question donc des data centers et de cette soirée du vendredi 17 avril 2026. Bonne écoute.

0: recevoir les collectifs de nos camarades du Bourget, de Vitry-sur-Seine, de Fougeux et de Wissou. D'abord parce que ça nous a permis d'apprendre deux noms de villes, parce qu'on ne connaissait ni Wissou ni Fougeux. Et ensuite parce qu'il y a vraiment une logique pour nous, au Chiffon, de permettre à des gens qui, dans leur vie quotidienne, luttent contre des mêmes thématiques ou contre une même organisation du monde, mais qui sont de fait géographiquement séparés, il y a une vraie logique à à nous faire la chambre d'écho en tant que lieu éditorial.
1: Nous, au Chiffon, on s'est constitué comme espace éditorial pour d'abord documenter les impensés qui constituent la région Île-de-France. Un pensé évidemment biorégional, un pensé dans l'autonomie, un pensé dans un possible décrochage de la logique des flux capitalistiques ou générateurs de dépendance qui nous alimentent. Et on voulait militer pour la lecture sur d'une presse papier locale de qualité et militer en donnant aux gens, juste à nos lectrices et à nos lecteurs, des motifs de nous lire. Or, de bons motifs de lire, c'est d'être intéressé par ce qu'on lit. Et contre l'hébétude généralisée du numérique, il nous a semblé que vraiment les luttes de conséquences que sont par exemple celles contre les data centers, c'était assez déterminant. Donc, quand on regarde la carte que vous trouvez dans l'excellent numéro 18 qui fait la critique de la transition écologique, comme terme, la grande carte sur les data centers a déterminé l'ordre dans lequel j'ai proposé à mes camarades de s'installer. Puisque c'est un espèce de... Vous voyez ce que c'est qu'une lune gibbeuse avec un gros ventre? Là, c'est un croissant de lune un peu gibbeux parce qu'on commence au nord-nord-est de Paris avec le Bourget. On descend vers Vitry. On retourne un peu, puis on redescend encore au fin fond du 77 et on revient en Essonne avec Wissou. Et en fait, dessiner cet arc de lutte... montre quand même que la chose a un peu d'extension. Alors, je voudrais placer cette invitation aussi sous l'égide d'une réflexion d'une collègue de Marie, qui travaille également, enfin qui est elle doctorante au Centre Internet et Société du CNRS, Ophélie Coelho, qui, à l'occasion d'une émission de France Culture sur l'IA et ses usages, concluait que plutôt que de se fier à une réglementation européenne, donc Ophélie Coelho a écrit un livre qui s'appelle Géopolitique du numérique, et elle disait plutôt que de s'en remettre aux législations européennes ou nationales pour nous protéger contre d'éventuelles catastrophes de l'IA, mieux vaut rejoindre tous les groupes qui luttent localement contre, par exemple, l'implantation des data centers. J'ai trouvé que c'était une bonne introduction. Et on va commencer avec Adil. Donc, toi, tu es au Bourget. Et alors, une des premières choses que tu m'as dites quand on s'est rencontrés, une première chose que je t'ai demandé, c'était comment est-ce que vous avez eu connaissance d'un projet d'implantation de data center chez vous?
2: Bonjour à tous. Merci d'être là. Merci au Chiffon de nous avoir invités. Du coup, on l'a appris un peu par hasard parce que tout a été fait pour étouffer ce projet. Donc on l'a appris lors de l'enquête publique, ils sont obligés de la publier en fait, donc dans le journal municipal. Donc il y a une personne en fait qui est de la ville qui est tombée dessus par hasard et qui a commencé à informer les gens autour d'elle en fait. Et puis c'est comme ça qu'on a découvert. Donc très très vite on s'est constitué en collectif et on a commencé à tracter, à essayer d'informer informer les gens. Donc il faut savoir que l'enquête publique, elle a été faite pendant les vacances de la Toussaint dernière, donc à mon avis c'était pas un hasard, les gens n'étaient pas là. Donc pendant les premières permanences de l'enquête publique, il y avait à peu près personne, comme ça a pu être le cas sur des projets similaires dans des villes à proximité. Et à la dernière permanence de l'enquête publique, il y avait une quarantaine de personnes dans une toute petite salle. La salle, tout le monde était chauffé à blanc, tout le monde était en colère. Il y a eu presque 300 contributions au registre numérique. La commissaire enquêtrice nous a dit qu'elle n'avait jamais vu ça, en fait. Voilà, c'est comme ça qu'on l'a appris. Et
1: comme ça que vous avez mobilisé, du coup. Et donc, ce qui m'a paru intéressant, c'est que là, ce que tu décris, donc c'est quand même, il y a eu une belle participation à l'enquête publique, qui, de fait, conclut sur ce refus, c'est ça? Ou c'est... Pas encore. Alors, c'est ça, oui, c'est un peu la subtilité. Pardon, attends, je m'excuse-moi, j'ai mal posé ma question. Quand on... Pour mobiliser les habitants, dans les affiches et les tracts que vous avez distribués, qu'est-ce que vous avez mis comme thématique en avant pour informer?
2: Alors, y a eu plusieurs thématiques. Alors déjà d'une, évidemment, il y a eu toutes les problématiques de nuisance, que ça soit en termes de nuisance sonore, en termes de rejet... de pollution, de gaz à effet de serre, etc. Donc, évidemment, on a parlé de ça. On a aussi parlé du fait qu'il n'y a eu absolument aucune concertation et qu'on n'a pas été prévenu, en fait. Et ça a été aussi le cas dans des villes juste à côté, que ce soit La Courneuve ou Le Bourget. Les municipalités ont un peu fait la même chose. On a un peu passé le projet en catimini comme ça. Du coup, voilà, c'était sur ce un peu ce déni de démocratie, en fait, où on n'est pas consulté, on n'est pas prévenu, on n'est même pas prévenu, quoi. Et sur les nuisances
1: physiques, sensorielles.
2: Voilà, nous, le data center, faut savoir qu'il est à proximité immédiate de pas mal de collectivités, des écoles, des crèches, des maisons de retraite, des habitations. Donc les fenêtres des premiers riverains sont à moins de 30 mètres du projet. Donc on a beaucoup insisté là-dessus, sur la densité du tissu urbain.
1: Et il me semble que vous évoquiez aussi les risques, parce que sur cette argumentation, comment mobiliser des gens qui ne sont pas déjà en lutte ou déjà informés, donc la notion de cadre de vie, le sentiment d'injustice en face d'un déni de démocratie, et le dernier aspect, je crois que c'était sur les risques aussi que vous insistiez dans votre argumentaire.
2: Alors oui, évidemment, c'est vrai qu'il y a les nuisances au quotidien, voilà, les groupes électrogènes, les îlots de chaleur, les groupes électrogènes qui rejettent des polluants. Il y a les nuisances au quotidien, les groupes électrogènes, la pollution, les nuisances. Mais évidemment, il y a aussi la question des risques qui se posent dans une ville, dans un environnement aussi densément peuplé, avec des publics fragiles. Qu'est-ce qui se passe si on a un incendie? Enfin, on l'a vu typiquement, il y a eu un cas en Corée du Sud où il y a une batterie au lithium qui a causé un incendie dans un data center. Ils ont mis plus de 20 heures à l'éteindre. Donc le maire de l'ancienne municipalité à l'origine du projet nous a assuré qu'en cas d'incendie ou d'explosion, tous les dégâts resteraient strictement confinés dans la zone du data center. On a du mal à le croire. On en doute un peu. Donc clairement, oui, ça a été un des axes aussi.
1: Oui. Pardon. Et donc sur la responsabilité, là, pour le coup, de l'ancienne équipe municipale, très engagée, puisque ils ont signé un PLU, et vous avez encore en ce moment une latitude d'agir, parce que ce que vous m'expliquez, c'est que le PLU est soumis à la délivrance d'une autorisation environnementale qui serait délivrée par le préfet. C'est ça?
2: Alors oui, le maire à l'origine du projet a valider le permis de construire, mais tant que l'autorisation environnementale n'est pas fournie par le préfet, le permis de construire ne peut pas être affiché et les travaux ne peuvent pas commencer. Donc l'autorisation environnementale, on a le dernier délai, c'est fin juin. Donc pour l'instant, c'est en stand-by, il n'y a pas de... Le projet
1: ne bouge pas.
2: Ne bouge pas, exactement.
1: Voilà, et cette suspension est aussi quand même confortée par le fait que l'ancienne équipe municipale a perdu aux dernières élections et que là, ça serait
0: un édile qui serait plutôt contre, c'est ça ?
3: Alors oui, exactement. Donc le nouveau maire du Bourget était un membre du collectif. D'ailleurs, il doit toujours l'être. Il est dans notre groupe. Donc il nous soutient depuis le début. Et c'est vrai que nous aussi, on l'a beaucoup soutenu, surtout entre l'entre-deux-tours. Et alors que le maire sortant était archi-favori, c'est le candidat contre le data center qui est passé. Donc je trouve que c'est extrêmement encourageant parce que ça envoie un message vraiment fort. C'est on ne peut pas faire tout ce qu'on veut. Il y a un moment, les citoyens peuvent dire « bon, non, là, en fait, c'est pas possible ».
0: Merci beaucoup pour cette note. C'est pas mal de finir là-dessus. On veillera quand même à la réponse du préfet fin juin, peut-être. Parce qu'on n'est jamais sûr. Merci. Donc là, on est au Bourget et c'est quand même une jolie fin d'histoire. Enfin, pour l'instant, ou en tout cas, une histoire suspendue. Alors, on descend dans le sud de Paris, à Vitry-sur-Seine, riante banlieue, d'où tu viens, Merlin, et où est en projet un data center dont tu vas nous décrire peut-être les caractéristiques, parce qu'il s'implante sur une zone dont a priori on ne saurait pas quoi faire. Je te laisse la parole.
4: Merci. Bon, je viens pas de Vitry, j'y suis depuis pas très longtemps et j'ai assez vite été mis au courant de l'histoire de Data Center parce qu'elle a été décidée par la municipalité il y a pas très longtemps et c'est des élus d'opposition qui ont alerté sur le sujet. La spécificité de Vitry, c'est qu'on est sur une des dernières grosses villes communistes de France et que c'est le maire qui est en faveur de ce projet et d'un certain nombre d'autres trucs qui consistent à utiliser son territoire pour servir l'intérêt, des puissants et pas trop l'intérêt de sa population, ce qui est un peu paradoxal quand c'est un communiste soutenu par des écolos. Du coup, le site en question, on pourrait dire qu'il est parfait pour un data center parce que c'est un site dont la ville ne sait pas quoi faire depuis très longtemps, c'est un ancien dépôt pétrolier. Donc il faut imaginer 5 ou 6 énormes cuves à fioul, de grandes comme un immeuble de 5 à 6 étages, qui ont été gérées par BP et par l'État français et qui servaient de stockage de pétrole pour la capitale parisienne au siècle dernier principalement. Et donc, en fait, initialement, ils cherchaient quelqu'un pour dépolluer le site. Et l'idée merveilleuse qu'ils ont eue, c'est que comme il y a du fric pour construire des data centers, et bien ils ont trouvé quelqu'un pour dépolluer le site qui va le revendre ensuite à un data center, mais on ne sait pas qui ce sera. Donc, on a un site d'à peu près 3 hectares qui va servir à des data centers et oui, d'abord, il va y avoir de la dépollution. Alors, le repreneur, c'est un certain Brownfield, qui est une entreprise française, contrairement à ce que son nom indique, et qui fait de la dépollution, mais alors, la dépollution, ils la font pas très bien. Ils dépolluent un site, par exemple, à La Rochelle, où ils ont dû suspendre leurs travaux suite à un arrêté préfectoral parce que les habitants autour avaient des problèmes pulmonaires et des vertiges. Voilà. Pourquoi ? Parce que souvent, en fait, quand on dépollue un site, on casse les bâtiments, on remue la terre, etc. Et on ne met rien autour. Comme ça, du coup, les poussières polluées circulent dans l'air et finissent directement dans nos poumons. Alors, on aurait pu mobiliser là-dessus initialement et on a eu les mêmes problématiques que les copains du Bourget, à savoir démocratie, puisqu'on a un maire qui a même pas été élu initialement en 2020. Il a fait un putsch pour remplacer le maire qui devait être élu. C'est assez marrant, vous pouvez regarder l'histoire. Mais du coup, lui, il fait pas du tout dans la consultation démocratique. Il s'en branle, quoi. Et le truc, c'est que ça a pas mal agacé les gens, et puis ça a beaucoup agacé les gens aussi sur la facture d'électricité et l'eau. Ils ont choisi un site parfait, parce qu'on est à côté d'un échangeur électrique d'EDF, et on est à côté de la Seine. Donc ils vont avoir tout ce qu'ils veulent pour bien refroidir, pour bien alimenter leur data center, ça sera super. Et le maire, il vend ça génial, il dit « Ouais, on va avoir de l'argent grâce aux impôts locaux, et on va même, tenez-vous bien, construire une salle des fêtes municipales dans le data center ». Géant. Sachant qu'en fait, en face, il y a déjà un tiers-lieu qui s'appelle le Kilowatt, où il y a des gros stuff, qui est un haut lieu de la techno et tout ça d'Île-de-France. Et donc, en fait, cette salle des fêtes, elle a un peu vocation à le remplacer. Pourquoi ? Parce qu'au dernier moment, un mois avant qu'on lance l'action contre le data center, on apprend un peu dans la presse, un peu dans des délibérations du département, qui va faire un méga incinérateur sur le terrain juste en face. Parce que la mairie de Paris lui a demandé un site, ils appellent comment ça ? Des biodéchets, vous savez, on va brûler des biodéchets pour chauffer les Parisiens. Ce qui nous a fait trouver parmi nos différents slogans, le fait que Vitry n'est pas la colonie de Paris. Hein, voilà. Que ce soit pour les data ou que ce soit pour l'énergie, nous ne voulons pas que notre ville ouvrière, que notre ville populaire serve eh bien, la capitale voisine. Et cette logique de territoire servant, qui est quand même historique dans toute la banlieue parisienne, eh bien, elle continue avec les nouvelles formes de l'industrie qui sont effectivement greenwashées, hein, c'est-à-dire qu'on appelle un incinérateur une usine de biomasse, on dit que le data center c'est propre parce que ça ne produit pas d'énergie de gaz à effet de serre, mais en fait, on est toujours dans l'extractivisme, on est toujours dans l'utilisation des territoires contre les habitants et pas pour eux, et ça, c'est extrêmement grave.
1: Donc toi, tu fais partie d'un mouvement qui s'appelle PEPS, pour une écologie populaire et sociale à Vitry. Vous faites partie, avec, en tant que PEPS, avec le collectif ACID, dont tu vas nous dire un mot, des gens qui luttaient contre cette double implantation. Et peut-être on reviendra... Alors, je ne sais pas, j'ai raison si je dis Mathieu Rigouste sur la pensée de la métropole comme colonisant. Ça fait partie des inspirateurs ou pas spécialement ? Ok. Parce que donc ce thème de la colonie auquel Marie disait qu'elle, enfin, dont elle ne voulait pas se servir, vous voulez faire réagir sur l'injustice qu'il y aurait à être uniquement territoire servant, territoire de déchets, etc. C'est ça ? Et donc, si tu peux revenir sur PEPS ACID et cette congruence ou cette incohérence de... C'est ce moment.
4: Ouais, en gros, PEPS, c'est une organisation politique qui est issue des gilets jaunes et de l'écologie libertaire, type Murray Bookchin, écologie sociale, tout ça, communalisme. Et en fait, nous, on a soutenu la lutte des habitants qui étaient déjà en train de se constituer, qui a commencé par le data center, mais qui s'est vraiment réorienté sur l'incinérateur. Et ACID, c'est l'association contre l'incinérateur de déchets à Vitry, ACID Vitry. Donc la mobilisation, en fait, ce qui est marrant, c'est que les deux luttes se sont pas mal nourries. Par exemple, nous, on a fait venir les soulèvements de la Terre sur l'action initialement sur le sujet des data centers. Et quand ils ont entendu les paroles sur l'incinérateur, ils ont fait « Ah putain, il y a un sujet sur les incinérateurs dans le 94, on va s'en saisir. » Et inversement, il y a plein d'associations contre les incinérateurs qui ont entendu parler de la lutte contre les data centers. Donc ce qui est vachement intéressant, c'est qu'on crée des alliances. Les alliances, et le terme de colonie, il vient d'où ? Bon, d'abord, il vient du fait qu'on a vraiment, dans la façon dont le territoire est utilisé comme un territoire servant, un truc où les habitants ne sont pas consultés, mais où leur intérêt n'est pas pris en compte. La pollution face à l'incinérateur, elle est évidente. Et en plus, il y a l'incinérateur d'Ivry, juste en haut. Donc, quel que soit le sens du vent, les habitants, ils vont bouffer les pollutions des incinérations. Et souvent, on vous dit que ça va être des biodéchets, mais en fait, il faut l'alimenter en permanence, l'incinérateur. Donc, on va faire brûler plein de saloperies avec du plomb, avec des polluants sur les bois, etc. Pour faire tenir la carbonation. Donc ça ne marche pas, leur argumentaire. Par contre, là où ça vient aussi, c'est qu'on a cherché à mobiliser, pas forcément sur le NIMBY habituel. NIMBY, vous savez, c'est Not in my backyard. C'est un peu la façon dont les projets écologiques se constituent la plupart du temps. Ah non, on ne veut pas ça derrière chez nous. Là, on est dans une zone industrielle. Donc en fait, les gens, ils ne sont pas directement le sentiment d'être impactés. Du coup, on a voulu aller sur le fond, directement. C'est-à-dire sur les sujets qui ont été développés par les copains avant. Et moi, je trouvais que les interventions de Marie, elles étaient quand même très pertinentes. En particulier quand elle a cité un peu à la fin le Congo. Voilà. Un data center, qu'est-ce que c'est ? Un data center, c'est une énorme quantité de serveurs informatiques qui vont tourner à plein régime en permanence, sauf que pour faire fonctionner un serveur informatique, un disque dur, vous le remplissez de plein d'objets techniques qui utilisent des terres rares, le coltan, le cuivre, le cobalt, etc., et plein d'autres minéraux rares qui sont extraits dans très peu d'endroits dans le monde, en particulier en Chine, mais surtout aujourd'hui, dans le Nord Kivu, qui est la région frontalière entre le Congo et le Rwanda. Et en fait, il y a des milices rwandaises qui, là-bas, tiennent les différentes exploitations. Ils font quotidiennement des dizaines, voire des centaines de milliers de victimes par viol, par féminicide. C'est une barbarie, vous n'imaginez pas. Il y a une politique de terreur pour que ce territoire reste un territoire d'extraction, où c'est les enfants, hein, c'est des gamins qui vont extraire les matériaux pour ces trucs-là, et où on maintient la population dans la peur par une violence extrême, en particulier sur le corps des femmes. Et ça, il faut le comprendre, parce que quand on est dans la lutte contre un système, Il faut comprendre sur quoi il repose. Et il repose sur la violence vis-à-vis des enfants, vis-à-vis des femmes et vis-à-vis des Noirs. Et ça, ça n'a pas attendu les data centers pour exister. L'esclavage, il n'y avait pas de technologie, mais on extrayait déjà de cette population africaine une quantité de ressources extraordinaires. Et en fait, on continue de faire ça sous de nouvelles formes. Et en fait, on refuse de le voir. On se dit que nos objets technologiques, ils sont virtuels, mais ils sont hyper charnels. Je veux dire, c'est du sang qu'il y a à l'intérieur. C'est le sang des Africaines et des Africains, c'est le sang des Congolaises et des Congolais qui sont aujourd'hui face à carrément une forme de génocide pour extraire les ressources qui sont dedans. Et nous, on a voulu mobiliser sur ça. Et pourquoi on a voulu mobiliser sur ça? Parce qu'on a voulu montrer qu'il y avait un continuum entre ce qu'il y a au début, à la racine des objets techniques, donc les terres rares, je pourrais rajouter aussi l'or, parce que l'IA, les applications d'IA fonctionnent avec des puces qui sont en or. Et quel est l'un des principaux producteurs d'or dans le monde? Le Soudan, où il y a une des guerres les plus meurtrières de l'époque actuelle. Et donc on voit bien comment les ressources stratégiques sont toujours au centre de conflits hyper violents envers les populations, et souvent les populations des Suds. Il y a un lien direct entre la source et la fin. Ça a été dit avec les histoires de bots, etc. Un data center, ça sert à rien. Ça sert à rien du tout. Ça sert à stocker ce qu'on appelle du slop, c'est-à-dire ces images générées par IA qui sont complètement vagues. Et en fait, ces bots-là, ils servent à créer de la désinformation et tout ça. Et moi, ce que j'ai tendance à dire, c'est que quand vous entendez le vrombissement d'un data center, vous entendrez le nouveau bruit des bots. Parce que ces fausses informations, ce slop, etc., il ne sert un seul projet, qui est le projet fasciste. Et nous, on combat la nouvelle suprématie blanche qui cherche à s'implanter partout dans le monde grâce à ces technologies violentes que sont les data centers.
5: Merci.

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Cette seconde partie de cette soirée qui se tenait le 17 avril 2026 à la Bourse du Travail de Paris est organisée par le journal Le Chiffon, avec comme titre de cette soirée « Contre les data centers et leur monde ». Et là, on est dans cette partie avec des exemples de mobilisation contre l'installation de data centers en Île-de-France.

0: Alors, Pauline Isambert, donc toi, tu arrives d'à côté de Fougue et tu viens nous parler du data de Fougue. Alors, on est dans le plus loin possible d'une zone déjà industrialisée extrêmement polluée parce que ce qu'on appelle l'immense campus IA qui a projet, qui devrait s'installer dans votre coin, c'est en plein sur des terres qui vont très bien et qui s'en passeraient très bien, c'est ça ?
1: Du coup, moi je milite à la Confédération Paysanne Île-de-France. On siège dans les directions départementales des territoires qui sont liées à la préfecture, on t'en parlait tout à l'heure. Et du coup, j'ai été au courant de ça parce que je suis dans la commission environnementale qui est censée garder les terres à usage agricole. Donc, étant donné que notre projet à la conf, c'est d'installer des paysans, vous êtes tous les bienvenus pour le faire. On est contre toute forme d'artificialisation des terres agricoles, ça va de soi. Et donc, j'ai hurlé quand j'ai su ce truc. Et du coup, j'ai appelé tous les écolos que je connais, j'en connais pas mal. Et tout de suite, il y a eu un début de collectif qui s'est créé assez vite, avec notamment les soulèvements de la terre et un peu la CGT et un peu Solidaire. J'ai vu dans le projet du data center de Fougue, c'est près de Melun, en Seine-et-Marne, et c'est dans ce projet, il y a notamment BPI France, qui est un des actionnaires. Et dans BPI France, il y a la CGT. Donc, mon premier réflexe a été d'appeler la CGT pour savoir qu'est-ce qu'ils font et tout ça. Et ils m'ont dit, on n'était pas très au courant, mais maintenant qu'on l'est, on va interpeller la direction. Et donc, ils nous soutiennent dans la lutte. Il y a le plus gros pays à l'origine, c'est les Émirats de ce projet.
2: Là, tu es en train de parler des financements, c'est ça, à l'origine.
1: C'est les Émirats. Ensuite, il y a la France et il y a RTE qui fournit l'électricité. Et on nous a expliqué, oui, mais en fait, il le faut parce que nos consommations, machin chouette, d'intelligence artificielle, vous comprenez, voilà, c'est déjà plié. C'est Macron qui l'a voulu, du coup c'est déjà fait quoi. Et on peut pas se mobiliser contre, c'est foutu. Malgré tout, quand t'es militant, tu peux pas juste te dire vas-y c'est fait, c'est bon quoi. Du coup on n'est pas d'accord avec ça. Mais c'est 89,5 hectares, c'est quand même énorme. Un hectare c'est 10 000 mètres carrés, c'est quand même gigantesque. Et ce sont des terres qui sont cultivées.
2: Je te repose juste une question. Oui, je te repose juste une question parce que je me suis aperçue qu'on s'était laissé enfumer par les discours dans le dernier article de Valentin sur la question, qui notamment mentionne le peu de crédit à accorder à la souveraineté de ce campus IA, puisque les capitaux sont majoritairement, ce que tu as dit, émiratis et aussi états-uniens. Valentin en décrivait l'emprise comme faisant 70 hectares, ce qui était la communication apparemment officielle. Et donc tu me dis qu'en fait le mode de calcul, il serait logiquement différent. Tu peux expliquer ?
1: En fait, il y a un texte qui s'appelle le SDRIF-E. C'est spécifique à l'Île-de-France. Et ce texte dit qu'on a le droit d'artificialiser 70 hectares. Malgré tout, c'est un projet sur 89,5 hectares. Et le truc qu'on nous vend, c'est que, il y aura une. En fait, c'est 70 hectares, mais il y aura une petite bande sur le côté pour déplacer les espèces protégées, là. J'adore ce truc, parce que, tu ne déplaces pas une espèce protégée que, comme nous, on déménage d'un appartement à un autre, c'est n'importe quoi. Et en fait, si tu calcules bien, si tu regardes la carte, c'est pas vrai, quoi. D'autant plus que. Ça chauffe, ça pompe de l'eau, donc en fait c'est une des conneries de déplacer, de dire oui mais on va faire une bande écolo à côté, ça va aller quoi. C'est n'importe quoi. Dans 15 jours il y a les enquêtes publiques qui démarrent sur un mois, mais en tout cas nous on interpelle le commissaire de l'enquête publique. Voilà. Voilà, le commissaire enquêteur. Et on interpelle, au sein du collectif, on va y participer et tout. Et les syndicats sont invités à y participer.
2: J'avais une question parce que selon les lieux d'implantation de la CGT et des branches d'activité, on n'a pas forcément une prise de conscience de ce que suppose l'implantation des data centers ou de ce que suppose l'intelligence artificielle, son introduction dans les métiers. Comment est-ce que tu les as convaincus de s'intéresser à BPI France ?
1: Non, mais c'est vrai. Je leur ai écrit et j'ai dit bonjour. Il y a BPI France qui investit dans Campus EA et qu'est-ce que vous en pensez ? C'est quoi vos positions ? Ben et du coup, il m'a dit ben on n'est pas très au courant, mais du coup c'est quoi et tout ça. Et du coup, je lui ai résumé en gros. Ce que c'était le projet, l'intelligence artificielle, le FMI dit que ça va quand même sucrer 40% des emplois dans le monde. C'est, je crois, 15 millions d'emplois, un truc comme ça. Et que, en plus, c'est sur des terres agricoles, donc ils ont tout intérêt à se mobiliser, selon moi. Ils m'ont dit, ben oui, d'autant plus qu'on n'était pas au courant, mais en plus, nous, en tant que syndicat, on n'a pas intérêt à soutenir ce genre de projet.
3: D'accord. Non, mais
1: donc c'était très facile à faire.
3: Tant mieux. Et donc là tu terminais, donc tu voulais quelques points sur l'énergie.
1: Oui, et du coup j'ai eu l'occasion de parler avec eux de l'énergie, parce que du coup Fuju a été choisi parce que du coup c'est un énorme data center que apparemment ils peuvent pas mettre sur des zones déjà artificialisées. Enfin bref, on nous a jamais prouvé que, mais il paraît qu'on peut pas les mettre sur déjà des friches industrielles. Nous, on voudrait que ce soit déjà sur des friches. Déjà, on étudie tous les friches industrielles de France et ensuite on voit quoi. Et peut-être on en fait des plus petits ou je sais pas quoi pour que ça rentre dans les friches industrielles. Malgré tout, et du coup, ça a été choisi parce que il y a une ligne à haute tension qui passe à Fuju et du coup, c'est très pratique parce que vu qu'on a besoin d'énergie, voilà. Malgré tout, Fuju, c'est 630 habitants, un data center, il y a un projet de prison à côté et il y a un, et y a, un site d'enfouissement des déchets, non pas nucléaire, c'est bien ça, des déchets ménagers, quoi. Voilà, et du coup, il y aurait une consommation électrique de 200 000 foyers. Soit en un jour, en une demi-journée, ça consomme tout ce que Fuju consomme en un an. Et du coup, à la CGT, j'en ai parlé de ça, et ils m'ont dit, ben, en fait, ça risque d'augmenter le prix de l'électricité, mais pour tout le monde, ce truc.
2: Merci, Pauline. De toute façon, on garde le temps de discuter autour d'un verre après. Et alors maintenant, on arrive à Vissou. Il y a un W, mais ça se prononce Vissou. Et donc, Philippe, toi, tu es engagé en tant qu'élu de l'opposition depuis un certain temps. Donc, tu as suivi d'une façon assez technique, de façon assez précise, les projets d'implantation des data centers. J'aimerais bien que tu nous décrives comment ça s'est amorcé et quand.
4: Nous, c'est une affaire qui commence en 2019. Où on est prévenu de ce projet, d'un projet d'un data center de 100 MW sur un terrain de 55 000 m² et dans des bâtiments existants de 20 000 m². On est prévenu par un lanceur d'alerte qui nous donne les éléments principaux du dossier. Donc on passe d'abord quelques semaines à vérifier que ce n'est pas un bobard. Et ensuite, ben, on lance l'opération de sensibilisation des populations, puisqu'on avait vu que c'était pas un bobard et on avait vu toutes les nuisances associées. Hein, sachant que le bâtiment dont je parle est à ras des habitations de Vissou, est à ras des équipements collectifs comme l'accueil collectif des mineurs, enfin exactement où il faut pas, et est cerise sur le gâteau, évidemment pas à proximité d'un réseau de chaleur pour récupérer la chaleur et pas à proximité non plus de lignes haute tension pour amener l'électricité nécessaire. Alors, ça ne les a pas effrayés puisque dans la première mouture du projet, enfin, et en plus, et le dernier élément, c'est dans une zone industrielle où ce type de grand projet n'était pas autorisé. Donc ça ne les a pas effrayés, puisqu'ils ont visiblement passé un accord avec le maire précédent pour modifier le PLU pour le rendre compatible avec le projet, un. Et deux, dans un premier temps, dans le premier projet, ils avaient dit « c'est pas grave, il n'y a pas les lignes électriques, donc on va faire de la cogénération sur place, parce que s'il n'y a pas les lignes électriques, il y a par contre une grosse conduite de gaz qui passe, donc on va installer notre mini-centrale à ras des habitations pour faire notre électricité ».
2: Et tu redis juste que c'est cogénération, parce que moi c'est un mot.
4: Oui, alors donc la cogénération, c'est la possibilité pour un industriel ou pour une activité de faire eux-mêmes leur électricité. Et pour faire leur électricité, il faut une source d'énergie primaire. Et en l'espèce, l'énergie primaire, c'était le gaz qui lui passait à proximité. Avec tout ce qu'on sait, combustion, CO2, etc. Donc on a hurlé. On a hurlé d'abord, on a essayé d'hurler avec les médias, mais on a vite compris que ce n'était pas du tout le type de sujet qui les intéressait. On sent que la ligne éditoriale de
3: tout. Les médias locaux, tu veux dire ?
4: Enfin, le Parisien en clair. Hein.
3: Le
4: Parisien encore il y a quelques semaines, il y avait un nouveau journaliste qui savait pas, qui a fait un article très complet sur la chose. Il a eu le temps de le sortir dans l'édition numérique, mais c'est jamais sorti dans l'édition papier. Et il nous a dit, je suis vraiment désolé, mais hors de la rédaction, ils en veulent pas. C'est pas voilà, ça va pas dans le sens du vent. C'est là qu'on voit la chape de plomb.
0: C'est juste que tu m'as expliqué que c'était en trois phases que c'était... Voilà, parce que...
4: Alors, tout à fait. Donc, pour réussir à s'installer, puisque j'y reviens, le PLU ne le permettait pas, ils se sont dit, c'est pas grave, on va découper le projet, on va le saucissonner. Les data centers sont soumis à la législation des ICPE. Les ICPE, c'est des installations classées pour la protection de l'environnement. C'est donc censé protéger les citoyens des activités polluantes. Et selon le type de niveau de pollution, il y a des procédures différentes. Dans le cas des data centers, c'est mesuré à partir de la puissance... Je suis un peu technique, désolé, mais c'est mesuré à partir de la puissance électrique de secours installée. Donc si c'est un data center de moins de 20 mégawatts de puissance, à ce moment-là, il suffit d'une déclaration, vous remplissez le CERFA qui va bien et vous l'envoyez à la préfecture et c'est bon. Si par contre c'est plus gros, si c'est un data center de moins de 50 mégawatts, à ce moment-là, il y a une procédure dite d'enregistrement, avec déjà certaines publicités et certaines procédures. Et si c'est plus de 50 mégawatts, on se dit « oula, ça commence à chauffer ». Et là, c'est une procédure d'autorisation avec l'enquête publique dont mes prédécesseurs parlaient. D'accord ? Donc pour éviter tout ça... Ils ont rempli le CERFA en disant, on a un projet. Alors, ils n'ont pas osé dire 19,9, mais ils ont eu le culot de dire 19,8 mégawatts. Roule ma poule dans le CERFA, et ils se sont installés dans le bâtiment. Et dès qu'ils ont été installés dans le bâtiment, dix mois après, ils ont dit, oups, vous allez rire, on vient de rouvrir le dossier, et on s'aperçoit qu'il y a une phase 2 à 49,5. Là encore, ils n'ont pas osé dire 50. Alors, la phase 2, quand même, les a obligés à sortir, à publiciser un certain nombre de choses. Et donc, on a eu la confirmation de ce qu'on nous avait déjà dit au départ, mais on n'avait pas la preuve, qu'en vérité, c'était bien un projet global qui allait aller à 100 mégawatts. Mais le fait de rentrer comme ça par tranche permet d'enfler la chose petit à petit, quoi. Ça réagit moins.
0: Et donc, du coup, c'est sur ce thème de défaut d'information du public ou d'information mensongère, pour le moins, ou insatisfaisante, que vous avez attaqué le projet
4: Tout à fait. Donc, on a participé à la procédure d'enregistrement, mais la préfecture s'est assise dessus. Donc a sorti quand même son décret, puisque c'est ce que disait quelqu'un, à partir de ce niveau-là, il faut un décret d'exploitation, d'autorisation d'exploitation. Donc la préfecture a sorti son décret d'autorisation d'exploitation. On a fait un recours d'abord gracieux contre ce regret, cet arrêté. Évidemment, ils sont assis dessus. Et donc, on a fait un recours contentieux devant le tribunal administratif de Versailles. Alors, ça paraît tout con, hein, mais à partir du moment où vous faites ce type de choses, c'est un moyen de lutte, toutes ces sociétés ne financent pas ces projets sur fonds propres. Elles vont mettre une partie de fonds propres, puis le reste, elles empruntent. Sauf qu'il n'y a pas une banque qui va aller leur prêter du pognon sur un projet où, à propos, vous avez le droit d'exploiter. Non, pas encore. Donc, le fait de les empêcher d'avoir cette autorisation d'exploitation pratiquement gèle le projet, hein, puisqu'ils n'ont plus les financements complémentaires pour le mettre en œuvre. C'est pour ça que c'est, entre guillemets, que c'est efficace. Cela étant, bien que tout démontre que ce soit un projet global, bien que cerise sur le gâteau, leur conseiller a eu la maladresse d'écrire à un moment de manière officielle à la mairie, on a eu le document, que s'ils s'arrêtaient à la phase 1, ils avaient un vrai problème, parce que, et c'est écrit noir sur blanc, hein, parce qu'ils avaient déjà vendu à leurs clients, à AWS, l'intégralité de la capacité, et donc, et c'est encore écrit noir sur blanc, ils s'exposaient à des pertes en centaines de millions d'euros. Et malgré ça, le tribunal administratif de Versailles et, il y a 15 jours, la cour d'appel, disent non, ça ne démontre pas que c'est un projet global. Peut-être que ces gens-là avaient envie de perdre des centaines de millions d'euros. Prends-moi pour un con. Donc, on est un tout petit peu agacé, et je le dis gentiment. Et donc, on se pose la question de continuer pour les bloquer et peut-être avoir une chance de gagner, d'aller au Conseil d'État. Si ce n'est que, c'est en partie pour ça que je suis là, donc c'est aussi pour ça que je suis là, c'est pas gratuit. Donc, on va dans les 10 jours qui viennent lancer une cagnotte pour nous aider à financer l'opération, parce que pour le Conseil d'État, il faut un avocat spécial qui, vous allez rire, se fait payer. Donc, ou vous en connaissez un qui est prêt à bosser gratuitement sur ce dossier médiatique, et ça m'intéresse, et ça peut l'intéresser parce que c'est on est les premiers à faire ça et c'est sur un vrai sujet, ou si vous pouvez à terme participer à cette cagnotte et faire participer à cette cagnotte, ce serait encore mieux. Le dernier élément que je voudrais dire, puisque je tiens le micro, c'est un point qui n'a pas été abordé quand on parle de la soi-disant indépendance, souveraineté nationale, etc. C'est que dans notre cas, comme dans d'autres, hein, l'exploitant, dans notre cas, il s'appelle Cyrus One, donc c'est une boîte américaine basée à Dallas, côté au Nasdaq. Son client, c'est AWS, donc une boîte américaine aussi, Amazon, vous le savez. Et donc, toutes les deux sont soumises au Patriot Act. Et le Patriot Act, qu'est-ce qu'il dit ? Il dit que n'importe quel sous-fonctionnaire remplaçant, même pas adjoint, de n'importe quelle agence de renseignement américain peut, sans le contrôle d'aucun juge, ni américain, ni français, exiger de ces entités-là, sur le fait qu'il sent bien que madame avec les cheveux, là, elle doit être suspecte, celle-là, et bien donc je voudrais donc avoir l'intégralité des données numériques que vous stockez sur madame, et puis aussi celle sur le monsieur qui a les cheveux longs, là aussi ça me paraît suspect, et donc je voudrais aussi l'ensemble. Et ils les obtiennent comme ça. Et on vient nous parler d'indépendance nationale, de souveraineté numérique.
2: Bon, alors il y a une dame qu'on a vue partir à la pause tout à l'heure qui nous a dit, écoutez, moi je m'en vais, ça me déprime trop. Alors, bon, là on termine sur une note bien réjouissante. Alors je retiens que on va tous boire un coup là. Et je sais pas, vous voulez les poser en public ou... Ouais, d'accord, ok. Non, très bien. Ok, et après on boit un coup, excusez-moi, ça... Oui, peut-être que ça sera plus simple. Mais donc, on retient appel du côté de Vissou et appel aux médias du côté de Fouju, parce que Pauline disait que ce n'était pas assez médiatisé.
5: À quel point est-ce que l'argument de l'emploi est utilisé par les promoteurs des projets? À quel point c'est un argument qui pèse?
6: L'emploi, c'est pas trop un argument qu'ils utilisent. Ils vont l'utiliser un peu des fois pour faire genre, mais il faut quand même être conscient qu'un data center, à part les vigiles et un peu de maintenance des circuits d'aération et des trucs, ça crée pas du tout d'emplois. Donc c'est un argument que si il est utilisé, vous êtes super content dans votre liste parce que vous allez pouvoir les canarder dessus, il n'y a pas de problème.
2: Oui, bien sûr. Il y a la proportion dans le dernier chiffon sur, je ne sais plus, c'était un investissement de 50 milliards pour, je dis des bêtises, mais genre 16 emplois, quoi, ça fait cher de l'emploi.
7: Du coup, nous, au Bourget, c'est un argument qui a été utilisé dans le maire a utilisé le journal municipal pour faire un peu de propagande. Et ce qu'il dit, en fait, c'est que ça va créer... La filière recrute entre 1 000 et 2500 emplois directs par an. Donc, ça fait... En France... Exactement. Donc, en fait, ça fait beaucoup mieux de dire ça que de dire, en fait, au Bourget, il y aura 80 emplois à tout péter. À la Courneuve, il y a le plus grand data center de France actuel. Ça n'a pas changé, parce que ça change tous les jours, qui est absolument énorme, 40 000 m², 250 mètres de diamètre. C'est un stade. Et 1 milliard d'investissements ou plus. Et il y a moins de 50 emplois, en fait. Jean-Marie du MNLE, qui nous aide dans notre lutte, nous disait en comparaison que l'installation industrielle qui était présente avant le data center, c'était plus de 1000 emplois, en fait. Donc ça donne un élément de comparaison. On est plus que sur du facteur 10, donc ça crée rien, en fait. Mais c'est utilisé quand même comme argumentaire.
8: Juste sur l'emploi, je pense qu'ils utilisent aussi l'argument de l'emploi pendant la phase chantier. Bon, bref, ça c'est pour l'anecdote. Non, moi j'avais une autre question sur le. Alors je ne sais plus qui c'est qui en a parlé, peut-être c'est Merlin. Sur la recette fiscale, les recettes fiscales qui sont issues, qui sont permises par ces chantiers, puisqu'on voit que les élus, certains élus ne s'opposent pas ou même les appellent de leur vœu. J'ai du mal à voir quelles sont les recettes fiscales spécifiques qui tombent dans l'escarcelle des collectivités par la taxe foncière.
9: Merci.
10: La réponse est dans la question. Ça dépend en effet de savoir si c'est un nouveau bâtiment ou pas. Si c'est dans un ancien bâtiment, les recettes fiscales, c'est zéro. Puisqu'il y a un célèbre arrêt Orange qui dit maintenant que tu ne fasses pas de valeur ajoutée dans le bâtiment ou que tu en fasses beaucoup, le montant est le même. Donc ça ne change rien. Par contre, si c'est un nouveau bâtiment, à ce moment-là, oui, il y a l'impôt sur le bâtiment. Non, c'est tous les ans. Ça fait partie des impôts de production. Mais c'est faible. Hein. C'est pas avec ça que tu renfloues une commune. Hein.
11: Bonjour, merci pour toutes les interventions. Je voulais juste refaire un appel pour préciser ce que disait Pauline sur l'enquête publique du projet Campusia à Fouju, qui fera 500 emplois et 1000 en phase chantier, d'après ce qu'annoncent les porteurs de projet, mais ils sont sûrement un petit peu optimistes. Enfin, pessimistes, enfin, ça dépend comment on voit les choses, mais... du coup, il y a une enquête publique qui aura lieu du 30 avril au 30 mai. Et donc nous, au Soulèvement de la Terre, mais avec la Confédération Paysanne, FNE et toutes les organisations que Pauline a citées, on va lancer un appel à participation à cette enquête publique. Donc voilà, c'est le premier appel non officiel, mais appel quand même à participer à cette enquête publique du 30 avril au 30 mai. Et il y aura un registre numérique comme pour toutes les enquêtes publiques. Donc il n'y a pas besoin d'aller à Fouju en Seine-et-Marne pour répondre. Vous pouvez donner vos propres arguments en ligne. Voilà. Et merci pour les interventions.
2: Merci. Mais on ira à Fouju en nombre, hein, je pense. Il y avait encore une question.
12: C'est pas vraiment une question, mais j'aimerais qu'on n'oublie pas que, comme à un moment, il était question de à quoi ça sert tout ça. En une seconde sur Google, on a des millions de réponses qu'on n'aura jamais le temps jusqu'à la fin de nos jours de toutes les lire. Donc à quoi ça sert? Voilà, une illustration est parfaite de la chose.
0: Bon, en tout cas, merci infiniment et de votre attention et de votre présence et de votre déplacement. Je suppose qu'on relaiera dans la prochaine lettre d'information du Chiffon les appels à participation aux enquêtes publiques. Et ben, merci à vous. Contre les data centers et leur monde. Bonsoir.
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1: Bonjour, bonjour chers auditeurs de Fréquence Paris Pluriel. Vous pouvez nous écouter en région parisienne sur 106.3 FM. Mais en dehors de la région parisienne, vous pouvez même être au Burkina Faso ou à Bafoussam ou je ne sais pas où. Vous pouvez nous écouter sur www.rfpp.net.
2: Yes.
1: Hein, c'est Fréquence Paris Pluriel. Je suis content de recevoir une amie.
2: Yes.
1: Et cette amie, vous allez vous rendre compte, au fur et à mesure de l'émission, nous avons beaucoup de points communs.

0: elle fête son anniversaire le même jour que ma mère. C'est curieux, ça.
1: C'est incroyable.
0: C'est incroyable. Et je ne vante pas.
1: C'est incroyable.
0: Maman, où tu es au ciel, voilà. Je vois quelqu'un avec qui tu aurais pu fêter l'anniversaire le même jour, le 15 mars.
1: Le 15 mars.
0: Le 15 mars. Vous êtes des Martiens.
1: Les Martiens, poissons. On est un peu tôt.
0: Et moi, je suis un poisson d'avril. Vous voyez,
1: c'est ça le point commun, mais il n'y a pas de blague. C'est ça qui est marrant, c'est que tout ça est réel.
0: Oui, je suis un poisson d'avril, mais je suis né sous le signe des béliers.
1: Yeah.
0: Alors, mon invité, c'est Laetitia qui veut dire la joie.
1: Ouais.
0: En latin, Laetitia.
1: Ça, c'est un point commun aussi, parce que je comprends que toi aussi, tu parles très bien le latin, puisque tout à l'heure, tu m'as enchaîné toute une tirade.
0: Et Laetitia a 8 lettres. Il y a E dans l'A, tu vois, comme disait Gainsbourg. Et exactement. Laetitia Yonga.
1: Yonga.
0: Yonga.
1: Yonga du Cameroun.
0: C'est un nom qui sonne comme si c'était du Kikongo.
1: C'est Yonga. Un nom qui sonne comme ça, qui a beaucoup d'énergie. Si je peux dire. Et si je te donne un peu l'anecdote, c'est que ce nom-là, c'était le nom du meilleur ami de mon grand-père.
0: Ah !
1: Ouais. Et le nom de famille est vraiment direct à mon grand-père. C'est seul mon frère qui le possède. Mais si je le dis là, ça donnerait trop d'informations.
0: Oui. Alors, on va essayer de découvrir... Parce que Yonga, c'est dans les terres civiles, mais pour nous, c'est Tish Armstrong. Tish Armstrong,
1: A.S.
0: A.S.
1: Armstrong, parce qu'en hommage à mon grand frère, dont on en parlera. Et c'est aussi une façon de dire Tish, I am strong. Peu importe les épreuves de la vie, on reste solide, on reste debout et on avance et on s'exprime.
0: Alors, vous savez...
1: Dis-moi tout.
0: Tish Armstrong, tu as fait des études commerciales.
1: Oui, j'ai fait une école de commerce franco-américaine.
0: Oui.
1: Ouais.
0: Et après, professionnellement, tu as commencé comme dans les développements commerciaux.
1: Oui, dans le business développement. En fait, j'ai travaillé à l'issue de mes études, un peu comme je t'expliquais, la dernière année, il fallait trouver un stage. Et donc, je travaillais dans un cabinet d'avocats en tant qu'hôtesse à l'époque. Et c'est là que je me suis dit, bon, je vais postuler. Et les choses sont parties comme ça pour moi. Et pendant 13 ans, j'ai évolué dans cet environnement des finances et des cabinets d'avocats. Mais cabinet d'avocats, tu connais parce que toi-même, on parle comme ça là. Mais toi-même, tu as commencé un peu les études de ce que j'ai compris, études de droit.
0: Oui, mais j'ai fait des études de droit. Mais bon, à l'école secondaire, j'ai fait du latin philo. Mais j'étais passionné d'histoire, vous voyez.
1: C'est marrant, ça.
0: Ouais, voilà.
1: Le latin, ouais.
0: Laetitia, donc, tu as fait des études commerciales.
1: Ouais.
0: Tu es chanteuse.
1: Ouais.
0: Tu es comédienne. Tu es mannequin et animatrice télé.
1: Tout ça.
0: Hein? Et tu m'as déjà invité à ta télé avec...
1: Exact, avec le doyen Lansine Camara.
0: Lansine Camara, moi aussi, je salue très bas. Parce que, heureusement, ce personnage, les personnages existent parce que c'est eux qui nous ont ouvert la voie dans ce que nous faisons.
1: Exactement, il ouvre la voie. Pour moi, c'est l'une des personnes... Tu sais, des fois, dans la vie, il y a des gens qui arrivent... Parce que tout à l'heure, tu m'expliquais un peu... que tout vient un peu comme ça. Enfin, on dirait que le parcours, bon, on en reparlera, mais il fait partie des personnes qui est un peu comme un cadeau pour moi. Un cadeau
0: et
1: du ciel.
0: Comment
1: parce que
0: comment tu l'as rencontré?
1: Ben, je l'ai rencontré à la 5e édition des trophées Myriam Makeba, où je chantais à l'ouverture de la cérémonie. Et du coup, il a énormément apprécié ma performance. Et moi, ce que j'apprécie de ce personnage... On peut le dire parce qu'il a quand même côtoyé les plus grandes personnalités de notre histoire. Hein. Je dirais pas juste de la communauté, mais c'est quelqu'un qui reste très humble.
0: Oh oui.
1: Très très humble et très très ouvert. Et c'est surtout qu'il est dans la transmission tout le temps.
0: Mais il me fait penser, moi quand je le vois, il me fait penser à un autre doyen qui s'appelle Clément Osinondé.
1: Ah.
0: Tu connais?
1: Non, je le connais.
0: Il habite Lyon.
1: Oui.
0: Mais chaque fois que j'ai des événements, il vient, il ne me demande même pas les billets. Et il a écrit pas mal de livres sur la rumba.
1: Ah, il faut l'inviter du coup, parce que là, on a la 6e édition du trophée Myriam Makeba que j'organise du coup avec, avec Lansiné, parce que Lansiné est le président de l'Union internationale des journalistes africains.
0: Oui.
1: Donc il faut le
0: dire. Avec Anastasie Mutoka.
1: Exactement. Voilà. Et du coup, c'est grâce à lui que j'ai rencontré aussi cette grande dame, Anastasie Mutoka, il faut quand même le dire.
0: C'est une amie.
1: Exact.
0: De temps en temps, elle vient présenter des émissions ici.
1: C'est une très grande journaliste, mais une grande dame. En fait, il m'a permis de voir qu'on a encore des personnes qui se battent pour le sens, qui transmettent aussi, qui nous racontent l'histoire telle qu'elle a été, surtout la nôtre, en tant qu'Africaine. Hein. Et moi, le fait que une personne comme lui et même Anastasie, enfin toutes ces personnes-là me fassent confiance et comprennent un peu pourquoi je chante, pourquoi je fais ce que je fais et qui m'encouragent à le faire sans jamais m'arrêter, je remercie.
0: Mais un jour, on va faire une émission avec Anastasie parce qu'Anastasie, il vient d'une grande famille de journalistes. Mmh. Il y a son cousin, Lucien Tchoumpoumpou, c'était un grand journaliste sportif.
1: D'accord.
0: C'est lui qui faisait les commentaires pour le combat Ali Forman à Kinshasa. Mais malheureusement, Dieu l'a appelé. Ah. Mais aujourd'hui...
1: Et puis, on parle du doyen, mais c'est aussi grâce, via le doyen, que j'ai aussi pu te rencontrer avec Christian. Faut dire qu'il y a, il y a des continuités, mais c'est
0: mais
1: ça.
0: Oui,
1: tu rencontres de belles personnes qui te font rencontrer personnes et après, t'apprends. Parce que tu es aussi quelqu'un qui est une encyclopédie.
0: Mais non.
1: Ah si,
0: écoute, aujourd'hui, on ne parle pas de moi. On parle de Tish Armstrong. Aujourd'hui, malgré tes casquettes, moi, pour préparer l'émission, je t'avoue, c'était pas facile, mais moi, je reste plus le côté chanteuse et au fur et à mesure, on découvrira d'autres facettes de ta vie. Comme chanteuse, on va écouter Dance.
1: Yeah.
0: Dance, et après, on va discuter, on va parler.
1: Yes.
0: Dance.

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1: Vous êtes toujours à l'écoute des FPP 106.3 FM, l'émission Les Miroirs avec Tishami Strong. Tishami Strong.
2: Yes.
1: Et si vous avez du mal à prononcer ce nom-là, Tishami Strong, vous pensez à Tisha.
2: Exact.
1: Comme les diminutifs de Laetitia et vous ajoutez Armstrong.
2: Voilà, Tisham Strong.
1: Tisham Armstrong, je pense que c'était le nom de votre défunt frère.
2: Exactement.
1: Alors, parlez-moi des rapports
2: que j'avais avec mon frère.
1: Voilà.
2: Ouais. Ben Armstrong, c'était son deuxième prénom. C'était son deuxième prénom et mon frère, c'était, c'est une personne extraordinaire. C'est déjà lui qui m'a appris à lire à l'âge de 4 ans, sachant qu'on avait 12 ans d'écart. Et lui qui, en fait, dans sa chambre, faisait sa musique, quoi. S'autoproduisait, avait créé son mini-studio. Et moi, le voyant faire comme ça, j'étais super intriguée. J'avais 6 ans à l'époque. Et je me rappelle qu'un jour, je viens le voir et je lui demande, écoute, moi, j'aimerais pouvoir faire ça avec toi. J'aimerais chanter avec toi. Et lui, il faut savoir que c'est lui aussi qui m'a appris la discipline. Qui m'a appris vraiment la discipline. Dans le sens où il m'a dit, ok, tu veux chanter, mais dans ce cas-là, il va falloir que tu t'assoies là et on va le faire sérieusement parce que moi là, je suis pas du tout en train de jouer. Et c'est comme ça que les choses se sont faites. Et donc en 2003, quand il nous a quittés, je me suis toujours dit.
1: Il est parti en quelle année?
2: En 2003. Tragiquement, ouais, assez tragiquement. Mais du coup, ça m'a toujours inspirée parce que je pense que c'est l'une des premières personnes à comprendre que la musique, c'était quelque chose, c'était plus qu'un amusement ou une passion, comme on peut le dire, mais que ça fait partie de moi. Et je me suis toujours dit que je m'appellerais, j'utiliserais Armstrong dans mon nom d'artiste si je me lance. Et puis Tish Armstrong est venu, et voilà, en 2020, après le Covid, où encore une fois, tu réalises que ta vie, elle peut s'arrêter comme ça. Je me suis dit, moi, j'ai pas envie de mourir avec un regret si jamais, voilà, ma vie vient s'arrêter. J'ai repris. J'ai rencontré Jamis, qui est un artiste, un très grand artiste dans l'univers zouk et autres, mais qui donne aussi des cours de chant. Et lui aussi m'a fait comprendre, sans me pousser, que là, en fait, t'es plus que quelqu'un qui vient prendre des cours de chant. Là, t'as les capacités d'aller beaucoup plus loin. Et donc, petit à petit, il m'a déconstruit un petit peu comment écrire une chanson, comment se laisser aller, comment aller au studio. Et ça a donné, après, ce son dance qu'on vient d'écouter, où... un jour, il a écouté, il a dit « j'aime beaucoup cet instrument, c'est ce que je devais faire ». Et c'est lui qui m'a proposé si on pouvait faire un featuring. J'étais très honorée qu'un artiste de son calibre souhaite faire un featuring avec quelqu'un qui débute comme moi. Et voilà quoi. Mais moi, ce que j'aime bien, parce que bon, il faut en parler aussi, mais toi, tu me poses des questions, mais j'ai l'impression qu'on a beaucoup de similitudes. Parce que quand je parle de mon frère, tu viens de me parler de ton frère aussi.
1: Serge.
2: Exact. Et en plus, je n'ai même pas le prénom, vu l'anecdote là que je viens de te dire, mais j'ai l'impression que tu comprends un peu ce que je dis
1: ah,
2: là.
1: Mais
2: parce
1: je
2: que
1: comprends.
2: Tu as vécu, j'ai l'impression, la même chose.
1: Oui, parce que moi, j'ai grandi avec mon frère. Partout où j'étais, il n'était pas loin.
2: Mm.
1: Et on avait une différence de 2 ans.
2: Ouais.
1: C'est un monsieur qui savait dessiner avant de savoir écrire.
2: Ouais.
1: Et quand je dis ça, je n'exagère pas. À la maison, des fois, il poussait un peu la terre,
2: ouais.
1: Il prenait une tige d'almette, il griffonnait sur les sables comme ça. On reconnaissait des bus, des transports en commun, tout
2: c'est
1: ça.
2: Nice, il avait un don, quoi.
1: Des têtes. Mais papa ne voulait pas qu'il aille à l'Académie des Beaux-Arts tout de suite.
2: Ouais.
1: Il dit, si jamais tu échoues, comme artiste, il faut avoir un domaine où tu vas rebondir. Il a fait l'école technique et quand il a eu son diplôme de cycle court, c'est là qu'il a fait l'Académie des Beaux-Arts.
2: Wow.
1: Donc, c'était un artiste complet. Mais après, il a choisi la bande dessinée.
2: Wow,
1: la bande dessinée. Et il est connu plus parce que ses derniers albums, il a consacré ça à un grand personnage d'Afrique qui s'appelait Simon Kimbangu.
2: Wow.
1: Simon Kimbangu, ses descendants ont créé l'église kimbanguiste. Mais
2: oui.
1: Simon Kimbangu, pour moi, c'était d'abord un combattant anticolonialiste.
2: Mm.
1: Il a été arrêté en 1921 et il est mort en 1951 en prison, à 2000 kilomètres de son de son village natal, parce que le Congo, c'est grand.
2: Ouais, c'est énorme.
1: C'est énorme, c'est ça énorme. Fait cinq fois plus grand que...
2: Ouais, non, c'est énorme. Non.
1: Mais moi, je viens d'écouter Dance, là, est-ce que c'est un choix de chanter en anglais et pourquoi?
2: Bah, écoute, c'est marrant parce qu'on me pose souvent cette question, mais il faut savoir que moi, ça fait longtemps que je parle comme ça. Même avant de faire mon école de commerce franco-américaine, je parlais déjà comme ça, même si je ne parlais pas aussi bien, il faut quand même se le dire. Mais je crois que, bon, je suis camerounaise déjà.
1: Et Cameroun, c'est un pays bilingue?
2: C'est un pays bilingue. Les deux langues officielles, c'est l'anglais et le français, sans compter tous nos dialectes, où on en a plus de 240. Hein. Mais les langues officielles, ce sont celles-ci. J'ai appris après par ma mère qui me disait que ma grand-mère, elle aussi, parlait couramment anglais. Mais comme moi, ce n'est pas une langue qu'elle a appris ou autre. Ça venait comme ça. Et à côté de ça, moi, j'ai grandi aussi, tu sais, avec ma grande sœur. J'ai une grande sœur aussi, des cousines. Enfin, j'ai grande sœur, grand frère, petit frère, petite sœur. Mais ma grande sœur, pour savoir, quand j'étais plus jeune et qu'avec mes cousines, et je les voyais, pour moi, c'était mes rôles modèles. C'est elles qui ont toujours été mes rôles modèles en tant que femme noire ou autre. Et elles parlaient souvent anglais entre elles pour pas que je comprenne. Donc moi, ça m'a toujours fascinée. Je me dis, comment je grandirais, je parlerais comme elles. Et donc, je pense que c'est elles qui m'ont un peu mis ce pied à l'étrier. Et du coup, j'ai toujours parlé comme ça, quitte à parler couramment maintenant. Mais ouais, si je, en tout cas, aussi loin que je me rappelle, je pense vraiment que c'est plus ma sœur et mes cousines voilà, parler entre elles comme ça. Moi, je voulais être comme elles, quoi.
1: Donc, tu parlais de Cameroun.
2: Ouais.
1: Tu viens d'un coin de Cameroun qui est à la frontière entre les peuples bantous et les populations de l'Afrique occidentale. Mmh. Et tu es comédienne aussi.
2: Les Bamileke,
1: oui. Mais qui sont bantous avant tout, mais qui sont à la frontière.
2: Ouais.
1: Parce que les peuples bantous partent théoriquement du Cameroun au sud Somalie, donc le nord du Kenya, jusqu'en Afrique du Sud, en passant par les îles Comores. Et en tout cas, tes origines familiales étaient à la lisière des Bantous et d'autres populations. Et toi, qui es aussi comédienne, c'est curieux quand même, la première pièce de théâtre que j'ai jouée, parce que je commençais par le théâtre, j'avais 13 ans à Kinshasa, c'était Politikos. Politikos, c'était écrit par un dramaturge camerounais, Mba Evina Jean. Son livre est sorti chez les éditions Clé. Dommage, les éditions Clé, on n'entend plus parler.
2: Oui.
1: Mba Evina Jean, dans sa pièce, il parle de Bafoussam et tout ça.
2: Ça devait être avant-gardiste un peu.
1: Oh oui.
2: ça devait être
1: mon rôle, j'étais le seul gamin. Dans cette pièce, on m'appelait Toto Cameroun.
2: Ah oui.
1: Et plus tard, j'ai découvert aussi, il y avait un actrice camerounais qu'on appelle Toto Guillaume.
2: Et donc, est-ce qu'il y avait un lien pour le Toto? Quel était le secret derrière ça?
1: Non, j'ai un personnage comme ça, Toto, et moi, je ne me suis jamais posé la question. Et si jamais je vais jouer encore au théâtre, il y a des pièces que j'aimerais jouer, c'est celle-là, et une saison au Congo, de Aimé Césaire. Parce que c'est aussi l'histoire de mon pays.
2: Ouais.
1: Si je veux l'adapter, je l'adapterai.
2: Ce serait à faire, hein, parce qu'il y a tellement d'histoires à raconter. Il y a tellement de beauté à transmettre. Et je pense que c'est ça qui nous manque, tu sais, des fois, par rapport à notre génération, surtout comme moi, hein, qui sommes nés ici et grandis ici. C'est d'avoir la transmission un peu de notre histoire telle qu'elle a été et racontée par ceux qui l'ont vécue aussi. Donc moi, je t'encourage. Oui. Tu écris beaucoup de livres.
1: Je suis en train d'écrire un sixième livre sur les femmes d'Alarumba.
2: Ouais.
1: Mais on en parlera. Peut-être c'est toi qui m'inviteras. Comme ça,
2: bien sûr qu'on invitera pour pouvoir parler du livre.
1: Ouais.
2: Bien sûr.
1: Alors, mais tu es comédienne.
2: Oui.
1: Tu es aussi mannequin. Comment tu as fait pour devenir chanteuse? On vient de le dire, comment c'est né, mais comédienne et mannequin.
2: Bah alors déjà, pour comédienne, il faut savoir que moi, il faut savoir que je suis, bon, peut-être ça se voit pas, je suis introverte, extroverte, mais petite, j'étais un vrai bout en train. Donc, j'aimais beaucoup faire des imitations, prendre des voix, mes parents me disent souvent ça. Donc, c'est quelque chose qui est en moi depuis très petite. Quand j'étais à l'internat, on a fait une comédie musicale qui s'appelait My Fair Lady. Donc, c'est un peu mon premier rôle.
1: My Fair Lady, ça m'est...
2: Donc, c'est un peu le, c'est le premier rôle que j'ai eu au théâtre. Et c'était vraiment un gros spectacle. Hein. C'est-à-dire qu'il y avait les mamans qui avaient fait les Beaux-Arts aussi, qui nous avaient fait les décors. Enfin, toute la ville était présente. C'était dans l'est de la France. Donc, le, tout ça, c'était déjà là. Et ma mère, plus jeune, en primaire, à l'âge de 6-7 ans, nous avait déjà inscrits au théâtre. Donc, tout cet aspect danse, théâtre, c'était déjà là. Comment c'est venu à moi ? C'est-à-dire que l'année dernière, j'ai gagné un tremplin à Cannes, révélation de l'année. Et à savoir que...
1: Félicitations.
2: Merci. Ouais. Ça m'a emmenée aux États-Unis représenter la France pour une convention qui s'appelle IMTA. Et donc, savoir cette convention-là, il y a Eva Longoria, Ashton Kutcher, plein d'acteurs très célèbres qui ont été repérés dans ce cadre. Et c'est un peu un jeu olympique des talents du monde entier. Et moi, en fait, quand je me suis inscrite à ce... C'était un peu par hasard. J'ai vu l'annonce comme ça sur les réseaux et je me suis dit, bon, j'ai rien à perdre, je le fais. Mais je ne pensais pas, en fait, que ça allait me mener là où j'en suis. Et c'est surtout que les jurys qui étaient présents, c'est eux qui m'ont fait comprendre. Moi, j'y allais pour le chant de base. Mais en allant là, on m'a dit, voilà, là, c'est un concept un peu à l'américaine. On aime les gens qui sont multitalents. Et ça, j'aime bien le préciser parce que ça reprend ce que tu disais au début où j'ai plusieurs casquettes. Mais c'est vrai qu'ici, on a du mal à des fois identifier quelqu'un qui a plusieurs casquettes. Mais moi, quand je suis arrivée là, on m'a fait comprendre qu'il faut être un peu partout. Donc, essaye de te mettre un peu dans l'acting pour la compétition. Et aussi, on m'a dit, mais en fait, t'as tout le critère aussi pour être mannequin, enfin pour faire le mannequinat. Donc je l'ai fait, mais c'était dans le cadre de la compétition. Et au final, les jurys m'ont fait comprendre que par rapport à ce que j'avais suggéré pour l'acting, parce que j'avais créé
1: c'est
2: moi-même... L'acting, pardon, c'est la comédie. Donc l'une des épreuves, c'était de venir, de créer un scénario et d'interpréter une situation. Et donc, quand je l'ai fait, j'ai fait une partie dramaturge et une partie comique. Et ça, c'était devant la directrice de l'école de la Los Angeles Art Academy. Et donc, on m'a dit, mais il y avait aussi Cécile Dionga, qu'on retrouve dans le film La Rumba avec Fally Ipupa, qui était l'une des jurys aussi et qui est passée par ce tremplin aussi il y a longtemps. Et elle, en fait, c'est Cécile Dionga qui est venue me voir. Elle m'a dit, mais en fait, toi... Ton truc, c'est jouer, c'est faire du théâtre ou faire du cinéma. La musique, c'est très bien dedans, mais le cœur de ce que tu dois faire, c'est l'acting, et c'est le cinéma, c'est jouer. Et la musique, je rentrera dedans, et le mannequinat, bah oui, t'as ça, mais... Et donc, c'est un peu comme ça que c'est venu à moi. Et après, à l'issue, je gagne le tremplin, je vais aux États-Unis. Et là, en fait, tu rencontres des professionnels qui ont été avec les plus grands acteurs et on te fait comprendre que tu as quelque chose. Donc, il faut aller plus loin. De là, j'ai gagné des bourses pour aller à la New York Film Academy, la Los Angeles Film Academy. Et en fait, tu as plein de choses qui te viennent comme ça, mais je pense que tu peux me comprendre parce que toi aussi, tu as un parcours qui est assez, je dirais pas atypique, mais où, en fait, où tous tes talents, j'ai l'impression, sont venus à toi sans que tu le demandes. Donc, tu fais quelque chose naturellement et après, en fait, on te dit, mais c'est un peu ton truc. D'où même l'émission de radio, j'ai l'impression. Enfin, tout est venu comme ça.
1: Mais moi, le problème, c'est que moi, je suis dans les partages. Okay?
2: C'est la même chose.
1: Je suis dans les partages. J'ai reçu pas mal, comme les doyens.
2: Ouais,
1: la Ciné Camara.
2: Ouais.
1: Et du coup, j'arrive à un âge où même plus tôt, je suis toujours dans les partages.
2: C'est trop important.
1: Alors, dans les partages, la radio et l'écriture, ce sont des activités complémentaires. Donc, c'est les mêmes messages, mais qui prennent des formes différentes.
2: Différentes.
1: Oui. Alors, du coup, les minutes passent, ouais. Mais il y a beaucoup de choses à apprendre.
2: Exact.
1: De toi. Mais malgré l'émission, je ne pense pas qu'on va tout apprendre. Et moi... J'ai envie que tu nous dises quelque chose. Mm-hmm. On va écouter. Dis-moi.
2: Dis-moi, ça parle d'amour, en fait. C'est vraiment... Moi, tu disais que tu étais dans le partage et c'est ça mon point commun. C'est l'humain, c'est le partage et c'est de rappeler des notions qui parlent. Et pour moi, l'amour, c'est vraiment quelque chose qu'on a tous, qui nous est propre et qui s'exprime en fonction de comment ça vibre chez nous, quoi. Et donc cette chanson, c'est ça, c'est une exclusivité, parce que c'est un single qui va arriver, qui n'est pas encore sorti, mais je vous laisse découvrir.
1: Ok, alors, dis-moi.

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0: Nous venons d'écouter Dubois, notre invité, Tisha Mistrong.
1: Yes.
0: Alors, tout à l'heure, je posais la question, pourquoi tu chantes en anglais? Mais là, on vient d'avoir une preuve comme quoi tu peux chanter en français.
1: Exactement, comme je parle en français-anglais, c'est vraiment like that.
0: Et cette chanson, ça me fait penser à ma jeunesse.
1: Really?
0: Avec des chansons comme ça, on pouvait emballer les filles.
1: Bah ouais, c'est ça, hein, c'est une chanson qui parle d'amour.
0: Ah, oui.
1: C'est ça, parce non, c'est ça, c'est une ode à la personne que tu aimes. Quoi.
0: Bah oui, parce que vous voyez, l'émission, bon, en tout cas, moi, je suis la rumba, et la rumba, quand on connaît les origines de la rumba, et on peut danser tranquillement sans transpirer, et ta bouche est à côté de l'oreille de sa partenaire, vous pouvez vous échanger.
1: Exact.
0: Les voisins de la piste ne vont rien comprendre. Et après, ça finit dans les univers qui perpétuent la nature humaine.
1: Exactement.
0: Ouais,
1: c'est ça.
0: L'espèce
1: c'est ça.
0: Humaine. Et avec ça, cette chanson, moi, je peux dire, si on connaît la chanson par cœur, on peut chanter la chanson à l'oreille de sa partenaire.
1: C'est vrai.
0: Et
1: d'où les chuchotements au début.
0: Voilà.
1: Donc,
0: et pour nous, les timides, c'est un bon moyen de faire une famille plus tard.
1: En tout cas, I like the analyse. Thank you so much. C'est parfait. J'aime beaucoup l'analyse de la chanson. Tu as bien compris. Tu as bien saisi les différentes couches, en tout cas, du message.
0: Oui, mais alors, moi, en tout cas, on se connaît.
1: Yes.
0: Mais pour les gens qui ne te connaissent pas, comment ils font pour te découvrir ton univers?
1: Bien sûr, tout simplement, Tisha Mistrong, T-Y-S-H-A-M-S-T-R-O-N-G, c'est mon nom, et c'est Instagram, YouTube, c'est vraiment les plateformes que j'utilise le plus. Après, j'ai des sons sur les plateformes de téléchargement, hein, donc je vous invite à aller taper et découvrir. Mais vraiment, ouais, l'actualité, vous pouvez la suivre sur mon Instagram. C'est là où je suis vraiment le plus active. Et comme j'ai dit, 10 mois, c'est une exclusivité. Donc, c'est un single qui arrive. Et voilà. Et puis, aussi en termes d'actualité, comme tu l'as dit, une de mes casquettes, c'est aussi d'être animatrice télé aux côtés du doyen Lancine Camara, que je salue encore et que vraiment, c'est un mentor. Quoi. Pour moi, ceux qui regardent les mangas, c'est mon Okage. Donc, on peut le dire comme ça. Et on organise le 17 janvier prochain, où d'ailleurs, tu es aussi un de notre invités d'honneur.
0: Le 17 janvier ?
1: Exact, prochain.
0: Mais alors, dis-moi quel événement, je te dirais un peu, qu'est-ce que se passe dans notre histoire ?
1: Le 17 janvier, on fait la 6e édition des Trophées Myriam Makeba. Il faut savoir que les Trophées Myriam Makeba mettent à l'honneur des activistes, des personnalités de notre communauté et amis de notre communauté qui œuvrent ou ont œuvré à vraiment perpétuer nos valeurs, la transmission, comme on le dit, et à l'instar de ce que Myriam Makeba a fait, où c'est une femme qui s'est battue avec ses armes, et ses armes, c'est son talent, sa voix, c'est sa chanson. Et cette année, on aura quand même une particularité de rendre hommage à des personnalités décédées, mais toujours présente dans nos valeurs, à savoir Cheikh Anta Diop, Ruben Umyobe et Cabral Libi. Les deux lauréats contemporains, eux, seront annoncés le jour J, mais je peux dire par là que ce sont des personnes... Je peux déjà dire que ce sont des personnes de la RDC, parce que ça, c'est important. Parce qu'on l'a dit tout à l'heure, la RDC, c'est un pays qui est cœur au continent. Il s'y passe beaucoup de choses. Triste, mais fort heureusement, on a encore aujourd'hui quand même des hommes et des femmes qui unissent leur voix pour mettre en lumière les challenges et les problématiques, mais surtout mettre en lumière ce qu'il est possible de faire. Et c'est ça les trophées Myriam Makeba. Aujourd'hui, on va célébrer.
0: Et ça va être où ?
1: Ça sera la Fondation Lucien Paille.
0: Oui,
1: dans la cité universitaire.
0: Dans les 14e arrondissement.
1: Exactement, qui est un endroit aussi mythique.
0: En face de Missouri.
1: Exactement, qui est un endroit aussi mythique par rapport à la Maison de l'Afrique, qui a connu pas mal de personnalités aussi de notre communauté, on va dire activistes pour le changement. Et voilà, et c'est à partir de 14h, donc vous êtes conviés à... Vraiment, vous êtes invité.
0: Est-ce que vous avez choisi cette date-là du 17 janvier par hasard?
1: Non, mais j'aimerais vraiment que, José, tu me dises, que tu me dises quelle est l'histoire derrière, parce que je sens que ça va être poignant.
0: Ah oui, mais moi, j'allais dire je ne viens pas. Mais vu que tout ce que vous venez de dire, le mois de janvier, c'est un mois où on a éliminé beaucoup de nos leaders, beaucoup de nos prophètes. OK. Le 17 janvier 1960, c'est la mort, l'exécution de Patrice Emery Lumumba.
1: Oh.
0: Oui. Et on l'a coupé en petits morceaux, on a dissous son corps dans l'acide pour qu'il n'y ait plus de traces. Mais comme disait Jean-Paul Sartre, en tuant Lumumba, il cesse d'être un être humain, il devient un mythe.
1: Exactement, immortel. Voilà. Immortel.
0: Et puis le 20 janvier... On parle de la mort, mais le 20 janvier, c'est aussi la date anniversaire de la naissance du docteur Martin Luther King.
1: Oh, waouh! Voilà. Ça, c'est pas... Il n'y a pas de hasard. Hein. Moi, je crois qu'il n'y a pas de hasard dans la vie. Et là, ce que tu viens de dire, c'est encore plus poignant, surtout par rapport aux lauréats qu'on mettra à l'honneur, les lauréats contemporains.
0: Oui.
1: Et voilà, comme on dit, hein, pour moi, hein, la RDC, c'est le cœur, comme tu parlais du Royaume Bantou déjà tout à l'heure.
0: Et donc, puis, je continue le 15 janvier, juste quelques mois avant l'indépendance des pays lusophones, Amical Cabral s'est fait assassiner en Guinée, en Conakry. Il sortait et il allait voir un spectacle, vous voyez, le théâtre. Il s'est fait assassiner. Et puis... La veille de l'anniversaire de la mort de Lumumba, c'était l'assassinat de Laurent Désiré Kabila.
1: Ouais, that's a lot. C'est beaucoup de...
0: Alors, je peux continuer la liste comme ça, le mois de janvier, c'est pas mal de choses. Le 4 janvier, c'est le martyr de l'indépendance où les peuples congolais s'est révolté et ont réclamé l'indépendance immédiate. Le 4 janvier 1959. Vous voyez?
1: Ok.
0: Alors, donc, la liste est très longue. Mais
1: c'est important qu'on la sache. C'est important de nous le dire, qu'on s'en rappelle quand même.
0: Dans ton actualité de cinéma, je pense, si je peux aider.
1: C'est
0: parlez-nous un peu de ça.
1: Exactement.
0: Ça sort quand à peu près?
1: Ben, si je peux aider, on est actuellement encore en train de tourner. Donc, c'est un long métrage écrit, produit et réalisé par Eric Punewachi. Où j'ai l'honneur et plaisir d'y jouer un rôle. Donc là, vraiment, de ce que je comprends, c'est pour 2026, c'est sûr, pour le cinéma. C'est un très beau film, en fait, qui met en avant, on parlait de l'humain tout à l'heure, l'humain et le partage, où ça raconte l'histoire d'un gardien d'immeuble, et on suit, en fait, son quotidien. Mais c'est vraiment pour ne pas rentrer dans les détails, l'idée que voulait mettre en avant Eric, du coup, c'était de montrer que on parle beaucoup de diversité aujourd'hui, on parle beaucoup de minorité, on parle beaucoup d'individualisme, mais on a connu quand même une époque où le vivre ensemble, tout se passe à Sarcelles, où le vivre ensemble existait. Et qu'au-delà des...
0: Donc l'action se passe à Sarcelles.
1: Exactement.
0: Oui, c'est soit 5 minutes en voiture de chez moi.
1: Ah, bah, il faudra peut-être passer un moment, c'est quand les tournages reprennent, voir comment ça...
0: Sarcelles, c'est... Bon, quelques mots par rapport à cette ville du 95, c'est une ville multiculturelle.
1: Exactement.
0: Et on est à fréquence Paris Pluriel 106.3 FM. Et notre radio, c'est parmi les premières radios à avoir fait confiance aux rappeurs.
1: Ah, that's what's up, puisque c'est la ville, c'est le berceau du hip-hop français quand même. Hein. L'un des berceaux, parce qu'il y a aussi Vitry-sur-Seine où moi je suis née, on ne peut pas l'oublier.
0: Vitry,
1: ça.
0: Il y avait section d'assaut.
1: Section d'assaut, ouais.
0: Dans les coins là, mais après...
1: Et les 113 aussi.
0: Les 113, mais dans le 95, il y avait quand même...
1: Secteur A. Et d'ailleurs, il y a Frédéric Bride, qui est l'un des acteurs... qui était le manager du secteur A et qui joue aussi dedans. Y a pas mal de têtes d'affiche. Y a Eric Desch, qui était aussi l'un des fondateurs du groupe. Donc, je peux pas dire trop de noms.
0: Non, ne dis pas. On va spoiler, mais on va découvrir. Voilà. Mais par rapport au rapport avec tout ce qu'on venait de dire, il y a eu une guerre civile au Congo Brazzaville. Ben, vous savez, les artistes en général n'aiment pas des divisions, n'aiment pas des conflits. Ok.
1: C'est vrai.
0: Et des rappeurs d'origine congolaise, peu importe leurs origines ethniques, se sont réunis pour faire le collectif Bisso na Bisso, ça veut dire entre nous, donc nous et nous, donc littéralement, mais d'une façon correcte, ça veut dire entre nous. Et ils se sont réunis, peu importe les origines, mais en même temps, il y avait aussi des clins d'œil aux aînés. Et ça, j'aime bien. Moi, par exemple, dans toutes les émissions, des émissions que j'ai faites, ceux qui écoutent mes émissions, je n'oublie pas des aînés.
1: Ben vraiment, je pense que tu vas aimer le film, parce que c'est ça en fait.
0: J'aime déjà l'idée.
1: C'est montrer le vivre ensemble de manière intergénérationnelle. Et comme je pense que tu as complètement compris.
0: Oui. Et puis, pour faire le lien avec le cinéma, il y a comment il s'appelle, le 20 décembre, j'ai eu la chance d'assister à la clôture du cinéma africain.
1: Oui, l'Afrique fait son cinéma. Ouais.
0: L'Afrique fait son cinéma à Ivry-sur-Seine.
1: C'est ça, à la porte d'Ivry, à l'école de cinéma ICAR, où tout le festival s'est passé. C'était du 10 au 20 décembre hier.
0: Oui, et j'ai vu un film d'un doyen africain du cinéma qui a joué avec Belmondo dans Les Professionnels.
1: Oui, Sidiki Bakaba.
0: Ah, Sidiki Kabaka.
1: Notre Belmondo africain.
0: Ouais. Et il y a un de ces films qui était oublié. C'est pour ça, tout ce qu'on fait de bien, il faut toujours les garder.
1: Complètement.
0: Et on l'a découragé. Mais jusqu'à ce que, les formats, Betamax, VHS. Bon, bref. Mais les années sont passées. Son fils qui était gamin, il a maintenant 41 ans. Il y a le film dit, mais c'est un trésor. On l'a numérisé.
1: Oui.
0: C'était d'une qualité. Et c'est un film qui est d'actualité, qui parle de l'écologie. Qui
1: complètement.
0: Parle. Voilà. Regardez, moi, malheureusement, on n'a plus beaucoup de temps. On parle des guerres en Afrique.
1: Oui.
0: Mais ce qu'on ne dit pas, on parle des populations, on parle des pillages. Mais ces guerres-là, c'est aussi des ravages par rapport
1: à l'écologie.
0: Les écosystèmes.
1: Exactement.
0: Vous voyez ce que je veux dire?
1: Exactement. Et c'est le cœur. Hein. Ça, c'est un point où il faut. C'est important que tu en parles. Parce que c'est les dommages invisibles, mais qui ont un impact.
0: Mais malheureusement, il ne nous reste plus beaucoup de minutes. D'accord. On va écouter.
1: Encore?
0: On va écouter encore.
1: Ouais.
0: Encore. Non, c'est le titre de la chanson.
1: Exact.
0: Okay. Et on va conclure après.
1: J'ai une exclusivité aussi. Hein.
0: Donc, une exclusivité.
1: Stay tuned parce que ça va vraiment bientôt sortir sur
0: Il faut que tu rappelles où on peut se l'en procurer.
1: Oui, ça sera sur toutes les plateformes de streaming. Et tout simplement taper Tish Armstrong, T-Y-S-H-A-M-S-T-R-O-N-G. Et voilà, allez vous abonner à ma chaîne YouTube, allez vous abonner sur Instagram. Voilà, et likez.
0: Ok, ça marche. C'était Noah qui venait de parler là pour faire la publicité.

0: file vite. Alors, Tisha, be strong.
1: Yes.
0: S'il y avait un dernier mot, parce que on peut pas se quitter comme ça.
1: Non.
0: S'il y avait un dernier mot à dire
1: moi,
0: aux auditeurs.
1: Vraiment, s'il y a un dernier mot à vous dire, c'est oser. Oser être qui vous sentez être. La vie, c'est un cadeau. C'est pour ça que dans certaines langues, on appelle le présent. C'est vrai qu'il y a des difficultés. C'est vrai qu'il y a beaucoup, beaucoup d'informations qui nous tombent dessus aujourd'hui. Et parfois, on peut se perdre. Mais rappelez-vous simplement que si on est humain, c'est pas pour rien. Et que si tu as un rêve, vas-y, fais-le. Et c'est très facile à dire. Hein, mais moi, aujourd'hui, je suis ici. Je suis en train de parler de moi. Je rencontre des personnes extraordinaires, à l'instar même de José. Et voilà. Donc, ce que j'ai envie de dire simplement à chacun, c'est soyez fiers de qui vous êtes. Parce que des personnes comme vous, il n'y en aura pas deux. Et quand tu te lances, crois-moi que l'univers, Dieu, peu importe comment tu peux l'appeler, il te montre que c'est possible. So, allez-y. Une fin d'année, ça arrive là. On arrive sur 2026. Donc, que les âmes qui ont des choses positives à porter, à donner, à dire, s'élèvent parce qu'on en a besoin et ça fait toujours du bien.
0: Mais en t'écoutant parler, je ne peux m'empêcher de dire, je ne peux m'empêcher de penser une phrase.
1: Ah, je t'écoute.
0: Toi, tu dis, il faut être fier de ce qu'on est.
1: Ouais.
0: Il y a des gens qui se mettent des freins.
1: Yeah.
0: Eux-mêmes, ils disent, ah, je suis noir, je suis africain, on va me jeter. OK? Alors, ils se mettent déjà des freins. Il faut oser.
1: Il faut oser.
0: Il faut oser. Et je pense à une phrase de Sénèque qui disait, c'est pas parce qu'on ose, c'est pas parce que c'est difficile qu'on n'ose pas.
1: Ouais.
0: C'est parce qu'on n'ose pas que c'est difficile.
1: Exactement.
0: Et ça, c'est Sénèque, deuxième siècle après Jésus-Christ.
1: Exactement.
0: Et Sénèque était aussi le précepteur de Néron. Mais malheureusement, Néron a mal tourné.
1: Mais c'est ça. Franchement, moi, je parle comme ça parce que c'est ce que je fais. Et je suis maman. Et il y a plein de choses qu'on peut dire. Tu vois, on parle de la condition des femmes. On parle de la couleur de peau, comme tu l'as dit. On va parler de ta condition tout court. Et en fait, tous les jours, on te donne des exemples pour te dire que, pour te donner raison de ne pas faire. Mais quand tu commences à lever la tête et peut-être la tourner sur un autre angle, tu verras qu'il y a aussi beaucoup d'exemples de te donner la force de le faire. Et
0: mais
1: donc, voilà.
0: Tu n'as pas dit... en tout cas, moi, ce que j'aimerais bien, de rappeler la chaîne YouTube de tes émissions télé.
1: Oui, bien sûr, bien sûr. L'émission que je co-anime aux côtés de l'ancien Camara s'appelle « Préparer le futur africain afin d'éviter les déboires du passé ». Et elle est diffusée sur la chaîne Afrique 1, donc A-F-R-I-K. Et le chiffre 1. Et voilà, vous pouvez nous retrouver.
0: Afrique A-F-R-I-K.
1: 1. Exactement. Et, exactement.
0: Voilà, Afrique 1.
1: Et c'est préparer le futur africain afin d'éviter les déboires du passé. Donc voilà.
0: Mais en tout cas, moi, ça me plaît bien. Ces concepts. Ouais. Et.
1: Moi, c'est sympa, ouais, parce qu'on a l'impression que c'est la transmission, vu qu'il y a le doyen, il y a moi et après nos invités. Et c'est un peu comme à l'instar de ce qu'on fait là, c'est vraiment un échange où on va parler de l'actualité de nos invités, mais même un peu de l'actualité tout court de ce qu'on vit sur le continent et ici. Donc j'aime bien le concept, ouais, c'est la transmission. Et c'est nos filters, comme ici.
0: Et moi, c'est que... Je ne vais pas te mettre en difficulté, mais je veux prendre les auditeurs comme témoins.
1: Yes.
0: Est-ce que tu nous donnes la promesse que tu reviendras?
1: Bien sûr.
0: Avec moi. Ah,
1: bon, ah non, ouais, il n'y a même pas
0: hésité. Chers auditeurs, elle a dit qu'elle reviendra.
1: Ah oui, c'est sûr. Là, c'est un trop bon moment. En plus, là, on arrive vers les fins d'année, la période des fêtes. J'ai vraiment l'impression d'être comme quand tu es en famille et que tu es en train de... Juste de te passer des bons moments, d'avoir un bel échange. Donc, je trouve ça génial. Moi, je reviendrai avec plaisir.
0: Oui, alors, du coup, comme tu reviendras, et nous allons finir l'émission.
1: Ah, oh, c'est passé vite.
0: Ah oui. Nous allons finir l'émission pas une chanson, j'élève.
1: J'élève ma voix. C'est un peu le, ça résume bien là ce que tout ce que je viens de dire pour élever sa voix.
0: Et comment te vient l'inspiration?
1: Je pense j'écris sur les choses que je traverse, les choses que je vis, et quand il y a une mélodie qui me traverse l'esprit, soit en écoutant une instru ou parfois comme ça, ça vient comme ça tout seul, donc j'écris. Et là, c'est venu un peu comme ça.
0: Et qu'est-ce qui vient avant? C'est la mélodie ou c'est les paroles?
1: C'est marrant, hein. Je te dirais que c'est les deux. Ça vient en même temps. Des fois, ça peut être la mélodie, mais c'est généralement la mélodie et les paroles. C'est vraiment plus la mélodie. Après, il y a les paroles qui s'inscrivent. Mais parfois, dans ma mélodie, tu sens qu'il y a déjà une trame au niveau de l'écriture.
0: Et comment tu décides que ce soit en anglais ou en français?
1: Non, ça, je ne le décide pas. C'est naturel.
0: Un jour, tu chanteras dans une langue africaine?
1: Bien sûr. Peut-être que c'est déjà... Que ça va, c'est plus tôt que tu ne le penses.
0: Ah, bah, c'est bien.
1: Ça, je ne dis pas tout, mais c'est pour ça que quand
0: moi,
1: on revient...
0: Moi, avec ta voix...
1: Il y aura des choses.
0: Moi, avec ta voix... Mm-hmm. J'aimerais qu'un jour, tu reprennes une chanson en Lingala. Et je pensais déjà à une artiste qui était d'origine camerounaise qui a fait le bonheur de la musique congolaise. Elle s'appelait Marcel et Bibi.
1: En tout cas. Hein? Et je ne sais pas, peut-être tu es peut-être devin. I don't know, moi je ne dis pas plus,
0: oui.
1: Mais ce que tu es en train de dire alors, là, ça peut se réaliser.
0: La première fois qu'on a joué la guitare électrique, mm-hmm. de la musique congolaise, c'est elle qui chantait.
1: Oh.
0: Vous voyez, Marcel et Bibi, qui vit quelque part au Cameroun.
1: Yeah.
0: Et je vois que ta voix ira très bien.
1: Oh,
0: parce que c'est une voix... Mais ce qui est curieux, ta musique n'est pas pour être écoutée. Excuse-moi.
1: C'est vrai?
0: Non.
1: Elle est pourquoi?
0: Pour être sentie, pour être vécue.
1: Yeah. C'est marrant. C'est beau.
0: Non, parce que quelqu'un qui ne comprend pas la langue... qui comprend les émotions.
1: C'est vrai.
0: Parce qu'il y a des musiques qui sont faites pour écouter. Quand tu écoutes Renaud, si tu ne comprends pas le français, bon,
1: oui,
0: ça peut passer comme ça. Oui. Mais il y a des musiques, moi je ne parle pas espagnol, mais il y a des chansons de salsa.
1: C'est vrai, ça te transperce.
0: Ah ouais.
1: Mais c'est ça la musique pour
0: je
1: moi.
0: Je sens les émotions. Non, la musique c'est un langage.
1: Yeah.
0: Ok, bon, alors...
1: You feel good, you feel right, thank you.
0: Non, moi, je suis vraiment content que tu aies accepté de passer dans ma modeste émission.
1: Non, c'est très bien, en plus on est bien reçus et c'est un beau moment de partage.
0: Ben, on va élever la voix.
1: Yeah.
0: Et on va se séparer là-dessus.
1: I'm so sad. En tout cas, je vous souhaite à tous de très belles fêtes. Prenez soin de vous et oui, le meilleur pour vous, pour tout à chacun.
0: Merci. Et puis, je remercie... Un assistant qui nous prend en photo là,
1: yeah.
0: qui s'appelle Noah.
1: Exactement, je remercie Noah.
0: Et ces photos là, si on a la chance, on va les trouver dans les sites.
1: Exact.
0: On écoute, j'élève la voix, il faut élever la voix. Ah, comment est-ce qu'on peut dire ça en anglais? Élever les voix.
1: Raise your voice. Raise your voice.
0: Et puis moi, je peux dire, welcome.

0: cette grande plage accessible à tout le monde, hiver comme été. Moi, j'étais là la première, là. Et il y avait encore des gens qui faisaient du vélo, qui se promènent, enfin bon.
1: Si on peut répondre autrement, comme je disais justement, je ne me sens pas du tout compétent au niveau technique. Mais par contre, c'est vrai que pour lutter, s'il faut être là pour la lutte, on a besoin aussi donc, de gens qui ne sont peut-être pas des techniciens, mais on a aussi donc besoin de gens qui parlent avec leur cœur, avec leurs bras, avec leur terroir, avec leur culture.
2: Vous aviez des questions ?
3: Je me demandais le nucléaire, si c'était un sujet qui vous intéressait depuis récemment ou depuis longtemps.
2: En ce qui me concerne, depuis 1975 environ, j'ai participé à la manif de Malville. J'ai été membre de l'ACNM, Association contre le nucléaire et son monde, comité Stop nos gens avec Roger Bellabel-Béoc et en ce moment Stop Nucléaire 56. Voilà.
3: Et vous ?
1: Alors, 75 ici, moi j'étais branleur, non, le terme n'est pas très très beau. J'étais jeune et je vais dire plutôt inconscient. Je me rappelle de la fête parce que j'étais venu à la fête, mais j'avais pas du tout une âme, disons, militante anti-nucléaire. Et c'est avec l'âge, quoi, vers les 22 ans, 23 ans, quand il y a eu après le combat de Plogoff, où là c'était plus le côté militant qui avait pris. Puis maintenant, effectivement, que ce soit pour se bagarrer contre Bure, contre la Hague, le fin nucléaire ne sauvera personne, et surtout pas donc la fin, disons, planète.
3: Vous avez lutté à l'époque contre...
4: Du bout de pareil, hein, faisait partie du crin, quoi. Mais on était les jeunes du crin, il y avait des plus anciens que nous.
3: Le discours va commencer.
5: Je vous remercie d'être venu ici pour inaugurer la rénovation de la Main Verte, seul monument issu d'une lutte anti-nucléaire en France, et qui a été victorieuse.
6: C'est vrai que tous les combats écologistes sont très très importants à tenir, surtout en ce moment quand on voit que toutes les normes environnementales sont en train de sauter une à une, pas que aux USA malheureusement, en France aussi. Le combat sur le nucléaire, c'est un combat qui date depuis longtemps, hein, mais qu'il faut toujours mener, puisqu'on voit bien qu'il y a 6 nouveaux EPR qui devraient arriver dans différents endroits et que la Hague devient déjà trop petite pour stocker tous les déchets dans les piscines. Il y a vraiment une réflexion à mener et je crois que la première réflexion, c'est vrai que là, on ne sait plus trop vers quoi se tourner. Le climat se réchauffe, donc tout ce qui est fossile, les énergies fossiles sont complètement à condamner. La meilleure énergie, c'est celle qu'on ne consommera pas. Donc, il va falloir vraiment réfléchir à vivre autrement en diminuant avec moins d'énergie. Plus d'énergie en nous et moins d'énergie consommée extérieure.
7: Quand une journée s'achève, des feux s'allument partout. Le blé nouveau qui se lève, je l'ai semé avec vous. J'ai rencontré ce matin, devant la haie de mon champ, une troupe de marins, d'ouvriers, de paysans. La voilà la blanche Hermine,
8: vive la Bretagne et la Jonc.
7: La voilà la blanche Hermine, vive Fougères et Clisson.
9: Alors pourquoi on est là ? Eh bien parce que nous on est originaire d'ici d'Erdeven et que nos parents ont milité contre ce projet. Et du coup c'était l'occasion de venir faire un tour par ici et de redire qu'on est contre tout ça.
5: On voulait non pas seulement commémorer l'anniversaire de la Main Verte, mais on voulait relier cette Main Verte aux luttes d'aujourd'hui et essayer peut-être de relancer la mobilisation. Et là de ce point de vue-là, on est très content. On en a vu l'exemple ces vendredis soir, lorsqu'on a démarré, on voulait parler donc de 1975 et avec des militants d'aujourd'hui pour dire voilà comment on a fait en 1975, pourquoi on a des difficultés aujourd'hui, et on s'attendait à une cinquantaine de personnes pour un échange plutôt entre militants. On a eu 220 personnes. Les gens se sont écoutés, ont appris les uns des autres, ont profité de l'expérience des anciens pour repartir très motivés et avec des idées. Que ce soit à La Hague ou que ce soit à Penly. Et puis on a eu des moments quand même d'émotion. Moi, quand Gilles Servat a chanté la version féministe de la Blanche Hermine, alors ça c'est vraiment c'est rare, et je pense que c'est une dernière fois peut-être qu'il chantera, donc vraiment très très heureux de ce week-end.
10: Donc tu es plutôt optimiste pour la lutte anti-nucléaire ?
5: Oui, parce que ici, dans un territoire, alors qu'on n'a pas d'installation nucléaire, mais on sent qu'il y a toujours des gens qui sont très sensibles et très militants.

eh bien, la plupart nous ont dit qu'ils allaient arranger leurs vacances pour être les au mois de juillet, donc à La Hague, à aider, soutenir la lutte des gens du Cotentin. On me rappelle que pour le Carnet, où il y avait le premier EPR, devait être construit au Carnet en Basse-Loire. Du Morbihan, on a fait 17 cars. J'espère qu'on sera encore très très nombreux du Morbihan à aller jusqu'à La Hague. Merci.

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1: Ouais, il y avait l'air d'y avoir une super ambiance là-bas. Et toi, tu y étais, Chantal? C'était quoi les moments marquants un peu
2: Oui,
1: pour
2: oui,
1: toi?
2: J'y étais pendant les trois jours. Oui, j'étais. Il y avait une bonne affluence. Hein. C'est vrai que j'étais assez émue d'entendre Gilles Servat chanter. Et aussi, ce qui m'a aussi impressionné aussi, c'est le témoignage des habitants de Cherbourg et de La Hague, notamment qui font partie du collectif Nuclear Stop, qui sont venus témoigner de ce que c'était leur quotidien dans cette presqu'île qui est hyper nucléarisée, où le nucléaire devient un peu tabou parce qu'il y a toujours un membre de la famille qui y travaille. Et voilà. Et donc, les habitants d'Erdeven mesuraient à quoi ils ont échappé.
3: Et alors, par rapport à la transmission des luttes entre les différentes générations de militants, on a aussi demandé à Axel et Joanne leur lien avec les luttes des années 70 et ce qui les relie toujours aujourd'hui.
4: Dans les années 70, la contestation du nucléaire, elle est principale dans les luttes écolo. Et maintenant, on le retrouve beaucoup moins. Et en fait, pour moi, ce qui s'est passé, enfin, il y a sûrement plein d'autres raisons, mais c'est que les luttes écologistes à l'heure actuelle, elles se focalisent sur la lutte contre le CO2. Et puisqu'on veut lutter contre le CO2, et ben, le nucléaire paraît être un moindre mal, une possibilité de continuer un peu, en gros, le mode de vie qu'on a maintenant, en évitant les problèmes qui sont liés au CO2 et qui sont réels et qui sont catastrophiques. Mais pour moi, c'est vraiment dramatique de faire ça. La lutte anti-nucléaire, elle a pour ça de plus général que juste se focaliser sur le CO2, d'être une contestation de l'ordre social global, en fait. Et c'est bien ce qu'on voit dans les années 70. C'est pas simplement contester une avancée technologique plus que critiquable, c'est contester une organisation sociale entière, quoi. C'est ce qui est encore vivant, qu'on peut aussi ressentir à Bure. C'est une critique très large de l'organisation sociale qui est faite, et en partie par le nucléaire. Le nucléaire, c'est une société, donc, qui demande une société qui est extrêmement poussée en termes de technologie et extrêmement poussée en termes de contrôle social et de répression. En fait, on ne peut pas avoir du nucléaire sans avoir un État qui est répressif et qui est contraignant et qui, du coup, surveille sa population et qui l'encadre, parce que c'est une technologie qui est extrêmement dangereuse, quoi. Enfin, tout ça marche ensemble et moi, c'est ce que j'aime dans l'écologie des années 70, et c'est ça qui m'a convaincue et c'est ça qui fait que je me retrouve à Bure maintenant.
5: Moi, le fait de m'installer dans le sud de la Meuse, c'est aussi parce que je suis tombé sur des militantes, notamment, et des militants qui, depuis la fin des années 90, ne lâchent rien. C'est un truc de malade, c'est-à-dire qu'ils sont là tout le temps. C'est un peu des personnes qui tiennent bon, qui, contre vents et marées, continuent de se mobiliser, d'écrire, de faire. Et moi, ça m'a donné envie de lutter avec ces personnes-là, quoi. Souvent, ils disent « Ah, vous êtes la relève », mais en fait, on est la relève de rien du tout. On est avec vous, on est ensemble, en fait. On est un groupe, quel que soit l'âge, quelles que soient les origines. On agit ensemble contre le projet CIGEO. Et ça, je pense que c'est ce qui m'a aussi donné envie de rester, vivre dans le coin, c'était de voir qu'il y avait de nombreuses personnes qui se mobilisaient depuis longtemps et qui lâchaient pas, quoi. Moi, j'ai pas le sentiment que la lutte contre le nucléaire, elle est terminus. Mais en même temps, il suffit que je retourne à Marseille ou que j'aille ailleurs pour me rendre compte que les gens sont bien éloignés de cette question-là. Mais en même temps, j'étais pas là dans les années 70 quand il y a eu les premières manifestations. Je vois bien qu'apparemment, il y a eu des énormes manifestations contre des trucs à un moment. J'ai l'impression que l'État, lui, de son côté, il apprend petit à petit de là où il a galéré, de là où il a eu des difficultés à s'installer, à mettre des centrales nucléaires, et qu'en fait, comme il a appris de tout ça, et là, il a choisi un des endroits les moins peuplés de France, où il n'y a pas une culture opposante très très importante, et donc du coup, il est venu s'installer là, davantage pour des raisons sociales que pour des raisons scientifiques d'ailleurs. Hein, le sous-sol de Bure n'est pas meilleur que je ne sais pas quel autre sous-sol, c'était pas pas du tout les endroits qui étaient visés par l'État à la base, c'était pas du tout le Sud-Meuse, quoi. Et en fait, ils ont choisi le Sud-Meuse pour des raisons sociologiques plutôt et économiques. C'est quoi notre rapport à la campagne, en fait? C'est genre, on doit être le système productif et de réception des déchets du reste de... Enfin, je trouve ça minable, quoi.
4: C'est minable, mais pour moi, c'est quand même calculé. C'est-à-dire que c'est encore les classes populaires, et notamment rurales, qui vont prendre tarif, parce que chez eux, c'est possible d'y mettre toutes les décharges, c'est possible d'y mettre CGO, c'est possible d'y mettre les éoliennes et tout. Et alors que le système de production d'énergie, dont tout le monde, entre guillemets, bénéficie, hein, moi, c'est pas ce que je pense, mais de fait, on en bénéficie, ça concerne tout le monde. Du coup, il n'y a pas de raison, si on parle de justice écologique, que ce soit que les classes populaires qui se prennent tout ça, quoi. Et moi, là où je veux arriver, c'est que sociologiquement, tout ça, c'est aussi dessiner une forme de mépris et d'organisation sociale hyper méprisante. C'est-à-dire que là-bas, il y a trois péquenots, on n'a qu'à leur foutre les déchets, quoi. Voilà.
5: On leur donne plein d'argent et comme ça, ils accepteront les déchets, c'est sûr.
4: C'est ça, ouais.
5: C'est ça qui est en fait. L'État s'est dit, c'est ça.
4: Ne
5: vous inquiétez pas, on va les arroser pendant 20 ans et puis à la fin, ils vont dire oui, ils vont fermer leur gueule.
6: Nous, on a fait 23 émissions sur les luttes contre l'accaparement des terres et c'est la première fois qu'on aborde le sujet du nucléaire. On se dit que c'est pas un hasard et que c'est lié au fait que les luttes écolo sont plus centrées sur la bétonisation, l'agro-industrie, les pollutions. Et du coup, on vous demandait, Chantal, comment t'expliques-toi que ce ne soit pas plus présent dans les luttes écolo aujourd'hui?
2: Et pourtant, l'écologie s'est fondée sur l'opposition au nucléaire. Alors quand parfois j'entends que des gens se disent écologistes et pour le nucléaire, c'est aberrant, c'est pas possible, quoi. On ne peut pas être écologiste et pour le nucléaire. C'est une lutte qui dure depuis longtemps, hein. Elle a commencé, je dirais, depuis 80 ans, suite à Hiroshima et Nagasaki. Il y a des gens qui se sont opposés à ce qu'il y ait des bombes nucléaires qui perdurent. Et bien sûr, elle a atteint un pic dans les années 70 avec la construction des centrales nucléaires. Et on s'est beaucoup opposé à la construction de ces centrales nucléaires. Les mouvements ont été très, très importants. La différence par rapport à Bure, c'est que CIGEO n'est pas encore en service. Donc, ils peuvent encore s'opposer sur le territoire. Et malheureusement, sur les 19 centrales, elles se sont construites. Et il y a double rangée de barbelés autour. Et donc, c'est beaucoup plus difficile de s'opposer. Il y a peut-être aussi un combat qui va démarrer et qui va être peut-être un peu semblable à Bure, je l'espère. Ça va être à la Hague, puisqu'ils veulent annexer, je crois, 60 hectares de landes sauvages. Donc c'est là peut-être qu'il y aura un autre combat qui va démarrer et que ces combats, je l'espère, La Hague et Bure vont pouvoir se relier.
7: Ouais, en parallèle, parce qu'il y a beaucoup de liens quand même. Et puis l'accaparement des terres, tu parlais des 60 hectares à La Hague qui seraient pris sur les dunes, mais là en ce moment, on va l'entendre un peu plus loin dans l'émission, l'Andra aussi s'accapare des terres à Bure, notamment pour faire passer les futurs déchets nucléaires, parce que comme tu le dis, il n'y en a pas encore à Bure. Voilà. Mais donc faut être de tous les combats.
2: Oui, et c'est vrai que j'en profite pour lancer vraiment un appel aux jeunes de moins de 60 ans, pour vraiment qu'ils ils s'informent sur ce qu'est le nucléaire et qu'ils foncent, quoi. Et que, on verra plus tard qu'ils soient présents, notamment cet été au camp de La Hague.
6: Qu'est-ce que tu dirais à quelqu'un qui se dit écolo plutôt favorable au nucléaire parce que ça sort du CO2, etc.? Qu'est-ce qu'on peut avancer aujourd'hui comme...
2: Je pense qu'il faut regarder les deux tares du nucléaire, hein, qui sont le risque de catastrophe avec des territoires qu'on ne peut plus habiter, et aussi les déchets, c'est surtout les déchets nucléaires. Les déchets nucléaires, ils ne savent pas quoi en faire. La seule solution pour les plus radioactifs, ce serait de les enfouir à 500 mètres sous terre. Et c'est oublié qu'en 1957, il y a eu une catastrophe dans l'Oural de la Russie, à Kitchim. Et c'est un stockage de déchets au plutonium, un déchet souterrain. Ils n'étaient peut-être pas à 500 mètres, mais ils étaient assez profonds, qui a explosé et qui a contaminé sur 200 mètres, 200 kilomètres l'Oural, quoi. Donc voilà, pensez à ces deux tares du nucléaire et pas à l'économie du CO2, parce que le CO2, en fait, finalement, il nous en faut aussi pour vivre. Hein. C'est quelqu'un quand il y en a trop que ça pose problème.
7: Et puis c'est ce que tu dis, les installations, elles ont une durée de vie. On en parlait tout à l'heure avec les EPR qui ont une durée limitée, parce que les matériaux s'usent et on ne peut pas, en fait, pendant 100 000 ans...
2: garantir, c'est, ouais, voilà. Oui, c'est, ça paraît, oui, c'est vraiment dément et présomptueux de croire qu'on va pouvoir garder la mémoire pour des déchets enfouis à 500 mètres sous terre.
6: Bon, mais tout le monde pense pas pareil, hein, parce qu'en fait, il y en a qui trouvent que c'est cool le nucléaire.

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1: Alors, parce que la lutte ne s'éteint pas malgré tout, d'autant plus vu la nécessité de s'en emparer, des collectifs ici et partout fabriquent des oppositions variées, festives ou fertiles, comme le collectif des semeuses à Bure.
2: Le collectif des semeuses, donc, c'est un collectif qui commence au départ avec 5 personnes en 2019 et la première saison elle arrive en 2020. On s'est installé sur 3 hectares, un petit peu moins de 3 hectares, sur les terres de Jean-Pierre Simon, donc un agriculteur qui est un opposant historique au projet CIGEO là, depuis très longtemps, quoi. Donc nous, on s'est installé avec la particularité de se mettre le long du tracé de la voie ferrée, là où passerait le train qui amènerait d'abord les matériaux de construction pour le centre et après les déchets radioactifs. Voilà. Donc nous, on s'est installé en agriculture paysanne et collective. On faisait, on travaillait en bio mais sans avoir de label pour plusieurs raisons. On distribuait des légumes en marché mais aussi en panier de légumes et on faisait le tout à prix libre parce qu'on n'avait pas envie que les légumes bio soient réservés qu'à des gens qui ont les moyens, quoi. Voilà. Et du coup, le nombre de personnes a pas mal évolué là pendant les années, mais en gros, on était un noyau de 6 personnes. Et là, on doit annoncer la fin de ce collectif en décembre. Là. Mais bon, c'est pas la fin de tout. Il y a un autre collectif qui prend la relève et qui continue à exploiter ces terres là où on était, quoi. La particularité de ces terres, c'est que elles sont expropriées maintenant. Enfin, la procédure est en cours, mais elles vont être expropriées. Donc, c'est l'Andra qui va les récupérer, comme de nombreuses terres autour. Et il n'y a pas que Jean-Pierre en tant que propriétaire qui est concerné par ces expropriations. Il y a plus de 300 propriétaires qui sont concernés. Voilà. Donc, tu vois que c'est un truc qui est un peu massif et que, de toute façon, l'accaparement des terres. À Bure, elle est très importante parce que l'Andra a récupéré plus de 3000 hectares, donc 1000 hectares de terres agricoles et 2000 hectares de forêt, donc un accaparement qui est massif et qui lui permet de faire des échanges entre les personnes, de s'implanter sur le territoire et d'avoir une mainmise comme ça assez globale, quoi. Voilà. Et là, on est dans les derniers temps parce que l'Andra essaie de récupérer donc les dernières parcelles qu'il lui faut pour l'installation de son projet. Et donc il restait nos parcelles, les parcelles encore de 2 agriculteurs si je ne me trompe pas, plus la gare, là, le lieu dont on parlait tout à l'heure. Voilà. Nous, l'idée, c'était de produire quelque chose qui a du sens dans le métier que certaines personnes d'entre nous connaissaient, d'autres qui se sont formées comme ça avec les autres. L'idée, c'était d'avoir aussi une production donc, qui a du sens, mais aussi un moyen de communication. Et du coup, d'aller dans les villages autour et dans des villes un peu plus loin en disant, bah voilà, en fait, nous, on produit ça. Là-bas, ils veulent enfouir les déchets les plus toxiques qu'on connaisse. Il y a mieux à faire sur ce territoire. Et voilà ce qu'on propose, nous, c'est de faire de l'agriculture paysanne et collective. Et c'est ce qu'on a quand même plutôt bien réussi pendant un peu plus de 5 ans, quoi. Voilà.
3: Et dans ce bouillonnement d'actions pour changer de modèle et penser où placer nos énergies, certaines et certains se déplacent en vélo, collectivement, d'événement en événement.
4: Alors là, on est devant la salle du Roëlan et vous êtes arrivé à vélo.
5: Oui, on est arrivé là pour la main verte, le 50e anniversaire de la main verte, en soutien à un combat qui est passé et surtout pour les combats futurs. Le combat à la Hague, là, qui va être pour bientôt, pour le mois de juillet. Et puis depuis des années aussi, on est pour le combat à Bure, contre l'enfouissement des déchets nucléaires. Et donc on est venu ici aussi en vélo, parce qu'on va organiser un vélo castor de Nantes à la Hague. Alors pourquoi castor? Parce qu'en fait, castor, c'est comme les trains castor, les trains qui trimballent les déchets nucléaires, des blocos. Sur rail et blocos sur camion. Voilà pourquoi on est là.
4: Et quand est-ce que vous allez faire ce tour?
5: Et on partira autour de 8 et du 9. Et ce qu'on espère. Juliette, pardon. Et on espère qu'il y aura des gens qui viendront de Brest en vélo, qu'on se rejoindra sur Fougères ou sur Saint-Lô. Enfin voilà.
4: Tout ça pour arriver à l'événement Haro à la Hague, là,
6: voilà,
4: été.
6: Tout à fait, c'est ça. Donc on espère arriver soit le jeudi ou le vendredi au moment du festival. Et puis là, je vois qu'ils font beaucoup de publicité par rapport à ça. Donc j'espère qu'on sera très nombreux, que d'autres personnes viendront en vélo comme nous. Et voilà, donc on va aller soutenir ce groupe. Voilà, donc il faut vraiment, vraiment se mobiliser pour Arro, ça c'est sûr.
7: Un été antinucléaire. Et toi Chantal, des choses à nous annoncer ?
8: J'aurais deux choses à vous parler. D'abord du livre de Nicolas Gallon. C'est un photographe journaliste qui a fait pendant 10 ans le tour des installations nucléaires et qui a publié fin 2024 le livre Territoire dénaturé, enquête sur la France nucléaire. Et donc c'est un livre, il n'y a pas beaucoup de livres sur le nucléaire qui ont des photos, celui-ci en a beaucoup, avec un texte très intéressant rédigé par des gens qui sont, par exemple, qui connaissent bien la question des mines d'uranium, qui connaissent bien la question des retraitements. Donc voilà, je vous invite à lire ce livre, à inviter Nicolas Gallon pour des dédicaces, comme cela s'est fait hier à la librairie Métamorphose à Douarnenez. Et ça continue, je crois, ce matin. Donc, courez vite si vous voulez avoir un livre à la librairie Métamorphose. Et ça a été suivi d'un débat à l'auditorium hier soir. Et la deuxième chose que je voudrais aussi annoncer, c'est le 24 août, il y aura une randonnée le matin sur le site de Plogoff avec l'association Plogoff Mémoire d'une lutte. Et l'après-midi, il y aura, même jusqu'à tard, puisqu'il y aura la deuxième édition du festival Plug Off, c'est un jeu de mots avec Plogoff, qui veut dire des branches, et avec le collectif Autonomia.
9: Bah merci Chantal. Et un dernier mot du côté de Bure.
10: Moi j'ai envie de dire que le sud de la Meuse c'est beau, qu'il y a plein de gens super chouettes dans le sud de la Meuse, que moi si j'y suis resté, c'est j'y suis pas resté que parce qu'il y avait la lutte contre le projet CIGEO, parce que sinon au bout d'un moment je crois que j'aurais craqué. Et en fait c'est parce qu'il s'y passe plein d'autres choses. On se fait des amis, on y travaille et on s'y investit associativement et on peut se balader dans des belles forêts et dans des belles vallées. Et donc moi, c'est ce que j'aime dans le sud de la Meuse. Et je voulais juste dire que ben, y a des mobilisations qui vont avoir lieu à la gare de Luméville cet été. Donc on vous invite à jeter un coup d'œil au site burburbur.info sur lequel vous pouvez trouver l'agenda des prochains événements.
2: Moi je voulais dire que dans le nucléaire, comme dans d'autres luttes, si on parle par exemple d'anticapitalisme hyper large comme ça, on se dit oh là là mais pff, c'est pas gagnable, c'est tellement gros ce qu'on a en face, et il y a une forme de résignation, de découragement qui se met en place. Et moi j'ai envie de dire qu'il ne faut pas lutter que parce qu'on se dit que quelque chose est gagnable, qu'on va réussir à renverser tout ça et tout. Alors bien sûr que c'est l'objectif, mais il ne faut pas se décourager, il faut aussi agir parce qu'on trouve que des choses sont intolérables. Et le fait de continuer du nucléaire en réussissant à faire leur poubelle là, et ben ça c'est intolérable, et que ça peut être juste ce moyen d'action, ce moyen de se lever, ça peut être que celui-là quoi. Voilà.
1: Bref. Alors puisqu'on est en public, on propose un micro aux personnes qui voudraient réagir, apporter un témoignage, poser une question, lancer une discussion.
11: Ouais, pour rejoindre en vélo du coup.
8: Pour rejoindre la caravane à vélo.
11: Ouais. Ben
12: elle part de attention, attention, ceci autrement. Pour rejoindre le vélo Castor de Nantes à Vauvillage pour tout ou partie du trajet, dans le but d'informer sur les déchets nucléaires hautement radioactifs comme le plutonium ou un peu moins comme les métaux, le béton ou l'eau des centrales nucléaires, pour rejoindre le vélo Castor de Châteaubriant, Vitré, Saint-Lô, pour des étapes de 60 km en moyenne, un périple de 9 jours, avec un véhicule qui prendra les bagages, du camping chez des sympathisantes et sympathisants, des repas du matin et du soir pris en commun, dans le but de rejoindre le festival Arro les 18, 19 et 20 juillet, contactez velocastor2025@riseup.net.
8: Les informations sur les différents sites hein, et faire des liens, hein, c'est au démarrage là.
13: Juste par rapport au rassemblement, parce que je trouve que c'est vachement important pour avoir participé à pas mal de manifs, je trouve qu'il n'y en a pas beaucoup justement sur le nucléaire, peut-être parce que justement c'est pas visible, peut-être faire plus de pubs, je ne sais pas comment, mais bon c'est facile de dire il n'y a qu'à faire. Mais moi à chaque fois que je suis allée à des manifestations à Notre-Dame ou des Landes, des choses comme ça, je trouve qu'on revient quand même bien, bien requinqué, puis toujours, enfin, ça mobilise de se retrouver, parce que si on dans son coin, on se dit que c'est fichu, mais en fait, à chaque fois qu'on va à des grands rassemblements, ça porte bien, et puis je pense que ça aide ceux qui sont sur place, qui luttent, quoi.
1: Et qui luttent depuis des années, qui s'organisent chaque semaine. Là, Clara, elle nous racontait ça dans l'émission précédente. C'est aussi de l'endurance de faire vivre un collectif comme ça contre l'énorme projet Aval du Futur.
8: Le projet Aval du Futur, il veut construire 3 piscines supplémentaires à La Hague, plus une usine de MOX. Le MOX, c'est un mélange d'uranium et de plutonium. Et aussi une nouvelle usine de retraitement, c'est-à-dire d'extraction du plutonium à partir des combustibles usés. Et bien sûr, annexer 60 hectares de land supplémentaires.

0: nucléaire et vouloir faire venir 10 000 personnes pour travailler dans le nucléaire. Donc il faut dire stop là.
1: Et du coup, les dates de Haro, c'est les 18, 19 et 20 juillet.
0: Voilà, donc à Vauville, La Hague.
1: Voilà. On y sera.
2: Merci.
0: Avec, je crois, le samedi, une manifestation de prévu.
3: Alors, pour finir, quelques suggestions. On vous conseille très fort d'aller sur le site de Lisbeth Media et de lire le tout nouvel article « Lutter contre l'armement nucléaire, une nécessité humaine, écologique et financière ».
4: Au printemps, un infotour Bretagne-Normandie avec plus de 10 dates, rencontres, repas partagés et discussions à Laval, Caen, Saint-Nazaire, Rennes, Trémargat, Rouen, Coutances. Plus d'infos sur nantes.ndimedia.org.
5: Et cet été donc, il y aura Haro, les rencontres territoires et déchets nucléaires à Vauville, à La Hague, dans la Manche, du 18 au 20 juillet. Et pour plus d'infos, rendez-vous sur piscinenucléairestop.fr.
6: Et pour les actus plus générales, on vous rappelle, les 9 et 10 mai, rendez-vous à Mellerand dans le 56, dans le Morbihan, pour un week-end de joie militante pour défendre une agriculture paysanne, tout en faisant la fête organisée par Bretagne contre les fermes-usines. Et je rappelle que du pain et des parpaings, il sera, on fera donc notre émission là-bas.
3: Et le 24 mai, l'acte 2 de la mobilisation Levons les voiles contre l'Empire Bolloré qui a bien besoin de force dans l'archipel des Glénans pour une Bretagne et une internationale antifasciste.
4: Dans cette émission, on a entendu Noju, invasion nucléaire. Les artistes chanteurs de la droite conservatrice ACDC présentent Choisis le nucléaire et des extraits du film Plogoff des pierres contre des fusils de Nicole et Félix Le Garec.
6: Et ben, à la suite de cette émission, on va partager un repas concocté par nos copains du CRAB. On les remercie beaucoup. CRAB, collectif de ravitaillement alimentaire autonome de Brest et des environs. Une cantine d'ici qui soutient les luttes. Puis on aura la projection du film Après les nuages du collectif Les Scotcheuses, présenté par deux de ses membres, Carolin ici présent et Jerry.
3: Merci beaucoup à tout le monde. Merci Chantal d'être venue jusqu'ici.
6: Merci.
7: Merci au Café de Lens.
6: Salut
7: merci
6: tout le monde.
8: Ils m'ont fait des propositions, mais c'est toujours l'amélioration dans la misère ou la misère qui vous améliore.
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13: Vous écoutez la deuxième partie de l'interview de Michel Pinson et Monique Pinson-Charlot. Les auteurs de la Sociologie de Paris étaient intervenus dans l'émission Les Périphériques vous parlent le 29 juillet 2005.

Fréquence Paris Pluriel 106.3 pour la deuxième heure de l'émission des périphériques vous parle et de Génération Chaos. Durant le 19e siècle, l'immigration qui fit grossir Paris fut d'origine provinciale. Le Limousin, la Bretagne, l'Auvergne contribuèrent à la formation de la population de Paris. On attribuait volontiers à ces provinciaux l'insécurité d'alors, comme plus tard avec les immigrés en provenance des pays pauvres. Les derniers arrivés semblent toujours avoir été les moins bien acceptés, jusqu'à ce qu'une nouvelle immigration prenne la relève. Ces apports massifs de provinciaux ont modelé Paris et lui ont donné son visage contemporain. Ils furent au principe de communautés qui marquèrent certains quartiers. Les Bretons vers la gare Montparnasse, les Auvergnats dans le faubourg Saint-Antoine, faisaient vivre les provinces françaises au cœur de la capitale, et il en reste encore des traces vivantes. En 1886, Paris était donc la plus grande ville de province. Seuls 36% des Parisiens y étaient nés, contre 56% dans le reste du département de la Seine et en province, et 8% à l'étranger. En 1999, les Parisiens de souche sont encore moins nombreux. 31% seulement sont nés dans la capitale et 14,5% dans le reste de l'Île-de-France. Un tiers, 32%, sont nés en province, mais surtout, 23% sont nés à l'étranger. L'histoire des provinciaux à Paris permet de mettre en perspective les difficultés actuelles de l'intégration pour les immigrants les plus récents. Au début du 19e siècle, la cohabitation entre Parisiens et Auvergnats ou Bretons n'allait pas de soi. Et le temps paraît avoir été nécessaire au travail d'assimilation de migrants qui furent stigmatisés. Le journal des débats parlait à leur propos d'invasion des barbares. Haussmann fait allusion à une tourbe de nomades et Thiers parle d'une multitude de vagabonds. Ce rejet alla jusqu'à s'appuyer sur une théorisation raciste opposant les vainqueurs, les descendants des Francs, aux Gaulois vaincus, dégénérés, les premiers étant représentés par les Parisiens de souche et le second par les sauvages immigrés provinciaux. Plus tard, les Français de souche seront les dignes successeurs des natifs de Paris. Dans les années 30, au plus fort de l'immigration bretonne à Paris, un défilé communautaire parcourait chaque année les rues de Montparnasse. Il marquait à la fois une volonté d'intégration des exilés bretons et leur fierté identitaire, quelque peu mise à mal par le personnage de Bécassine, bonne à tout faire, dont l'image n'était guère flatteuse. Aujourd'hui, il n'y a plus de défilé breton. Mais depuis plusieurs années, la communauté chinoise du 13e arrondissement parcourt les rues de Chinatown à l'occasion du Nouvel An asiatique. Une volonté d'intégration entérinée par les autorités françaises qui ont accordé en 2004, à l'occasion de l'année de la Chine en France, l'autorisation de défiler sur les Champs-Élysées. Les Chinois ne sont pas les seuls immigrés à investir ainsi les rues parisiennes. La communauté tamoule, originaire du Sri Lanka, organise depuis quelques années, en septembre, un défilé en l'honneur de la fête de Ganesh, divinité du panthéon hindou à la tête d'éléphant. Les chars fleuris, tirés par des hommes vêtus d'un simple pagne, pieds et torse nus, parcourent les rues des 10e et 18e arrondissements entre les voies de gare du Nord et de l'Est, au milieu des débris de noix de coco brisées qui jonchent le sol, entre les saris chatoyants des femmes et les objectifs des appareils de photos de Parisiens éberlués. Les organisateurs de ces processions ont la volonté de manifester l'existence de la communauté d'une manière recevable par les Parisiens en leur donnant l'aspect d'une fête ouverte à tous. Les défilés de provinciaux ont été abandonnés, leur utilité diminuant avec leur intégration. On peut se demander ce qu'il en sera des festivités asiatiques qui émanent de communautés culturellement plus éloignées. Dès le début du 19e siècle, enfin du 20e siècle, excusez-moi, d'autres compagnons de misère originaires de pays européens rejoignent les migrants des provinces françaises. D'abord des Belges et des Polonais, puis des Italiens et des Espagnols. Après la Première Guerre mondiale, des travailleurs en provenance de pays colonisés d'Afrique ou d'Asie vinrent renflouer un mouvement d'immigration qui commençait à faiblir, d'autant que le conflit l'avait stoppé net et que les hommes jeunes des campagnes avaient été décimés. Toutefois, l'immigration européenne connut alors de beaux jours, avec celle des Portugais, puis les migrants devinrent à majorité africaine, arrivant du Maghreb et ensuite d'Afrique noire.
Les conflits qui ravagèrent leur pays provoquèrent l'afflux d'immigrés du sud-est asiatique et de Kurdes, ou encore de Tamouls. L'Europe revient aujourd'hui en force avec l'arrivée de ressortissants des pays de l'Est. Paris n'a jamais ainsi cessé d'accueillir les vagues de migration suscitées par la misère et les drames du monde. Des boutiques et des supermarchés chinois du 13e arrondissement à l'animation des rues africaines de la Goutte d'Or, la diversité est immense. À Paris, on passe d'un continent à l'autre par la présence des travailleurs immigrés, la variété des restaurants, la diffusion des musiques du monde entier. Comme le firent les provinces autrefois, c'est aujourd'hui la planète qui enrichit Paris d'apports innombrables. Près de 200 nationalités y sont recensées, le multiculturalisme est déjà un fait. En 1999, les arrondissements où le taux d'étrangers était supérieur à la moyenne pouvaient se répartir en trois groupes. De façon attendue, les arrondissements populaires du Nord-Est, 18e, 19e et 20e arrondissements. Les arrondissements du Centre et de l'Est, 2e, 3e, 10e et 11e. Et paradoxalement, deux des arrondissements les plus chics, le 8e et le 16e. La multidiversité culturelle à Paris n'est pas affaire de rupture entre la pauvreté et la richesse, mais est relativement homogène dans la plupart des arrondissements. Malgré des disparités entre les arrondissements, tous présentent des taux d'étrangers supérieurs ou pratiquement égaux au taux moyen de l'Île-de-France et nettement supérieurs au taux moyen pour la France. Le taux assez élevé d'étrangers dans les 8e et 16e arrondissements correspond à une composition spécifique de cette population. On y trouve 20,5% de cadres et professions intellectuelles supérieures, cette catégorie ne représentant que 9,8% des actifs étrangers dans le 18e. Les personnels des services directs aux particuliers représentent 33,9% des actifs étrangers dans le 8e et 20,6% dans le 18e. En outre, la composition des étrangers par nationalité n'est pas la même. Dans le 8e arrondissement, les ressortissants de l'Union européenne représentent 57,4% de la population totale étrangère et 19% dans le 18e. Dans le 8e arrondissement, un peu plus de 50% des actifs espagnols et portugais sont au service des particuliers, gardiens d'immeubles, femmes de ménage, et 35% des Marocains. Mais ces taux passent à 23%, 36,4% et 24,7% dans le 18e. La prise en compte simultanée de l'activité professionnelle et de la nationalité met en évidence le caractère spécifique de la population étrangère des beaux quartiers. La répartition spatiale des étrangers revêt souvent un aspect communautaire marqué. C'était un extrait du livre de Michel Pinson et Monique Pinson-Charlot, tiré donc de cet ouvrage qui vient de paraître aux éditions La Découverte, intitulé « La sociologie de Paris ». Et c'est sur ces phrases que nous allons reprendre notre entretien avec Michel Pinson et Monique Pinson-Charlot, entretien enregistré il y a quelques jours dans un café parisien.

0: donc c'est reparti. Hein. Donc un autre grand point de caractéristique de Paris, c'est depuis, notamment depuis plusieurs siècles, vous me corrigerez encore là si je me trompe, hein, parce que à partir de quand Paris devient une grande ville cosmopolite, une ville peuplée d'apatrides, hein, à partir de quand justement s'opère ce grand brassage des cultures. Vous dites dans, vous relevez dans votre ouvrage qu'aujourd'hui on peut dénombrer jusqu'à à peu près 200 nationalités à Paris. Donc c'est une ville qui est caractéristique d'un métissage, d'une multiculturalité effective, réelle, hein, qui n'est pas très récente, hein, qui est très très ancienne. Même vous soulignez le fait que par rapport à ce métissage culturel, il n'y a pas simplement le brassage des nationalités, il y a aussi le fait que Paris, notamment au XIXe siècle, avec les exodes ruraux vers la ville, a été un brassage absolument phénoménal des diverses composantes régionales de la France. Donc il y a aussi cette dimension culturelle qu'il ne faut pas simplement borner au rapport entre différentes nationalités, entre différentes cultures, mais aussi au niveau même des régions françaises. Et alors, comment en même temps se concilie, se négocie la poursuite de ce métissage, de ce brassage énorme, notamment par rapport à l'apport des populations immigrées, qui bizarrement aussi sont dans des situations de fragilisation sociale et de vulnérabilité économique très forte. Et comment se concilie à la fois la poursuite de cette multiculturalité, de cette dimension multiculturelle de la ville, et en même temps cet embourgeoisement, ou en tout cas cette gentrification, qui semblerait représenter une menace rédhibitoire justement pour ce métissage-là.
1: Alors tout d'abord, l'attraction de Paris. Et effectivement, pendant tout le XIXe siècle, ça n'était pas des étrangers qui débarquaient à Paris, mais comme Gervaise et Lantier, des provinciaux, hein, beaucoup, beaucoup, beaucoup d'Auvergnats. Et quand on lit, il y a des passages, je n'ai pas le livre sous les yeux là pour lire des extraits, mais quand on lit les historiens du 19e, on trouve des phrases absolument extraordinaires sur les Auvergnats, qui sont vraiment les étrangers de l'époque, qui sèment l'insécurité dans la ville, qui sont sales et qui font peur. Et aujourd'hui, c'est un discours qui pourrait... qu'on peut retrouver à propos des Maghrébins de la Goutte d'Or ou des Chinois ou des Tamouls du 10e arrondissement. Donc, une fois les provinciaux intégrés, ce sont les Européens qui arrivent. C'est-à-dire que c'est une immigration qui est relativement proche. C'est les Italiens, les Espagnols, les Portugais, puis les Polonais. Et puis, chaque fois, au fur et à mesure qu'on avance dans le 20e siècle, Paris attire des contrées de plus en plus lointaines. Et aujourd'hui, les gens arrivent de tous les coins du monde. Vous avez dit 200 nationalités. Il y a 300 000 étrangers à Paris sur 1,3 million pour toute la France. Donc c'est beaucoup. C'est en tout cas beaucoup plus que ce que représente la
0: population. Parenthèse, quand vous dites 300 000 étrangers, 300 000 étrangers, le chiffre de gens qui sont de descendance, enfin de descendance qui descendent de populations étrangères est plus faramineux.
1: Oui, parce que bien entendu, il y a d'abord toutes les nationalisations, tous ceux qui se sont fait, nationalisation, le lapsus est intéressant, naturalisés, et qui sont effectivement très très nombreux, si bien que même les chiffres d'étrangers ne correspondent pas à l'ambiance de la rue, par exemple quand on prend une ligne de métro comme la ligne 13, on se dit mais Paris vraiment d'un cosmopolitisme absolument étonnant. Puis en plus, vous avez parlé d'étrangers, et à Paris, on peut parler d'étrangers et d'immigrés. C'est-à-dire que l'arrondissement où il y a le taux d'étrangers le plus important, c'est le 8e. Dans le 16e aussi, c'est des taux très importants. Mais là, bien entendu, il s'agit d'étrangers de haut niveau social. Ce sont des diplomates, des ambassadeurs, des cadres internationaux. Et on emploie un autre mot dès lors qu'il s'agit de populations pauvres, immigrés. Et donc voilà, alors c'est vrai que le paradoxe d'un Paris qui s'embourgeoise, mais où se maintient encore aujourd'hui des noyaux ethniques assez visibles, hein, je pense au quartier chinois dans le 13e arrondissement, Je pense au quartier Tamoul entre la gare de l'Est et la gare du Nord. À quoi je peux penser? Au quartier maghrébin de la Goutte d'Or, au quartier d'Afrique noire de Château-Rouge. Enfin, on pourrait comme ça multiplier les exemples. Au fond, de quartiers avec des commerces ethniques très visibles, très marqués, mais qui ne sont pas pour autant des ghettos. C'est-à-dire qu'il y a pas mal de circulation, de relations avec les autres quartiers. Et alors cet équilibre, et enfin cette présence immigrée est certainement menacée par le marché immobilier actuel. Mais c'est très très important pour ces communautés, parce que ça leur permet, quand par exemple un Algérien arrive d'Algérie, il arrive à la Goutte d'Or, d'emblée il va bénéficier des réseaux familiaux, de son village. Enfin, c'est vraiment une façon très très importante de pouvoir entamer un processus d'intégration dans notre pays.
2: Oui, sans relativiser outre mesure les problèmes que peuvent rencontrer les étrangers immigrés dans leur insertion dans Paris et dans la société française en général, je voudrais quand même donner deux ou trois remarques du 19e siècle sur les provinciaux à Paris. À propos des provinciaux qui venaient s'installer à Paris, le Journal des Débats, qui était un journal très sérieux du genre Le Monde aujourd'hui, parlait d'invasion de barbares. Haussmann parlait d'une tourbe de nomades. Et Thiers, Adolphe, président du Conseil, parlait de multitudes de vagabonds. Donc il y avait des manières de désigner, c'était une autre époque, mais il y avait une manière de désigner les Auvergnats et les Bretons avec des termes qui seraient irrecevables aujourd'hui à propos des immigrés étrangers, venant d'Afrique ou d'ailleurs. Il y avait une si vous voulez, ce qui est important, c'est de voir que quand même, il y a une difficulté à admettre les derniers arrivants. Les derniers arrivants sont toujours ceux qui ont, pour les gens, sont les boucs émissaires, enfin, et on leur fait porter la responsabilité de ce qui ne va pas. Bon, donc ça, c'est déjà une chose. Puis ce que je voulais dire aussi sur Paris, c'est que il y a à peu près 15% d'étrangers dans Paris. Alors, qu'est-ce que ça veut dire? Ça veut dire que c'est énorme par rapport au reste de la France. Il y a 12% d'étrangers en Île-de-France. Donc, il y a moins d'étrangers en banlieue que dans Paris. Or, on se représente les étrangers, les immigrés, comme étant surtout nombreux.
3: Les étrangers, c'est-à-dire ceux qui ne sont pas naturalisés français.
2: Hein. Voilà, oui, oui. Et on se représente les immigrés comme étant particulièrement nombreux en banlieue. Il y a 15% à Paris et 12% dans l'Île-de-France. Et en même temps, en France entière, il y a 5,6% d'étrangers. Donc on voit qu'il y a trois fois plus d'étrangers à Paris que dans l'ensemble de la France, proportionnellement. Donc c'est quand même un chiffre qui montre que Paris est une ville cosmopolite. Et cosmopolite, je crois qu'on peut le prendre dans un sens très positif, parce que, par exemple, nous sommes ici au quartier latin, et il y a une jeunesse internationale au quartier latin qui est une richesse profonde de Paris. De même, d'ailleurs, que ces quartiers dont Monique parlait tout à l'heure, ces quartiers qui sont des centres commerciaux à échelle régionale, voire nationale, que l'on trouve à la Goutte d'Or, à Château-Rouge ou dans le quartier Tamoul, et qui drainent toute une population et donnent une vie très diverse dans Paris.

0: D'ailleurs, on évoquait souvent dans l'histoire récente de Paris, le fait déjà que c'est la première destination touristique du monde, je crois. D'autres villes très visitées, comme Rome, notamment, on souffre dans leur structure même, dans leur tissu social même, de cette pétrification, en quelque sorte, de la ville par le tourisme, puisqu'il y a une côté monumentalisation de la ville, pétrification de certaines villes italiennes très visitées, qui est quand même patente, moi qui vais souvent en Italie. Ce qu'il n'y a pas à Venise, bizarrement, puisque Venise est une ville excessivement envahie et visitée, tout ça, mais Venise conserve un tissu sociologique très, très vivace, très complexe, très, très indépendant, finalement. Il n'y a pas une aliénation par le tourisme. Et c'est vrai qu'à Paris, on constate aussi que... On constate ce qu'il n'y a pas cette aliénation par le tourisme, même s'il y a des millions et des millions de touristes qui viennent chaque année. Donc... Parce que certains arguaient le fait qu'il ne fallait pas faire de Paris une ville-musée. Bon, alors ça, c'est vraiment un débat. Moi, je n'ai pas le sentiment que ça puisse devenir, à quelques moments que ce soit, une ville-musée. Quel est votre sentiment par rapport à ça?
1: Vous êtes bien péremptoire en disant cela, parce que les statistiques ne vont pas tout à fait dans votre sens. Si Paris continue à se dépeupler, si Paris continue à s'embourgeoiser, c'est vrai qu'on s'oriente vers la muséification de cette capitale. Mais les statistiques sont à la fois menaçantes et en même temps rassurantes, parce que le dépeuplement, qui était quand même très vif entre 1954 et 1990, se ralentit entre 1990, un recensement, et 1999, le dernier recensement. Si vous voulez, ce qu'il y a d'important dans ce que je dis, c'est qu'au fond, il y a toujours une population parisienne importante qui continue à inscrire sa vie dans cette capitale, et c'est précisément un rempart très important contre la muséification. Alors, ce qu'il y a d'inquiétant, c'est qu'aussi le nombre d'emplois diminue. Alors ça, c'est aussi inquiétant, puisque moins il y aura de gens qui viendront travailler à Paris ou qui y travailleront, plus la ville se désertifiera et deviendra une ville-musée. Et il faut prendre très à cœur ce problème. Moi, je crois que c'est un vrai problème. Avec Michel, on a fait tout un travail qui a donné lieu à une publication sur la transformation des quartiers bourgeois de l'Ouest parisien en quartiers d'affaires, avec une enquête monographique très approfondie sur le 8e arrondissement, et qui montre comment le 8e arrondissement, la nuit, écoutez, c'est la forêt de Fontainebleau. C'est-à-dire que c'est totalement désert. Nous avons interviewé des personnes âgées qui étaient les dernières à résider dans leur immeuble, dont tous les logements ont été transformés en bureaux. Parce que, évidemment, les logements grands bourgeois, qui sont grands, qui ont des belles adresses, attirent la convoitise des sièges sociaux des grandes entreprises industrielles et bancaires et des commerces de luxe. De telle sorte que, et je m'arrêterai là, l'avenue Montaigne, qui était une avenue, comme disent les familles auprès desquelles on enquête, une avenue élégante, bien habitée, familiale, avec des petits commerces, des boulangeries, des épiceries et tout, ben aujourd'hui, il n'y a plus que des grands couturiers et il n'y a plus que peut-être une dizaine de familles qui résident encore avenue Montaigne. Donc, même dans les beaux quartiers, on voit que c'est très difficile de faire face, de contrecarrer les forces du libéralisme triomphant qui ronge la ville.
2: Peut-être que vous voulez rajouter quelque chose ?
3: Simplement que la muséification n'est envisageable que si, d'une part, la population qui réside diminue sensiblement, et si, d'autre part, les activités disparaissent. Alors, c'est vrai qu'il y a eu une période où, en fait, la densité des emplois et de l'habitat était telle dans Paris que ça ne pouvait que baisser. Cette baisse étant maintenant très contenue, l'idée d'une muséification de Paris me paraît être beaucoup moins évidente qu'il y a une dizaine d'années.
0: Est-ce qu'on pourrait, selon vous, dire qu'il y a une stratégie consciente, délibérée, par exemple, d'allouer de plus en plus de surface au privé, finalement au privatif, au désavantage justement de

0: quelque chose, ce phénomène est quelque chose qui échappe totalement, qui se dérobe totalement, par exemple, à la politique communale de la ville. Parce que la politique communale peut délibérer justement sur l'augmentation de logements affectés, des logements sociaux par exemple. Mais est-ce que vous pensez que ce phénomène de libéralisation est quelque chose sur lequel les politiques publiques n'ont pas prise ? Ou alors est-ce qu'il y a collusion, connivence et,
1: C'est-à-dire que si on veut raisonner comme vous en termes d'une théorie du complot, je dirais que le grand responsable, c'est le libéralisme triomphant comme jamais au début de ce millénaire. Mais bon, abandonnons la stratégie du complot. Mais en effet, tout se passe comme si on ne pouvait pas faire grand-chose face à un système qui était, dans les décennies précédentes, où il y avait quand même un certain poids de l'État, un certain poids des politiques publiques en matière de logement social, dans de très très nombreux domaines. Qui est aujourd'hui très très menacée, notamment avec le gouvernement actuel. Chaque jour, il y a une nouvelle information, une nouvelle menace contre ce qui était aux mains d'un État providence, c'est très important parce que ça protège les plus faibles. Alors, par exemple, je donne un exemple précis. Il y avait la loi de 48. La loi de 48, c'était ce qu'on appelle le logement social de fait. C'est-à-dire que la loi de 48 protégeait les plus modestes en interdisant aux propriétaires d'augmenter les loyers d'une façon déraisonnable. Enfin, c'était contrôlé, disons, par l'État. Voilà un exemple de ce qui est balayé et qui est très très grave parce que le logement social de fait représentait énormément de logements pour loger les catégories modestes. Donc aujourd'hui, on ne peut pas tellement imaginer les conséquences que ça va avoir que le dépérissement de cette loi de 1948.
0: Dans votre ouvrage, vous abordez justement cette notion, on y vient, je crois, de mixité sociale, justement. Donc, c'est une notion pour vous qui va pas de soi, hein. Vous dites ça va pas de soi, et notamment qui se traduit aussi en matière de politique de logement social par le fait, par exemple, vous dites, bon, traditionnellement, on a développé des logements sociaux dans des arrondissements qui, comme le 20e, des arrondissements populaires, 13e arrondissement, mais vous évoquez aussi des tentatives récentes, je crois en 2000-2001, de développer des logements sociaux, notamment dans le 8e arrondissement, on en trouve aussi dans le 8e ou dans des quartiers où finalement des gens assez fortunés se sont retrouvés avec un voisinage tout à fait étonnant. Donc est-ce qu'on pourrait parler un petit peu de cette notion de mixité sociale et des problèmes que ça pose?
2: Oui, les tentatives actuelles de la municipalité pour implanter des logements sociaux dans l'ouest parisien, dans les quartiers chics, c'est une tentative nécessairement limitée parce qu'il y a peu d'opportunités immobilières qui se présentent, parce que d'autre part, le coût est très élevé. Mais enfin, par la préemption, il y a eu un certain nombre d'immeubles qui ont été transformés en logements sociaux dans des coins tout à fait improbables, dans le 7e arrondissement, rue Jean-Nicot, avenue Mozart, avenue de Messine, des coins extrêmement chics. Alors, quel est le sens de cette activité, de cette action? Elle n'est pas de transformer les quartiers bourgeois en quartiers mixtes avec beaucoup, parce que quantitativement c'est limité. Mais l'objectif est de fixer une population modeste qui habite ces quartiers dans des conditions souvent difficiles, de fixer cette population dans les mêmes quartiers, c'est-à-dire dans le 8e, le 16e, le 7e. De manière à rendre irréversible la présence d'une certaine population modeste qui souvent travaille d'ailleurs pour des gens qui habitent le quartier, dans le personnel de service. Et de cette manière-là, en les logeant sur place, dans du logement social, on est sûr qu'ils ne vont pas être évincés des logements modestes qu'ils occupent actuellement, mais qui risquent d'être récupérés à terme parce que la pression immobilière est très forte.
1: Quand tu pensais aux chambres de bonne.
3: Voilà.

0: voilà, qui autrefois logeaient le personnel de service et qui sont aujourd'hui transformés en studios ou petits appartements charmants pour de jeunes couples.
1: Vous évoquez aussi le fait qu'effectivement, on a aussi le nombre, par exemple, pour au niveau de l'analyse sociologique que vous faites, on a une augmentation des cadres répartis dans l'ensemble des arrondissements, une diminution très forte depuis des décennies de la population ouvrière. Mais vous dites aussi que même aujourd'hui, pour les cadres ou les couches moyennes, les classes moyennes, Paris est devenu une forme de... Habiter à Paris est un privilège. Que même aujourd'hui, les classes moyennes n'ont pas la possibilité d'habiter à Paris systématiquement.
0: Oui, il faut savoir que sur la région Île-de-France, il n'y a que 30% de cadres moyens et supérieurs qui habitent Paris. C'est-à-dire que la majorité des cadres habitent la banlieue. Attends, je me rappelle
2: plus ce que je voulais. Et donc pour arriver à freiner cet exode des classes moyennes à revenus modestes, on peut penser aux enseignants par exemple, aux gens aux personnels de la fonction publique qui ont des salaires relativement modestes, en tout cas à un certain niveau. La nouvelle municipalité développe une politique de création de logements sociaux, les PLI, programmes à loyer intermédiaire, qui permettent de loger, par exemple, des instituteurs. Or, un instituteur aujourd'hui, une famille d'instituteurs, institutrices, par exemple, les deux travaillent, il y a deux enfants, ils ne vont pas trouver à se loger correctement dans Paris. C'est impossible. Les prix sont tels qu'ils ne pourront pas, s'ils n'ont pas accès à un logement aidé par l'État.
1: Et bizarrement, maintenant, on assiste à un exode à l'envers, puisque beaucoup de jeunes, aujourd'hui, ne pouvant pas habiter à Paris, ne désirant pas habiter en banlieue, finalement, il y a un exode vers d'autres grandes villes françaises. Donc on se retrouve dans une situation complètement inversée par rapport à ce qui était la spécificité parisienne du 19e siècle, de convergence quasi systématique des populations rurales ou des populations d'autres villes. On disait monter à Paris, c'était le destin de qui voulait en quelque sorte, chez les artistes, tout le monde monter à Paris.
0: Oui, c'est vrai que les mouvements vont un petit peu dans tous les sens. Beaucoup de je n'ai pas le chiffre en tête, mais enfin de nombreux Parisiens quittent effectivement, ou de banlieusards, quittent la région parisienne pour s'installer dans des grandes villes de province. Mais beaucoup de ces résidents qui changent de région, en fait, continuent à bosser sur Paris. Parce qu'avec les systèmes de télétravail, de fax, de mail, d'ordinateur, enfin maintenant, on peut travailler à Tours, habiter à Tours et travailler sur Paris, surtout dans ces emplois de création, de communication. Donc les choses, on peut rester fixé sur Paris tout en habitant la province. Puis il y a aussi eu la révolution avec les TGV. Bon, tout ça, ça bouscule complètement les statistiques habituelles. Mais c'est vrai que c'est très très important de fixer ces classes moyennes à Paris, parce que sinon on va se retrouver un petit peu comme dans les grandes villes américaines, avec au fond les deux extrémités de la société seulement dans cette capitale, hein, les familles les plus riches qui sont tout assujetties à l'ISF et qui payent d'assez gros impôts à cet impôt de solidarité sur la fortune, et puis des très pauvres. Par exemple, je donne juste deux chiffres. Dans l'ouest de Paris, la moyenne de ce que payent les assujetties à cet impôt de solidarité sur la fortune, c'est une moyenne, et elle date de l'an 2000. C'est quand même 20 000 euros. Bon, c'est pas rien, hein, c'est presque 130-140 000 francs. Et puis, à côté de ça, à Paris, un ménage sur 8 vit en dessous du seuil de pauvreté. Le seuil de pauvreté, les statisticiens de l'INSEE le définissent aujourd'hui en 2004 à moins de 670 euros par ménage. Un ménage sur 20 touche le RMI. Et il y a 10 000 qui n'ont plus rien du tout. Des clochards, des sans-domicile fixe. C'est 20% quand même des sans-domicile fixe français qui ont choisi, enfin en tout cas, dorment sur les trottoirs parisiens.
1: J'aimerais vous poser peut-être une dernière question par rapport au futur proche de Paris, si jamais C'est la fameuse question des Jeux Olympiques. Je ne sais pas si vous avez eu l'occasion de réfléchir aux enjeux en termes de nos reconfigurations sociologiques que générerait l'organisation de ces Jeux. Je ne sais pas, c'est une question, je m'hasarde un petit peu. Est-ce que vous avez pensé un petit peu à... On sait ce que ça a produit, par exemple, à Pékin. Hein, tout le vieux Pékin rasé, des populations expropriées, de force, etc. etc. Est-ce que... il s'agit là d'un scénario totalement... on ne peut pas évoquer pour Paris, puisque bien évidemment les enjeux sont autres. Mais qu'est-ce que ça pourrait justement produire? Parce qu'on évoque justement, Paris a besoin apparemment, sans pas se développer, aurait besoin presque d'une overdose supplémentaire de développement que les JO autoriseraient.
0: Nous on est sociologues, on n'est pas prophètes, hein, mais on peut faire des hypothèses. Alors, si on observe ce qui se passe dès lors qu'il y a des grands travaux dans Paris, dès lors que, par exemple, on construit un opéra à la Bastille, on voit très bien que cette implantation d'une salle de musique aussi prestigieuse contribue la déprolétarisation de la Bastille et donc de manière concomitante à son embourgeoisement. En ce qui concerne les Jeux Olympiques, c'est vrai qu'on est en droit de faire l'hypothèse que ces grands travaux qui vont se situer beaucoup dans les quartiers périphériques de la capitale risquent d'aggraver encore plus le processus d'embourgeoisement. Mais peut-être faut-il regarder de plus près, peut-être que les politiques, j'espère, sûrement les politiques ont pensé aussi à ça. C'est le paradoxe. Les Verts de Paris veulent absolument qu'on crée des quartiers tranquilles, qu'on mette de la verdure. Très bien, tout le monde est d'accord avec ça. Simplement, dès que vous foutez un arbre quelque part, le prix du mètre carré augmente de 400 ou 500 euros.
1: Vous dites que justement c'est ça aussi qui participe de la gentrification, c'est-à-dire c'est pas une augmentation directe, mais c'est une augmentation qui est justifiée par le fait qu'on rénove des quartiers qui étaient insalubres, et donc forcément ça a un coût qui retentit sur le prix du loyer. Quoi.
2: Oui, mais sur cette histoire de Jeux Olympiques, il y a une opération qui risque d'être très intéressante, c'est celle qui va avoir lieu du côté des Batignolles. Dans le 17e arrondissement, à cheval sur les anciennes fortifications sur Paris et aussi un peu sur la banlieue, création du village olympique. C'est, je pense, l'une des tentatives que la municipalité, si cela se fait, aura le plus... Avec cette tentative, la municipalité aura le plus de possibilités de gommer un peu, au moins sur ce point-là, où la rupture entre Paris et la banlieue est très forte, de gommer un peu cette rupture dans l'espace urbain. C'est une des possibilités. Les coûts de ce type de réaménagement des frontières entre Paris et la banlieue sont énormes à cause de la présence du périphérique et d'équipements lourds qui sont très difficiles à gérer, à déplacer, etc. Avec ce village olympique au Batignolles, ce serait une possibilité de faire une vaste coupure dans la ceinture qui enserre Paris aujourd'hui.
1: Je crois qu'on va... On va terminer là. Je vous remercie beaucoup à vous pour vos interventions. Donc, et puis à très bientôt.
2: Merci.
1: Voilà. 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Vous venez donc d'entendre un entretien avec Michel Pinson et Monique Pinson-Charlot sur la sociologie de Paris, qui est d'ailleurs le titre de l'ouvrage qui vient de paraître aux éditions La Découverte, Sociologie de Paris. Ne quittez pas l'antenne, soyez toujours à l'écoute.

L'invention des départements rend sensible la force des enracinements provinciaux. Affirmation croissante de la campagne au regard de la ville, aujourd'hui des régions sous l'égide de l'Europe. Afin de se consolider sans rencontrer trop de résistance, il faut multiplier les gages de bonne foi auprès des régions, garantir protection et promotion des richesses locales. Pour Jean-Jacques Rousseau, quelques décennies avant la Révolution, la ville et la campagne sont autre chose qu'une simple expression contrastée. Il voit dans le développement des villes la déchirure du tissu rural et la rupture de l'équilibre économique. Il n'y a pas d'échange circulaire entre la ville et la campagne, mais un état de violence imposé à la campagne où se découvre sa soumission à une logique étrangère et destructrice. L'armée et l'administration se chargent de la force et de la ruse, cependant que la monnaie disloque les fondations naturelles de la vie agraire. Outre la division administrative, l'industrialisation viendra consolider le régionalisme croissant de la table des lois. Relais de diffusion des savoirs locaux à Paris, les groupes régionalistes s'afflublent de noms folkloriques. En 1872, apparaissent les Lyonnais de Paris. En 1884, le clafoutis. En 1890, les bourguignons salés. Puis la ruche limousine, le barbichet, la prune, la veillée d'Auvergne, les ganormands, les bretons de Paris, les amis du Loir-et-Cher. Les sociétés gastronomiques se rassemblent autour de tables, évidemment jonchées de spécialités locales. Cela montre, s'il en était besoin, que l'espace urbain désigne le carrefour stratégique de transmission d'une culture locale à l'échelle nationale. La ville, a fortiori la capitale, rassemble les bains, les biens et les potentiels du territoire. Elle en assure l'acquisition, la promotion, le succès et la renommée. De son côté, le Félibrige tient les traditions culinaires pour des signes forts de l'identité des régions. Pour preuve, la revue fondée par Frédéric Mistral avec Roumanie et Aubanel, qui deviendra le porte-voix du militantisme occitan, et baptisé l'Aïoli en hommage à la cuisine provençale. Au regard d'une tutelle administrative amnésique, encline au plus grand mépris des traditions, le moindre signe d'un état plus originaire constitue un témoignage digne d'être préservé et scrupuleusement restitué. Loin de l'infamie ou de la déchéance, l'archaïsme rappelle la valeur inestimable d'une histoire essentielle à l'intelligence du présent. Au début du XXe siècle, Kurnomsky, critique de renom, définit l'Île-de-France comme le centre intellectuel, économique et administratif de la France centralisée. Avec l'Orléanais et la Champagne, elle forme, selon lui, le noyau de l'unité nationale et monarchique française. Conscient de l'importance de la centralisation dans le succès de la gastronomie française, il n'en fustige pas moins un État coupable d'occulter les racines et les coutumes locales. Instrument d'appropriation et de négation des particularismes, Paris phagocyte à l'envi les richesses agricoles et culinaires de la nation entière. Depuis Rousseau, il est vrai, toute une tradition s'est rendue sensible au cannibalisme urbain et critique à son égard. Ainsi, bientôt, il n'y aura plus d'État. Paris sera le royaume, chaque province a sa capitale qui dépeuple ses campagnes. Comment Paris ? Capitale sans terroir ? Centre gastronomique du monde est-il parvenu à se hisser au sommet de la hiérarchie culinaire ? En témoigne cet extrait de Paris à table, où selon Eugène Briffaut, quand Paris se met à table, la terre entière s'émeut. Pour la France, le dîner de Paris est la grande affaire du pays. Sans production locale, à l'exception de rares denrées, Paris rassemble les meilleurs produits régionaux et étrangers. Mais tout se passe comme si ce divers, par une finalité irrésistible, tendait à l'unification. Comme si les élevages et les cultures de Savoie, du Lot et de Picardie, d'Alsace et du Nivernais
n'existaient sur place qu'à titre de simple possible et n'accédaient à leur réalité que par la médiation de Paris. Sur quoi l'exception française repose-t-elle, sinon sur une puissance d'appropriation? Au XIXe siècle, Grimaud de la Reynière soutient que Paris est incontestablement le lieu de l'univers où on fait la meilleure chair et le seul en possession de fournir d'excellents cuisiniers à toutes les nations policées du monde. Quoique Paris par lui-même ne produise rien, car il n'y croit pas un grain de blé, il n'y paraît pas un agneau, il ne s'y récolte pas un chou-fleur, c'est un centre où tout vient aboutir de tous les coins du globe, parce que c'est le lieu où on apprécie le mieux les qualités respectives de tout ce qui sert à la nourriture de l'homme et où on sait le mieux le faire tourner au profit de notre sensualité. La centralisation parisienne risque, en contrepartie, de faire voler en éclats l'adéquation d'une cuisine et d'un sol. En outre, la meilleure cuisine se devait d'éclore là où elle serait appréciée à sa juste valeur. Cependant, si les terroirs se fondent dans des prédispositions naturelles, les opérations de préparation et le jugement de goût dépendent, quant à eux, de normes apparemment culturelles. Établie en amont, la justification naturelle est en aval fragilisée par le caractère acquis du goût. Exposée à l'arbitraire des codes culinaires et des conventions du goût, la gastronomie pourrait être accusée de travestir la naturalité des terroirs. Au-delà d'une élection de la France pour ce qui est de la production de denrées de qualité, les dons naturels du cuisinier et du gastronome ont à leur tour besoin d'être reconnus. Escoffier s'en charge. Nous le citons. C'est tout naturellement que le français devient tout à la fois grand et bon cuisinier. Il n'y a plus qu'à s'entendre sur les aptitudes en matière de goût du gastronome gaulois. C'est chose faite grâce à Marcel Rouff, pour qui le goût de la gastronomie est inné dans la race. L'autorité de Paris s'est vue ici confirmée sans rien céder à quelques prérogatives politiques et administratives en contradiction avec le génie gastronomique. La richesse des terroirs, le don des cuisiniers et la sagacité du goût des Français sont conjointement à l'origine d'un rayonnement planétaire. Chargé de supplanter et de structurer une organisation sociale, les déterminations biologiques ne garantissent pas seulement l'hégémonie française, elles font office de justification absolue. Le génie de la nation s'accomplit dans une dévolution de la culture à la nature. À supposer une suprématie simplement culturelle, on pourrait objecter à la France le caractère exclusivement conventionnel, sinon artificiel, de son talent gastronomique. Perdue parmi tant d'autres, notre culture alimentaire ne pourrait régner en despote éclairé sur le reste du monde. Pour parer à l'objection, toutes les autres cultures sont renvoyées à des constructions sociales et historiques, cependant que la France tire de la nature une légitimation indiscutable. Dès lors qu'une ligne de démarcation est tracée entre la France et les autres nations par le biais de propriétés biologiques innées, les traditions culinaires attiennent une position qui, dans l'esprit de ses partisans, les soustrait à toute controverse. Le goût inné dans la race, entre guillemets, commande une inégalité gastronomique entre les races, traçant ainsi une voie royale à la lignée française supérieure aux autres. Si l'origine des terroirs remonte à un don, comment se glorifier de ce qui existe en dehors de tout dessein humain? Le déterminisme des conditions naturelles, fécondité des sols, réserves naturelles, génie culinaire, spontanéité du goût, ne laisse guère de place à une élaboration librement consentie et maîtrisée. Même le rôle du cuisinier s'avère secondaire et accessoire. Notre seul mérite serait en définitive de profiter de conditions exceptionnelles, d'être là où la nature donne le meilleur d'elle-même, c'est-à-dire à Paris. Et la France, dans ce sens, abriterait à son insu le peuple élu de la bonne chair. Extrait des nourritures nostalgiques d'Olivier Assouli, essai sur le mythe du terroir. Et je crois que ce texte résonne fortement, notamment avec notre entretien précédent consacré à la sociologie de Paris.

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1: Eri De Luca, c'est un auteur italien, un des plus connus dans le monde aujourd'hui, qui a été condamné parce qu'il avait osé dire qu'il fallait saboter la TAV. Oui, il va falloir faire ça. Il va falloir saboter la TAV parce qu'on n'a plus le choix. On ne nous écoute pas. On ne veut pas nous écouter. Alors il va falloir que chacun d'entre nous, nous fassions vraiment œuvre de résistance, mais bien plus que simplement peut-être manifester. Il va falloir qu'on aille devant les chantiers, montrer, peut-être les empêcher de travailler. C'est ça peut-être qu'il va falloir que l'on fasse aussi. Parce que c'est aussi une parole contraire. Il faut absolument qu'on aille véritablement vers le sabotage de ce projet. Et je le dis haut et fort devant la sous-préfecture.
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3: Bonjour à tous. Aujourd'hui, on s'intéresse au projet colossal et désastreux à tous les niveaux du doublement de la ligne ferroviaire du Lyon-Turin entre la France et l'Italie, qui passe par différents territoires alpins pour situer un peu. Du coup, on vous raconte l'histoire de ce projet totalement révolu, imaginé dans les années 1980-90 et qui continue aujourd'hui d'avancer. En parallèle, il y a une lutte de longue date qui s'organise, qui ne cesse de vivre, de chercher à se renforcer et carrément rejoignable. Pour vous raconter, on a décidé avec des camarades de s'embarquer dans un périple en suivant la ligne de train déjà existante entre ces villes, car le projet dont on va vous parler est la deuxième ligne en construction pour des trains à grande vitesse. En chemin, on est allé à la rencontre d'habitanteux, paysans-paysannes, militanteux, celles et ceux qui vivent et luttent sur ce territoire. Tous et toutes sont directement concernés par ce projet qui s'étend largement des deux côtés de la frontière franco-italienne et qui bouleverse leur quotidien, pour certains, depuis plus de 20 ans. Du coup, sur près de 300 km, ce sont des récits, des politiques, des chantiers, des résistances qui se croisent et s'entremêlent. Dans cet épisode, on échange sur différents aspects de ce méga-projet, ses enjeux, ses conséquences, celles qui luttent, et comment ce projet lève toutes les barrières possibles pour être construit, et plus largement, comment la ligne s'inscrit dans le réseau des infrastructures mondialisées développées par le système capitaliste toujours plus vorace. Un modèle qui est totalement coupé des réalités locales et porté par des logiques militaristes des institutions étatiques. Bref, on va parler de beaucoup de choses. Et pour commencer, on vous emmène à la rencontre de Flo, qui nous raconte l'historique du projet et nous explique où il en est aujourd'hui.
4: Salut, je m'appelle Flo et du coup, je suis une militante engagée dans la lutte contre le Lyon-Turin, je dirais, depuis 2 ans. Je suis originaire d'un petit village à côté de Chambéry, donc savoyarde d'origine, j'en suis très fière. Donc le projet du Lyon-Turin, en fait, c'est un projet de doublement de la voie ferroviaire entre Lyon et Turin en LGV, donc en ligne à grande vitesse. Puis actuellement, il y a déjà une ligne ferroviaire qui existe, mais qui est une ligne où en fait les trains circulent pas en grande vitesse. Si on reprend le tracé du Lyon-Turin, c'est vraiment tout simplement, on prend Turin même et Lyon, on trace une ligne droite. Et c'est le futur tracé du Lyon-Turin, ça sera ça. Et du coup, ce projet-là induit notamment la construction d'importants tunnels entre la France et l'Italie, dont notamment un gros tunnel transfrontalier entre Suse et Saint-Jean-de-Maurienne. Et du coup, ce projet-là, il ressort des cartons dans les années 2000, puisque c'est un projet qui a été pensé plutôt dans les années 80-90, où on était sur des prévisions d'échanges de marchandises entre la France et l'Italie en constante croissance. Dans la suite des Trente Glorieuses, etc., où on s'est dit que l'économie, c'était vraiment l'économie qui augmente, il y a un volume de marchandises qui augmente, etc. Et c'est par rapport à ça qu'il y a des décideurs qui ont pris la décision de créer cette nouvelle liaison, notamment en se disant, voilà, on va mettre en fait tous les camions qui passent dans la vallée de la Maurienne et aussi dans la vallée de l'Arve, parce qu'on a le tunnel de Fréjus et du Mont-Blanc, donc qui sont les deux infrastructures qui permettent en fait de transiter entre la France et l'Italie. Et du coup, l'objectif, c'était de mettre tous ces camions sur le rail. Donc dans les années 2000, il y a les premières études en fait, qui vont commencer pour mettre en œuvre la déclaration d'utilité publique qui permet en fait, un projet de cette ampleur d'être mis en œuvre et de passer outre un peu certaines protections ou d'exproprier des gens, en fait, puisqu'on va passer sur des parcelles privées ou alors sur des parcelles qui, d'un point de vue environnemental, sont protégées. Moi, à ce moment-là, j'en entends parler. Du coup, dans mon village, le village de Mian, en fait, c'est prévu que le Lyon-Turin y passe. Qui passe aussi notamment à Apremont qui est une grosse commune viticole à côté de Chambéry. Et en fait, ce qui se passe dans ces années-là, c'est qu'il y a une première mobilisation. J'ai souvenir en fait d'une association dans mon village où les gens commencent à dire « mais nous, on ne veut pas de ça chez nous. On a déjà la voie ferrée qui passe en bas du village, il y a l'autoroute, c'est beaucoup de nuisances. » Et on ne veut pas de ce projet-là, en tout cas, on n'en veut pas sur notre commune. Et à Apremont, c'est pareil, il y a une grosse mobilisation des viticulteurs, parce qu'on est sur un terroir, du coup, il y a l'AOC des vins de Savoie. Et en fait, cette première mobilisation, elle a plus ou moins été victorieuse, puisque le décideur politique décide de décaler le tracé, en tout cas, du Lyon-Turin, et de le faire passer plutôt du côté de Chaparillon, où là, il y a une dynamique, une mobilisation, en tout cas citoyenne, moins forte. Et donc les premiers travaux, ils vont commencer en 2002 autour de Villarodin-Bourget, donc c'est une commune de Haute-Maurienne, au-dessus de Modane, où ils vont commencer les premières galeries de reconnaissance. Ils vont commencer à creuser des puits de ventilation, des descendries qui sont en fait des tunnels plutôt verticaux qui vont permettre de relier après le tunnel de base. Et donc tout commence en Maurienne, mais en fait, nous, par exemple, du côté de la Combe de Savoie, de Chambéry, il y a eu ces études, il y a eu ces premiers mouvements, mais en fait, tout est très vite oublié et on n'entend plus du tout parler du projet. C'est quelque chose qui est assez... qui revient beaucoup quand on milite aujourd'hui, c'est que quand on va voir les gens, ils nous disent « mais le Lyon-Turin, c'est pas déjà fini ?» Mais nous, on pensait que c'était soit un projet qui n'avait pas abouti, ou alors qui est déjà fini, et qui est cantonné un peu en Maurienne, là, au fin fond de la vallée. Et petit à petit, on va avoir de plus en plus de chantiers qui vont être mis en œuvre, notamment puisqu'en 2007, on a la première déclaration d'utilité publique, donc sur la partie vraiment transfrontalière du projet, qui est entre Suze et Saint-Jean-de-Maurienne. Et cette partie-là, elle va être gérée par un promoteur public qui est financé par des fonds italiens et français, qui aujourd'hui s'appelle TELT, donc Tunnel Euralpin Lyon-Turin, et qui est en charge de mettre en œuvre donc, tous les chantiers et puis pour la suite de gérer cette ligne. Et donc suite à la première déclaration d'utilité publique, voilà, il y a quelques chantiers qui... Ça commence un peu à s'activer en Maurienne, mais toujours de manière très discrète. Au niveau national, c'est un sujet dont on parle jamais. En tout cas, de mon point de vue, je trouve que la manifestation en 2023, ça a été vraiment la découverte pour certaines personnes, mais la redécouverte pour les personnes qui habitent le territoire de ce projet-là. Et donc aujourd'hui, il y a quand même une mobilisation qui est de plus en plus forte, puisqu'on a des petits comités qui se créent tout le long du tracé. Il y a aussi un besoin en fait, de se mobiliser plus fortement aujourd'hui parce que quand même depuis quelques années, je dirais depuis 3-4 ans, les chantiers aussi avancent assez vite en Maurienne dans le sens où donc, il y a plusieurs chantiers de descendries en cours et qu'ils ont aussi commencé à creuser le tunnel de base. Il sera constitué de deux voies de 57 km de long. Donc ça, c'est pour la partie vraiment transfrontalière. Et en fait, on a aussi sur le Lyon-Turin, et ça, c'est quelque chose aussi qui n'est pas du tout que les gens ne savent pas, c'est que le Lyon-Turin, ce n'est pas que des chantiers en Maurienne. Il y a toute une partie, en fait, qui s'appelle les voies d'accès au tunnel de base. Ces chantiers-là, il y en aura côté italien et côté français. Et côté français, c'est tout ce qui est donc entre Saint-Jean-de-Maurienne et Lyon. Et aujourd'hui, en fait, ils sont en train de commencer à faire des études environnementales et des sondages géotechniques donc sur ces parties-là, plutôt du coup... La Maurienne, mais avant Saint-Jean-de-Maurienne, Belledonne, Chartreuse, la Combe de Savoie, le Nord-Isère. On va creuser des tunnels sous le massif de Belledonne, sous le massif de Chartreuse, sous le Glandon.
3: Il y a eu une manifestation à Chambéry le 12 avril. Est-ce que tu as des choses à évoquer sur cette manifestation ?
4: C'était exceptionnel. Non, c'était un moment incroyable parce que j'ai envie de dire que donc, depuis la grosse manifestation en 2023, ça a été la première finalement manifestation d'ampleur puisqu'il y avait des manifestations dans les années 2000 mais qui réunissaient que quelques centaines de personnes. En parallèle au côté italien, voilà, les Italiens sont déjà venus à Chambéry en car. Très nombreux et finalement, en termes de militants, militantes français, on ne faisait pas trop le poids. Et du coup, là, de voir cette mobilisation, où c'est par rapport à la critique qui avait été faite sur la mobilisation des soulèvements de la terre, c'était vraiment des gens qui venaient de Savoie, d'Isère, du coup, qui habitent le territoire, qui sont informés, qui veulent empêcher ce projet. Et du coup, pour moi, ça a été une réussite. Et c'était aussi un moment très joyeux. Il y avait du coup beaucoup de chorales, de fanfares. C'était très coloré. Et en face de ça, une présence policière. Je ne saurais même pas quel adjectif utiliser, mais monstrueuse. Enfin, c'était totalement. Ils ont peur d'un truc et ils sont prêts aussi à vraiment casser le mouvement s'il y avait quoi que ce soit, quoi.
2: Là, il pleut. On est sous l'orage dans la voiture, en Nord-Isère. Tu connais la route ?
5: J'ai l'impression.
3: Ah si, on va faire demi-tour là. Ouais. Si le virage continue, oui. Non, le virage continue pas.
2: Oh my god.
5: Oh merde. Putain, je crois qu'on est chreux, je suis parti dans le mauvais sens. 1-3-1-2. On va répéter aussi.
2: 1-3-1-2.
3: Mais il nous faut l'air.
5: Il y en a partout sur les murs.
2: Il y en a partout sur les murs.
5: Qu'est-ce que ça peut vouloir dire ?
2: Qu'est-ce que ça peut vouloir dire ?
5: Il faudrait appeler la préfecture. 1-3-1-2. Qu'est-ce que ça peut signifier ? Peut-être qu'il faudrait laisser la police enquêter.
3: Du coup, cet après-midi, on a la rencontre d'Iris, qui est engagée dans la lutte du côté français.
2: Eh ben, salut. Moi, c'est Iris, j'ai 25 ans. Je suis pas originaire du territoire entre Lyon et Turin, mais je me suis fait un peu catapultée dans cette lutte il y a à peu près 2-3 ans. Donc le projet, il a été lancé dans les années 80-90. À ce moment-là, il y a eu des premières mobilisations, notamment autour de Chimilin. En gros, il y a des gens qui ont un peu fait des mobilisations, mais plutôt pour déplacer le tracé sur pas leur terre ou sur pas les zones les plus sensibles, là où il y avait le plus de monde, là où il y avait le plus d'exploitation agricole et tout ça. À Villarodin-le-Bourget, plutôt les premières mobilisations qu'on a en écho, c'est autour des années 2008. En fait, il y a eu de visibles, en termes de travaux, seulement une galerie de reconnaissance entre 2007 et 2017. Donc il n'y avait pas de chantier hyper visible avec des gros dégâts jusqu'en 2017. Dans les années 2010, il y a plusieurs choses qui se sont passées. Donc, par exemple, plus ça remontait autour de Détrier et tout, il y a eu un comité contre le Lyon-Turin qui s'est monté à Chapareillan. Plus proche de la frontière, il y a eu des premières rencontres avec les Italiens, Italiennes. Il y a eu aussi les manifs, donc notamment les contre-sommets à Lyon, qui ont déplacé beaucoup, beaucoup de personnes côté français, où la répression elle était élevée à ce moment-là. Et après, il y a eu un peu des moments... Enfin, la lutte en France, elle est vraiment très hachée, parce qu'il y a eu des moments où on en a parlé, puis on n'en a plus parlé. Il y a des personnes qui se sont senties beaucoup abandonnées ou isolées en fonction des périodes. Et là, je dirais, en gros, en 2018, il y a les travaux qui se sont relancés et qui ont repris un peu partout, donc à différents endroits, pas seulement à Villarodin-le-Bourget. Du coup, visuellement, ça a pris plus de place. Donc les mobilisations autour de la lutte, les comités, les associations, enfin, il y en a qui sont repris de plus fort. Moi, je dirais qu'il y a eu un tournant en août 2022 où il y a eu un blocage de camions spontané par un groupe de personnes, plein de gens qui se sont retrouvés autour de ce blocage. Et suite à ça, il y a eu un peu de la médiatisation. Et après, il y a eu une grosse manifestation qui a été organisée en juin 2023 et qui était co-organisée par les Notables italiennes, les Soulèvements de la Terre, différents comités locaux contre le Lyon-sur-Rhin. Donc là, c'était une mobilisation plutôt à l'échelle nationale et qui a permis un peu de remettre de la lumière sur la lutte dans le territoire. Et que surtout, suite à ça, en tout cas, moi j'ai l'impression que ça a redonné des élans dans les comités locaux le long du tracé et que ça a permis la création de plein de nouvelles dynamiques. Aujourd'hui, ce qui se passe, c'est qu'on est organisé en comité, enfin il y a des comités contre le Lyon-Turin, donc souvent on dit des CCLT, qui sont répartis le long du tracé. Donc il y en a un à Lyon, il y en a un à Chapareillan, il y en a un en Haute-Maurienne, il y en a un dans la Maurienne, mais plus bas. Il y en a, en tout, il y en a 12 aujourd'hui. Et il y a aussi des qui ont des statuts d'association, donc il y a VAM en Haute-Maurienne, et il y a Belle Donne à Savoie à Détrier. Voilà, et ensuite il y a un espace d'organisation à une échelle plus grande où c'est différents collectifs contre le Lyon-Turin, et parfois des individus et d'autres collectifs qui ont envie de lutter contre le Lyon-Turin, mais qui ne sont pas... les mêmes types d'organisations peuvent se rencontrer. Et donc, on l'appelle l'intercollectif contre le Lyon-Turin. Il y a eu des émergences de nouveaux comités contre le Lyon-Turin, à la fois, par exemple, dans des villes un peu plus grosses qui ne sont pas forcément sur le tracé, comme Grenoble, ou en Nord-Isère, par exemple, il y en a un qui s'est créé récemment. Ce que c'est, donc, soit les collectifs contre le Lyon-Turin, soit l'intercollectif fait comme action autour de cette lutte. Il y a vraiment un peu de tout. Du coup, ça peut être des manifestations. Par exemple, récemment, il y en a eu une à Chambéry. Il y en a qui font plutôt le côté juridique. Donc, il y a des recours qui ont été déposés, dont un recours sur le fond, des recours sur des arrêtés préfectoraux par rapport à l'eau. Et là, il y en a d'autres qui devraient être posés dans pas trop longtemps. Et après, voilà, c'est de la récolte d'argent... un travail sur les expropriations, de s'informer sur le droit, former les gens, des navettes en bus pour se rendre compte des dégâts du chantier, pour que les personnes qui vivent au-dessus et plutôt dans la partie des accès où il n'y a en fait aucun travaux de démarrer, elles puissent comprendre c'est quoi qui va se passer et pourquoi et comment c'est intéressant de lutter contre ce projet. Voilà, et après, il y a aussi tout un travail de informer la population, donc dans le territoire où ce projet a lieu, mais aussi de faire du lien avec des luttes à l'échelle du quart sud-est où on habite et à l'échelle nationale, parce qu'on se retrouve sur plein d'aspects que ça nous renforce. Qu'en termes de communication, notamment aussi, ça permet d'être plus forte. Et du coup, ça implique aussi de se déplacer sur des événements, de tenir des stands, de rencontrer les camarades qui luttent contre la LGV Bar de Toulouse, par exemple, et de aussi se renforcer en faisant des choses ensemble. Il y a aussi une part importante de lien avec les Italiens et les Italiennes qu'on fait, et que parfois on s'organise directement avec elles pour certaines choses. Enfin, on va là-bas pour leur mobilisation, et elles viennent nous voir ici, et c'est quelque chose d'important pour nous de maintenir ce lien. Et du coup, ça fait vraiment partie de notre manière de lutter, de, du coup, des fois, penser de la traduction sur des événements.
6: Eh ben, bonjour à tous et à toutes, et bienvenue pour la première édition annuelle de Garo Tunnel.
7: Salut à tutti, et benvenuti alla prima edizione del festival Garo Tunnel.
2: Organisé le 17-18 en Maurienne, c'était s'organiser entre gens du coin et gens de loin. Par signal beaucoup, par mail aussi, rapport à la distance entre nous. Les échanges par signal, c'est visible collectivement. Le travail de fourmi réalisé par les copaines de Maurienne, beaucoup moins, plus solitaire et plus quotidien. La recherche de terrain, c'est surtout elles qui s'en sont chargées, avec une belle pression sur les épaules. Et Magma y a mis beaucoup d'énergie, ça donnait envie de l'interviewer. Moi, cet événement, c'était une grande joie. J'ai réalisé ça quand on a commencé à monter le camp, les relations qu'on avait créées ensemble pendant toute cette préparation. C'était époustouflant pour moi. Dimanche soir, tout d'un coup, tout est sorti, toute mon émotion. Et moi, je suis sortie de ces 3 jours de camp dans un état second, sur un nuage. La fatigue certainement, mais pas que. Je suis sortie émerveillée par cette ambiance, par le monde que j'ai rencontré. J'avais l'impression que c'était un monde dans lequel j'aurais aimé vivre. C'était vous, c'était tous ces jeunes sur le camp, avec leur gentillesse, leur politesse, leur attention. Ça m'a fait un tel choc, ça m'a pris 2 mois pour récupérer mes esprits. Enfin oui, mais ça m'a brassée, tu sais. Quand je prenais la nationale, après le 17-18, et que je repassais devant le terrain, je pleurais. Ça m'a fait un bien fou, je pleurais plus depuis 20 ans. Ça a été mon baptême de lacrymo aussi. J'ai fait plein de manifestations avant, mais j'avais jamais pris de lacrymo. J'avais fait 1 mois de grève en mars-avril 73 au lycée, en lien avec un projet de loi lié au service militaire. Mais à l'époque, il n'y avait pas des types avec des lacrymos. On a vécu un moment extraordinaire. Pour vous, c'est peut-être normal, mais moi, je trouve ça extraordinaire. Plein de gens m'ont dit qu'ils avaient ressenti quelque chose sur le camp, une ambiance, que l'énergie, l'émotion étaient particulières. Moi, je trouve pas les mots. Je pense qu'il y avait une énergie qui devait être palpable pour d'autres. Le 17-18, ça a pas changé de choses dans mon rapport aux gens et à la Maurienne. Ça m'a confortée. Je suis restée dans le mouvement. Ça m'a confortée dans le fait de défendre cette vallée. Elle vaut qu'on se batte pour elle, cette vallée, et contre cette injustice de vouloir faire un grand chantier qui n'a plus de sens. Est-ce qu'on n'a pas autre chose à penser pour le monde ?

0: Là, en gros, j'ai présenté une partie de comment certains groupes sont organisés contre le Lyon Turin, mais c'est vraiment genre une lutte qui est très grande et où il y a plusieurs groupes très différents qui peuvent s'organiser de manière différente. Du coup, il y a à la fois des partis politiques qui se sont positionnés contre le Lyon Turin, LFI, les Verts, à la fois des syndicats qui se sont positionnés, comme Sudrail ou la Confédération Paysanne. Et après, il y a des groupes qui s'organisent. Enfin, par exemple, tout à l'heure, je n'ai pas cité, mais il y a aussi eu un convoi à vélo. En fait, c'était une autre manière de s'organiser, venue de, d'autres personnes. Ou, je ne sais pas si je peux dire cela.
1: Sabotage.
0: Et des fois, on est toujours surprise d'apprendre qu'il y a eu des dégâts sur le chantier, mais on accueille avec joie toute entrave portée à ce projet néfaste et on milite tous et toutes à notre manière pour l'arrêt des travaux du deuxième Lyon Turin. Dans les alliances qu'on peut mener ou qui sont intéressantes pour nous, il y a le syndicat Sudrail. Donc c'est un syndicat de cheminots et de cheminotes qui s'est positionné contre le Lyon-Turin et c'est le syndicat majoritaire sur la ligne. Et ce qui est dit par ce syndicat, c'est qu'aujourd'hui, on peut utiliser la ligne existante, qu'elle a été rénovée et que ce qu'il faudrait, c'est juste remettre de l'argent public pour l'utiliser, pour réembaucher des gens et qu'en fait, avoir une vraie politique de report modal envers le fret ferroviaire, ça pourrait fonctionner. Aujourd'hui, on est capable de remettre deux tiers des camions directement sur la ligne existante et on n'a pas besoin d'en construire une autre. Et du coup, c'est hyper précieux de savoir aussi que les travailleurs et les travailleuses, enfin, en fait, ça a du sens pour LE de utiliser la ligne et que la vision de Sudrail, c'est aussi un truc de desservir les lignes fines dans les territoires, de ne pas fermer les gares du quotidien, quoi, et que là, avec ce projet de doublement de lignes, c'est notamment fermer la gare de Modène, et que ça participe à la sensation d'isolement qu'ils ont les gens dans leur territoire, et que sur le côté peut-être plus capitaliste, il y a aussi quelque chose de le ferroviaire, c'est pas pour toujours plus de marchandises, mais aussi, c'est aussi penser d'autres modes de production et réduire les échanges inutiles. Et du coup, on se rejoint aussi là-dessus avec Sudrail. Ben, je sais pas, pour moi c'est un truc vraiment fort dans cette lutte. Il y a des personnes qui luttent depuis quasiment le début, qui connaissent le dossier sur les bouts des doigts. Il y a des personnes qui sont arrivées récemment mais qui ont genre potassé le dossier à fond. Il y en a d'autres qui connaissent moins mais qui sont attachées au territoire ou aux jantes. Il y a des personnes du territoire isolées au fin fond de la vallée. Il y en a d'autres qui sont dans les grandes villes. Il y en a qui ont 20 ans, il y en a qui en ont 75. Il y en a qui ont des cultures politiques différentes, des modes d'organisation différentes, des langues différentes, avec l'Italie aussi. Qu'il y a aussi des personnes qui travaillent, des personnes qui sont paysannes, d'autres personnes qui consacrent leur temps à cette lutte. Et qu'en fait, il y a tout un quelque chose autour de comprendre les réalités de chaque personne pour pouvoir s'organiser ensemble et se respecter, quoi. Il y a beaucoup de manières de lutter contre le Lyon-Turin et que nous, on a envie de qu'elles soient toutes encouragées. Je sais pas, on est trop contente que des personnes nous rejoignent. On est trop contente. Du coup, rejoignez-nous.
2: Mais c'est pas déjà fait, en fait, ce projet, vu l'ampleur du désastre, déjà.
0: Enfin, je sais pas, il y a plusieurs choses, quoi. La partie transfrontalière, le tunnel, en fait, il est pas du tout creusé. Enfin, le tunnel. Les deux tubes, ils sont pas du tout creusés en entier. La partie entre Saint-Jean-de-Maurienne et Lyon, actuellement, il n'y a rien. Enfin, vraiment, il n'y a rien de commencé. Il y a juste les études qui ont débuté. Les expropriations, elles ne sont pas menées. Les impacts sur l'environnement, ils ne sont pas faits. Enfin, il est vraiment genre, encore temps de tout arrêter et de stopper les travaux et d'avoir une vraie politique où, en fait, on veut utiliser la ligne existante. Et c'est de cette manière-là qu'on va servir le territoire et les personnes qui y habitent et aussi les êtres vivants qui sont dessus, quoi. Enfin oui, nous on lutte parce qu'on n'a pas envie que ça se fasse, parce qu'on se sent prête que en fait sur la partie où il n'y a rien de commencé, on ne se laissera pas avoir de la même partie que ça a été hyper dur en Haute-Maurienne et que nous on ne veut pas accepter ça encore une fois plus loin, qu'on ne laissera pas faire la désinformation, le fait de se faire acheter par l'argent à plein d'endroits. Et, ben, plus ça avance et plus on se constitue et plus on est forte. Aussi je pense que dans tous les cas, peu importe ce qui se passe, lutter contre le projet, c'est s'organiser ensemble, c'est créer des liens dans nos territoires avec les gens avec lesquels on habite ou qui sont pas très loin de nous et que ça, dans tous les cas, ça rend plus fort et plus forte.
1: Sur où en est le projet actuellement, donc de manière très opérationnelle, sur le creusement du tunnel de base, on en est sur environ 13% de kilomètres creusés. En tout cas, c'est sur moins de 15%. Mais là, on parle donc vraiment que sur la partie tunnel transfrontalier, donc entre Saint-Jean-de-Maurienne et Suze. Par contre, si on prend le projet dans sa globalité, donc c'est-à-dire vraiment le tracé en fait entre Turin et Lyon, on va être aux alentours de 2%, parce qu'en fait, ce projet, il est énorme, et donc on n'est encore qu'au début. Donc il y a une deuxième DUP en 2013, donc qui concerne vraiment la partie des voies d'accès françaises au tunnel de base. Donc c'est la partie entre Saint-Jean-de-Maurienne et Lyon. Et sur cette partie-là, donc pour l'instant, il n'y a vraiment aucun chantier au cours, donc rien n'a démarré. Donc tout est, voilà, on est vraiment là, pour le coup, on peut vraiment tout

0: une entreprise de transport. Donc on a un côté un petit peu post-industriel qui peut charmer, mais qui n'est pas, enfin ça n'est pas que bucolique. Le lieu n'est pas que bucolique. Et donc pour expliquer ce qui va advenir, bah c'est tout simple. Hein. Toute la zone est amenée à être couverte de gravats, comme ça a été dit en introduction, parce que la descendrie, c'est un tunnel version plus modeste. Hein. C'est un tunnel qui est amené à permettre l'accélération de l'avancée du perçage des tunnels principaux. Elle recrache ses gravats et donc les gravats vont être disséminés plus loin, mais aussi sur toute cette zone avec une hauteur donc pronostiquée et assez impressionnante de 6-7 mètres. Voilà, cette belle terre agricole actuellement, hein, qui est quand même une problématique agricole et plate, parce qu'on est quand même dans une région où le terrain agricole, c'est pas quelque chose qui court les rues, et dans les problématiques d'autonomie alimentaire, c'est quelque chose de tout à fait critique. Et bien, cette zone-là, qui est assez gigantesque, est amenée à être condamnée. En plus de ces gravats, vont s'ajouter très certainement une centrale à béton pour pouvoir en plus irriguer la construction de cette descendrie.
1: Avec Belle Donne à Savoie, vous organisez des navettes. Est-ce que tu veux nous dire deux mots sur les navettes ?
0: Le cœur de métier de Belle Donne à Savoie, initialement, ça a été d'informer, parce qu'on est dans une région où la problématique du Lyon-Turin, elle est très ancienne, les gens sont lassés, sont assez loin de ces problématiques-là, comme dans beaucoup d'endroits sur le territoire. Cette information, on a cherché à la véhiculer par différentes actions, et une action qui nous paraissait très pertinente et qui a remporté un succès assez important consistait à affréter des bus pour aller voir en Maurienne tous les dégâts qui ont été causés. Il y a cette visite guidée en quelque sorte des dégâts, mais il n'y a pas que ça, parce qu'il y a justement la rencontre de tous nos amis des autres CCLT de Maurienne en particulier, qui s'occupent de l'accueil, qui s'occupent de l'information extrêmement précise qu'ils peuvent dispenser aux gens qui viennent voir ce qui s'y passe, et ça crée un lien extraordinaire, et c'est clairement moteur, et ça emporte l'adhésion de la plupart des gens qui font ce petit effort.
2: Elle vient d'où?
3: Elle vient du puits, c'est par capillarité quoi, qui se remplit.
1: Est-ce que Marie-Lou, tu as envie de te présenter et de présenter où on est la ferme?
3: Moi, c'est Marie-Lou, donc je suis maraîchère à la ferme de Rosières. La ferme de Rosières, c'est une ferme collective qui existe depuis 3 ans. Il y a un atelier de paysannes boulangères et de maraîchères. On est 4 sur la ferme. C'est géré par des associations pour éviter la propriété privée. Et voilà. Et on essaye de faire des produits accessibles. On est en mixité choisie. Le monde agricole est un milieu plutôt masculin. En tant que femme, il y a toujours plus de barrières à s'installer en agriculture, à être chef d'exploitation. Et du coup, c'est un moyen aussi de donner de la confiance, d'apprendre ensemble à notre rythme, de s'implanter dans un territoire rural. Je pense que dans tous les cas, quand on est une femme et qu'on veut s'installer, il faut, voilà, faut faire sa place, quoi. Et de le faire collectivement, c'est plus simple. Ça donne plus de pouvoir et d'énergie. Et du coup, on est à Ruy-Monceau, donc à côté de Bourgoin. Dans le Nord Isère, donc c'est un territoire qui est à la fois campagne et semi-urbain. On est assez près de Lyon, on a 30 minutes de Lyon, quoi. Il y a pas mal de dynamiques qui sont aspirées par la grande ville. C'est assez dense aussi en termes de population. Des populations un peu mixtes avec des personnes qui ont pas mal de revenus, des niveaux de vie assez élevés et d'autres zones sur le territoire où c'est plutôt assez défavorisé.

Voilà. Et voilà, et après, en termes agricoles, il y a encore quand même pas mal de petites fermes. Enfin, nous, là, précisément dans le village, c'est une zone où il y a quand même plusieurs petites fermes avec pas de grande surface, quoi. Et après, quand on s'éloigne un petit peu, qu'on va plus dans la plaine, là, il commence à y avoir des grandes fermes avec plein d'hectares et qui font plus de l'agro-industrie, quoi. Du coup, le Lyon-Turin, c'est un projet qui... Il y a quand même pas mal de gens qui sont mobilisés au départ, notamment quand les tracés sont sortis, qu'il y a eu pas mal de collectifs, d'assos qui sont mobilisés pour déplacer les tracés, pour que ça passe pas tout à fait là où ils avaient prévu de le faire, sur des zones moins habitées ou moins où il y aurait moins d'impact sur l'environnement. Et là, maintenant, il y a du coup ça redevient un petit peu d'actualité parce que il commence à y avoir des sondages et des études de sol et tout ça qui vont démarrer là dans l'hiver. Pour préciser un petit peu justement où va passer la ligne, comment les travaux vont se passer, les déblais des tunnels et tout ça. Donc voilà, ça commence à rebouger, et notamment au niveau du territoire de l'Isère. Du coup, il y a plusieurs collectifs qui sont mobilisés et donc ça redonne aussi un peu de souffle dans le Nord-Isère pour bouger sur ces questions-là. Le festival Gare au Tunnel qui a été fait dans le coin, qui a permis de revisibiliser la lutte et remobiliser un peu des gens. Du coup, là, il y a un CCLT, un comité de lutte qui vient d'être créé dans le coin, vers Bourgoin. Et après, au niveau agricole, du coup, il y a la Confédération paysanne qui s'est positionnée pour dire que le projet contre le Lyon-Turin, c'était une priorité, que ça avait un impact sur les terres agricoles, sur l'environnement. Et donc, c'est pas mal porté par donc les confédérations paysannes du territoire qui sont concernées par le projet du Lyon-Turin. Donc, l'Isère, la Savoie, Haute-Savoie, l'Ain et un peu le Rhône. Maintenant que c'est un enjeu important pour la Confédération paysanne, c'est aussi de pouvoir emporter un peu tout le monde agricole là-dedans et donc mobiliser les chambres de l'agriculture, les autres syndicats. Nous, a priori, il y a un tunnel qui passe à quelques mètres au-dessus de la ferme, potentiellement des impacts sur les ressources en eau. Le tracé ne passe pas sur notre ferme, mais après, il y a tout l'impact général des travaux, des trajets de camions, des gravats, enfin tout ça. Et ça, on ne sait encore pas où est-ce que ça va être exactement. Et du coup, quel est l'impact immédiat sur notre ferme, on ne sait pas exactement. Potentiellement, il y a quelques terres qui pourraient être touchées. Mais bon, après, nous, il y a le truc que si ce n'est pas nous, c'est les voisins. Et que voilà, ce n'est pas grave. Enfin, on est d'accord de mettre de l'énergie là-dessus, même si ce n'est pas notre ferme qui saute avec ce projet-là, quoi. Bah, peu importe, en fait, il y aura des gens qui seront expulsés, il y aura des gens qui auront plus d'eau, il y en aura qui auront une tonne de gravats devant leur porte. Enfin, c'est ça le plus important à savoir. Et que dans tous les cas, il faut s'opposer à ça. Et que dans tous les cas, il faut qu'il y ait des gens qui s'installent. Il faut des paysans, des paysannes. Le fait de continuer à s'installer, à y croire, justement, plus il y aura des choses sur le territoire, moins ça sera possible de faire des projets qui n'ont pas de sens. C'est une lutte qui me parle et dont là, j'ai envie d'y mettre de l'énergie. Et ça aurait pu être autre chose, mais c'est ça qui est arrivé au moment où j'avais du temps. Et je trouve qu'il est assez multiple, ce projet, politiquement, écologiquement, enfin, voilà, sur qui ça impacte et tout ça. Et ça me parle, quoi. Enfin, en fait, ça rejoint aussi plein d'autres luttes de classe, de territoire, d'antimilitarisme, de... Du coup, voilà, ça me va de mettre de l'énergie là.

Et du coup, là, on se dirige vers Saint-Jean, prendre le train entre Saint-Jean et Modane pour aller un peu à la rencontre des gens. On a 30 minutes de train, donc ça va être assez court. Mais on est le jour de la rentrée scolaire. Du coup, on espère avoir du monde dans le train. Et puis, un peu voir les chantiers, car c'est la ligne qui passe juste à côté, à ras des chantiers.

0: Du coup, on parle de la création de la ligne à grande vitesse de Lyon-Turin. Mais qu'est-ce qu'on peut dire sur la ligne déjà existante ?
1: Ce qu'on oublie de dire, de raconter aussi sur la question du Lyon-Turin, c'est que il y a cette fameuse ligne existante, ligne ferroviaire, entre Lyon et Turin. Et en fait, cette ligne, il y avait du fret qui circulait dessus. Et en fait, malheureusement, on voit que les politiques publiques, il n'y a pas eu en fait de décision en moment de se dire on développe le fret. Je parlais qu'il y a en effet cette stagnation d'échange de marchandises entre la France et l'Italie. Depuis les années 90, vraiment, ça stagne. Il n'y a plus du tout d'augmentation par rapport à ce qui avait été prévu par les penseurs du Lyon-Turin. Et on a aussi du coup le fret en parallèle. Donc le fret, c'est vraiment le trafic de marchandises ferroviaires, donc sur les trains. Et du coup, on a en 1998, sur la ligne existante, on a encore 128 trains qui passent par jour. Quand je dis 128 trains, c'est 100 trains de marchandises et 28 trains voyageurs. Et aujourd'hui, du coup, là, sur les derniers chiffres de 2022, on n'a plus que 37 trains par jour qui partent sur la ligne existante, dont plus que 27 trains de marchandises et 10 trains de voyageurs. Et du coup, ça pose aussi la question de pourquoi on crée une infrastructure alors qu'il y en a déjà une qui existe à côté, où il y a eu en plus un investissement financier, c'est-à-dire dans les, je crois que c'est autour des années 2005, il y a eu 1 milliard d'euros qui a été investi sur la ligne pour justement la moderniser. Et alors qu'aujourd'hui, on veut dépenser 30 milliards d'euros pour une nouvelle infrastructure, alors qu'on en a déjà une et qu'on pourrait déjà mettre 900 000 camions en fait, sur le train aujourd'hui. Et on voit qu'avec le démantèlement de fret SNCF, en fait, il n'y a pas de politique qui vise à augmenter le fret ferroviaire. Alors pourquoi est-ce qu'on construit Lyon-Turin aussi ? Ça pose des questions. Quand on va à Modane aujourd'hui, on paye très cher. Enfin, il y a très peu de TER. Moi, chaque fois que je vais aller à Modane, si je veux y arriver à midi, faut prendre le bus parce qu'il n'y a plus le train. Donc tu mets 2 heures pour aller jusqu'à Modane. Une fois, j'ai aussi voulu aller en Italie, mais alors là, en transport en commun, c'était plus que la galère. Et du coup, c'est pourquoi on construit cette infrastructure ? Pour quel type de population ? Voilà. Est-ce que c'est pour en fait les touristes qui ont les moyens, des personnes plutôt aisées, ou alors les cadres dirigeants qui veulent aller de capitale en capitale ? Alors qu'on devrait investir vraiment dans une ligne qui dessert les territoires et qui est très utile pour les personnes qui habitent, pour les personnes qui veulent, qui habitent à Modane, qui travaillent à Saint-Jean-de-Maurienne, qui habitent à Aigbel, qui travaillent à Chambéry.

0: Du coup, on va voir Micheline pour parler des conséquences, des dégâts. Et on n'a pas besoin de ramener le dessert. Parce que si on en ramène un, elle en mange pas.
1: Ben, moi, je m'appelle Micheline. Voilà, je suis du village, bien sûr. J'habite à l'aplomb de la Descendrie. Donc, voilà, donc je suis une pure locale, 100%, 100% du Bourget. Donc, j'ai 55 ans. Alors, j'ai de la chance, je suis dans un poumon très vert. Donc, les arbres protègent quand même... protègent du bruit, protègent un peu de la poussière, protègent aussi de la vue. Donc, moi, j'ai... Là où je vis, j'ai un peu de chance quand même. Bon, par contre, il suffit que je sorte de ma maison, je fais 100 mètres, et là, bah, bien sûr, tous les jours, je prends les travaux en pleine figure, bien sûr. Bah, disons qu'en 2002, quand ça a commencé, c'était peut-être une autre époque. Hein. Je pense que tout le monde était... Enfin, pour ma part, je pensais être pour ce projet. Voilà, on créait une descendrie, on stockait des gravats, c'était assez limité. Aujourd'hui, ça a pris une accélération folle d'infrastructures autour de ce chantier. Donc là, c'est je décime une forêt complète pour entreposer des gravats. Je fais des fouilles archéologiques, mais peu importe le résultat, je vais l'ensevelir. J'entrepose des gravats, je joue. J'ai l'impression que c'est un jeu de Playmobil, quoi. J'ai l'impression qu'on joue. Voilà, moi, je regarde le chantier, j'ai l'impression que tous les jours, on change d'avis, on stocke des gravats d'un côté, finalement, c'est pas bon, on les stocke de l'autre côté. Voilà, bon, en fait, c'est un incessant balai d'engins motorisés, de technologies.
0: On a sorti les bonnets parce qu'on arrive à Modane et qu'il fait froid. L'été est fini, le 1er septembre.
2: Allez, on y va.
3: On a vu sur le rocher des amoureux.
2: Je suis arrivé en septembre 2002 et les travaux de Telt commençaient en août 2002. J'ai pas eu de bol, hein.
4: Ils ont commencé avant toi.
2: Ouais. Fini. Donc là, vous voyez, c'est très bucolique, c'est... Et tout d'un coup, ça va être le choc.
5: C'est vrai.
6: Oh. Ah ouais.
2: On voit déjà des choses, mais ça sera bien pire dans 20 mètres. Puis on entend un bruit sourd. Voilà. Ah bah, j'aurais dû amener les photos... De comment c'était avant.
3: On les regardera à la maison.
2: Ouais, ouais. On va monter encore un petit peu.
6: Ok.
2: Donc là, on a tous les éléments d'une montagne, parce qu'on a une vallée qui est est-ouest, et on a deux versants, nord-sud. Et donc là, on a l'Adret. L'Adret, c'est le versant au soleil, c'est là que le village s'est installé d'ailleurs. Et de l'autre côté, c'est l'Ubac. Et là, on a des grandes forêts, c'est plus humide, c'est plus frais, plus froid. Et au milieu, on a donc un petit espace avec une sorte de plateforme qui fait 7 hectares, qui s'appelle la zone du moulin, parce qu'il y avait un moulin autrefois, on ne dirait pas aujourd'hui. Il y avait un moulin avec son bief qui permettait en fait à la commune de pouvoir moudre son grain. Et aujourd'hui, bien, cette zone du moulin a été surélevée de 5 mètres avec une digue. On voit la digue. Ils ont fait une zone de chantier avec des déchets. Ils ont installé leur chantier. Donc là, on a l'entrée du tunnel de reconnaissance. Là, il y a une galerie de reconnaissance, une descendrie qui passe sous le village, 60 mètres sous le village, qui fait 4 km de long. Il y a plein de nouveaux bâtiments là qui sont en train de sortir. Ils sont très fiers, en fait, les ingénieurs sont très fiers de faire ces bâtiments-là. Vous avez un bâtiment gris, là, c'est la centrale à béton. Et puis juste derrière, vous avez l'espèce de deux... On dirait des garages là qui sont en train de faire avec des choses en béton. Donc là, ils sont en train de faire une zone de vie. Ils sont très très fiers parce qu'ils ont coulé dans le béton, du béton sur 10 mètres de profondeur pour ancrer les choses. Et ils sont très très fiers parce que c'est vachement bien d'un point de vue ingénierie, etc. Ben ouais, mais là, vous êtes en train de détruire en fait la zone humide complètement, quoi. Mais non, ça, ils s'en foutent complètement. Ils coulent du béton, de la ferraille. C'est ce qui compte. Voilà, c'est le côté technique qui compte. Le vivant, ça n'existe pas. C'est un décor, en fait. Ici, on a la frontière franco-italienne qui est là, juste de ce côté, donc au sud. Et puis au nord, on a le parc national de la Vanoise. Donc on est au pied du parc national de la Vanoise. Et en même temps, on a des déchets, des zones industrielles qui sont construites. Alors ici, c'est tout petit, j'allais dire, par rapport à ce qui se passe à Saint-Jean-de-Maurienne. Mais en fait, on nous avait promis, voilà, c'est un tunnel, il n'y aura rien en surface. En fait, il y a énormément de travaux en surface, que ce soit ici, à Saint-Martin-la-Porte, à Saint-André, à Saint-Julien, à Saint-Jean, en fait. Et puis là-bas, on a la barrière de l'Essayon. Et sur cette barrière de l'Essayon, on voit, il y a un bâtiment vert, magnifique, qui est éclairé, et qui est une toute petite partie du futur bâtiment. Pour l'instant, c'est un tiers du futur bâtiment. Et ça, c'est un puits de ventilation. Parce qu'en fait, quand on fait un tunnel qui est 500 mètres sous nos pieds, il faut réfrigérer le tunnel parce qu'il fait trop chaud. Quand en 2022, il y a eu la canicule, à Chambéry, les trains ne pouvaient plus circuler parce qu'on atteignait les plus de 32 degrés, entre 32 et 35 degrés. Et là, il fait 40 degrés. Donc, il faut réfrigérer. Donc, ça veut dire énormément d'énergie pour que tout le tunnel, ce qui fait 2 fois 57 km, il faut énormément d'énergie pour que ça reste à température ambiante, on va dire autour de 20 degrés. Et pour moi, ça, c'est pas un progrès, parce que la ligne existante, elle fait le job sans problème. Et elle n'a pas besoin d'être réfrigérée, de ceci ou de cela. Donc, on nous fait croire que c'est le progrès que de creuser un tunnel immense, parce qu'on va gagner quelques minutes, mais en fait, ça va être un gouffre énergétique. Et puis surtout, c'est un désastre écologique, quoi. Parce que j'ai pas parlé d'une chose, c'est de l'eau. Parce que quand ils ont creusé leurs 4 km de galerie, eh bien du jour au lendemain, en fait, il n'y a plus eu d'eau dans les fontaines. Ouais. Et ça a alerté les gens. Alors en 2002-2003, les gens s'opposaient vraiment au projet. Et puis le tunnel s'est fini. En fait, la galerie de reconnaissance a été construite entre 2002-2007. Et de 2007 à 2017, plus rien. Alors les gens se sont dit, ça ne va jamais se faire. Et à partir de 2018, les travaux ont recommencé et les gens ont compris que c'était presque trop tard de se battre. Il y a encore quelques irréductibles, mais c'est tout, quoi. Et c'est dommage. On perd un liquide, l'eau, mais tel t'en amène un autre, c'est l'argent. Et cet argent corrompt les élus, les gens, parce qu'il y a un système vraiment corruptif qui s'appelle les mesures grand chantier. Et quand vous avez un appartement que vous voulez rénover, eh bien Telt verse 13 000 euros. Et en contrepartie, vous devez loger, dans le futur, une personne de Telt. C'est vachement pratique pour acheter les gens, au moins qu'ils les rendent silencieux, quoi.
1: Voilà, moi j'ai 50 ans, 55 même. Voilà, donc bon. J'ai l'impression que les vieux nous ont abandonnés, c'est-à-dire toute la population de 80 ans qui ont été... À un moment donné, conseillers, maires, etc., eux, ils nous ont carrément abandonnés. Bon, ils sont dans leur retraite, etc. Donc, eux, on les voit, ils nous ont, dans le village, en tous les cas, ils nous ont abandonnés. Et je me demande quand même, tous ces quarantenaires, en tous les cas, je parle pour mon village, après, je ne dis pas. Mais tous les jours, tu te lèves, tous les jours, tu es face à ce chantier, tous les jours, tu croises des centaines de camions, tu as peur pour tes enfants. Donc, je me demande quand même comment vont faire tous ces gens. Si jamais leurs enfants, dans 20 ans, ont une autre conscience de leur environnement, je me demande comment ils vont faire pour leur expliquer qu'à un moment donné, ils n'ont rien fait. Je n'ai pas réussi grand-chose, mais au moins, j'ai l'impression d'avoir été au bon moment, au bon endroit, quoi. Donc moi, quand je suis dans une manifestation, je me sens au bon moment, au bon endroit. Des réunions d'information, il y en a eu. L'information, vous voyez bien, elle est partout, quoi. Si tu as envie de t'informer, tu peux t'informer aujourd'hui. Le seul truc qu'on n'est jamais arrivé à faire, c'est à faire des réunions où les uns et les autres ont pu s'exprimer pour, contre. Ça, le débat n'a jamais eu lieu, par contre. À partir du moment où c'était une réunion contre le Lyon-Turin, ou contre le Lyon-Turin, pour informer sur le Lyon-Turin, systématiquement, on a été estampillés contre le Lyon-Turin. Donc, ceux qui sont pour ne sont jamais venus. Donc, en gros, tu ne peux jamais avancer comme ça. On n'a jamais pu confronter les idées. Moi, j'aurais aimé confronter des idées avec des gens qui sont pour. À la limite, je préfère encore les gens qui sont pour que les gens qui sont neutres. Parce qu'alors là, c'est devenu insupportable, ce mot à la mode. Je suis neutre. Nous, pendant la manifestation, on a contacté des agriculteurs sur la Haute-Maurienne, donc avec le président, etc. Le président a essayé de se mouiller. Il s'est fait taper sur les doigts par l'ensemble des agriculteurs de Haute-Maurienne qui voulaient rester donc neutres. C'est de la lâcheté, c'est pas de la neutralité, c'est de la lâcheté. Voilà. Donc ça, ouais, ça, là-dessus, je leur en veux beaucoup. La neutralité, le mot de neutre, je veux rester neutre, c'est devenu insupportable pour moi. Moi, je suis pas préparée à être une militante, quoi. Je suis pas née militante, quoi. Je suis plutôt un... J'étais plutôt quelqu'un d'assez tranquille, bon petit soldat quand même, hein. Une bonne petite scolarité. Ça touche l'injustice, je trouve que c'est injuste ce qui se passe. Donc je suis devenue, voilà, c'est la première fois que j'ose dire à des gendarmes qui m'arrêtent, il y a des choses qui ont changé en moi, ouais, c'est clair. J'ai plus peur de la police, j'ai plus peur. C'est même pas que j'ai plus peur, c'est que j'y crois plus, quoi, donc... Voilà, c'est pas légitime, quoi, tout ça. Ouais, tout ce qu'ils nous ont fait, c'est pas légitime, hein, franchement. Moi, je suis indignée, moi. Je suis plus qu'indignée, je suis offusquée, je suis en colère, quoi. Non, mais avoir un peu d'engagement, c'est être vivant, quoi. Là, sinon, t'es pas vivant, t'es juste un... En fait, t'es juste un pion. Enfin, moi, j'ai pas envie d'être un pion. Moi, j'aime ce que je suis, quoi. Je suis surtout ce que je suis devenue. Moi, je trouve que c'est plus intéressant. Je sais pas que je me trouve intéressante, loin de là, mais... Je sais pas, je rencontre des gens plus intéressants, mais qu'est-ce qu'ils passent à côté de l'opportunité de rencontrer des gens tellement intéressants, quoi. Tellement intéressants. C'est dommage pour eux. Faut être concrètement dans la pratique. On te demande pas de faire partie des réunions, mais quand il y a quelque chose qui se passe sur ton territoire, intéresse-toi. Intéresse-toi un peu, quoi. Viens voir. C'est un territoire de montagne. Modane, c'est pas glamour quand même, hein. Ça fait pas rêver. Faut y être né pour vivre ici. Il faut y être né pour comprendre ce territoire, cette beauté du territoire où il n'y a rien à faire, soi-disant. Où il n'y a que... moi, je suis née dans ce territoire. Moi, je sais pas, chaque marche que je fais, elle est toujours la première, quoi. Chaque territoire... C'est vaste, c'est sauvage, c'est minéral, c'est beau, quoi.
5: Qu'elle est belle, la Maurienne, éventrée de tous côtés. Mais quelles sont...
4: Dans cette lutte... Est-ce que tu peux nous parler de la part féministe et de la part apportée aux soins ?
7: De mon expérience, je trouve que c'est quelque chose qui est important et que du coup, il y a eu une envie de porter des lignes féministes au sein de la lutte écologiste qu'on mène là depuis un certain temps, quoi. Que d'une part, il y a à la fois beaucoup de meufs et de personnes queer qui luttent au sein des différents groupes, qu'il y a une envie de reconnaître le travail qui est fait par chaque personne. Qu'on a envie que tout le monde puisse prendre la parole et se sentir légitime. Et du coup, c'est un gros travail qu'on a commencé à mener et qu'on a envie de continuer à mener parce que c'est important pour nous. Voilà, et c'est aussi très chouette de pouvoir faire ça au sein d'une lutte étendue, rurale, et avec des personnes vraiment très différentes, aussi sur l'âge et les milieux dans desquels on vient. Et pour le soin, enfin, des fois, moi, j'ai envie de dire que c'est un truc qui va un peu ensemble, mais en tout cas, il y a aussi une attention à la culture du soin parce que on peut vite arriver à des situations d'isolement, que en ruralité, on n'a pas les mêmes conditions matérielles et économiques que quand on est en ville, que ça implique pas les mêmes choses au niveau des voisins et des voisines, des pressions qu'on peut subir, de la répression. Et c'est une lutte qui est hyper longue, qui date des années 80-90, que du coup, toute la question de l'épuisement, elle est présente. Elle était présente il y a déjà quelques temps. Et du coup, elle continue de l'être. Et que c'est un projet qui promet des dizaines d'années de combat avant qu'on gagne. Et du coup, ça traverse toutes nos manières de s'organiser au fur et à mesure des années. Finalement, je pense que je me suis attachée... Enfin, il y a plusieurs choses, mais qu'une des choses très fortes et qui fait que j'y suis restée, c'est les liens hyper forts qu'on crée. Et dans plusieurs sens, enfin, le côté transfrontalier, je trouve ça hyper fort. Et que traîner en Italie, c'est vraiment super. Mais que aussi, lutter dans un territoire rural, pour moi, ça a vraiment du sens. Et que rencontrer toutes ces personnes le long du tracé qui ont des réalités différentes et de pouvoir se relier sur plein de choses, je trouve ça... Enfin, moi, c'est ça qui me parle, quoi. Que le côté intergénérationnel, je le trouve aussi... Moi, ça m'aide dans la vie de pouvoir m'organiser avec des gens qui n'ont pas mon âge, qui potentiellement ont l'âge de mes parents ou de mes grands-parents.
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0: Oh. 1791, grève des fileuses de Troyes. 1829, grève des blanchisseuses de Chaillot. 1831, ce sont les ovalistes, celles qui préparent le fil de soie, qui ouvrent le bal du mouvement des canuts à Lyon. 1833, grève des couturières et lingères de Vouvray. 1846, émeute des ouvrières de la laine d'Elbeuf. 1869, grève totale des ovalistes à Lyon. Première lutte syndicale pour les salaires, 10 000 ouvrières impliquées. 1871, importante participation des femmes à l'insurrection populaire et ouvrière de la Commune de Paris. On recense près de 10 000 femmes. 1895, grève de 108 jours des ouvrières en corset de Limoges. 1905 et 1924, grève des sardinières à Douarnenez et Concarneau. Des ouvrières de conserverie de poissons protestent contre la pénibilité de leurs tâches et demandent une augmentation de salaire. 1917, grève des midinettes. En mai, les ouvrières des maisons de haute couture se mettent en grève. Elles obtiennent la satisfaction partielle de leurs revendications. Toutes les professions féminines de Paris les ont reprises et le mouvement a gagné les usines d'armement, les munitionnettes. Elles utiliseront le slogan suivant. « À bas la guerre, vive la grève, rendez-nous nos maris. » 1919, les institutrices obtiennent l'égalité des salaires suite à des mobilisations. 1925, grève des employés des PTT contre les décrets validant les inégalités de salaire hommes-femmes. 1936, les ouvrières et les salariés des grands magasins occupent les usines lors des grandes grèves de mai-juin. 1973, un collectif de femmes ouvrières se forme à l'usine Lippe de Besançon. 1970, 1981, 1982, 1993, grève des ouvrières de l'usine textile Chantelle. 1986, grève des ouvrières ni bonne, ni conne, ni nonne. 1978, grève des ouvrières de Moulinex pour les salaires et l'égalité salariale hommes-femmes. 2001, lutte des Moulinex contre les suppressions massives d'emplois et pour leurs conditions de travail. Bruit permanent, odeur insupportable, produits chimiques, forte incitation à se distinguer individuellement. Lors de la faillite de l'entreprise, les femmes ont été très actives dans le combat. 2002, grève des ouvrières de nettoyage du groupe Arcade. 2009, grève des caissières de supermarchés pour dénoncer le temps partiel imposé et des horaires morcelés. 2011, lutte pour les salaires dans plusieurs métiers féminisés. Sage-femme, infirmière, orthophoniste. 2012, grève des ouvrières textiles de Lejaby contre la fermeture de leur usine. Entre 2012 et 2021, plusieurs grèves par les ouvrières du nettoyage employées dans les hôtels.
10: Honnête, Parc Cadet Vendôme, SNCF, Hôtel Ibis, Groupe Accor. 2014, grève des travailleuses sans papier de salon de coiffure parisien. 2017, lutte des ATSEM, assistants paternels des écoles, pour la reconnaissance de la pénibilité et la qualification. 2018-2019, grève des assistantes maternelles contre la réforme de l'assurance chômage, dite gilet jaune. dite gilet rose. C'est vrai à dire un gilet jaune. 2019-2021, lutte des hospitalières pour les salaires et les recrutements. 2021, mouvement des accompagnantes d'élèves en situation de handicap, AESH. 2021-2022, grève des travailleuses sociales. 2022, grève des animatrices. 3 mars 2026, les coiffeuses et les coiffeurs du salon de coiffure du 65 boulevard de Strasbourg, Sabadou et Jade, se mettent en grève. On est le 6 mai 2026, ça fait 2 mois et 3 jours que les grévistes tiennent, et ce qu'on va écouter aujourd'hui, c'est un plateau radio réalisé avec les grévistes en plein milieu du salon de coiffure, il y a quelques semaines. Et quelques sons extraits de manifs ou de concerts qui ont eu lieu sur le piquet de grève.
14: Ça fait au moins 4 mois que je n'ai pas eu mon salaire. On vient ici, il n'y a pas de congé, il n'y a rien. On vient de 10h jusqu'à 20h, on est là. Donc, tous les jours, sauf les dimanches.
15: Ils prenaient chaque fin du mois les 250 avant de nous donner les fiches de paye. Et quand moi je lui demande, mais pourquoi tu prends 250, les autres entreprises, c'est pas comme ça. Il dit non, que c'est obligé. Il faut les 250 avant qu'ils nous donnent le fiches de paye.
16: Bonjour.
17: Bonjour.
16: Bienvenue dans le salon du 65 boulevard de Strasbourg sur le piquet de grève.
18: Nous sommes le 14 avril 2026. Vous venez d'entendre Nariman, que vous avez longtemps entendu derrière les micros de Langue de Fronde, et qui est venu avec sa team de La Fourche implanter un véritable studio portatif au 65 boulevard de Strasbourg, dans le 10e arrondissement de Paris, pas loin de Gare de l'Est. C'est le 42e jour de grève de ces 9 coiffeuses et esthéticiennes et 4 coiffeurs à Sabadou et Jade Institut. Après un bon repas et plein d'allées venues, d'étudiantes journalistes, d'un scénariste, de membres de la CGT, une table de manucure a été poussée au milieu du salon pour poser les micros et la table de mixage. Vous qui allez nous écouter, vous pouvez imaginer au fur et à mesure du plateau des chaises, celles dans lesquelles sont assises les clientes habituellement, rajoutées tout autour de la table pour finir serrées à une dizaine de grévistes. Il y a aussi dans un deuxième cercle des membres de la CGT en soutien et nous autres de la radio. On est entouré de slogans collés sur les murs, la coupe est pleine, nos salaires... Solidaire avec les coiffeuses en grève, coiffeuses en colère, marre de la galère.
16: Bonjour, bonjour. Alors, est-ce que vous pouvez m'expliquer qui est autour de la table et se présenter, s'il vous plaît?
19: Moi, je suis Pororo Bintou. On fait la grève dans le magasin de Sababou et Jade.
20: Moi, je m'appelle Ouattara Mayerima. Donc, depuis le 3 mars, nous sommes en grève. Merci.
17: Bonjour, moi c'est Touré Idrissa, je suis dans le salon de Sababou, Nouma et Jade. Voilà, on a grève depuis le 3 mars 2026. Voilà.
21: Bonjour, c'est M. Fall Mamadou, je suis caissier au salon de coiffure Sababou, Chris et Nouma. On est en grève depuis le 3 mars.
16: Très bien, merci beaucoup. Il y a d'autres personnes aussi autour de la table qui sont timides et je vois m'évite du regard. Mais voilà, je vois Geneba et je vois d'autres camarades de la CGT. Il y a CGB. Voilà, Irène aussi qui est là-bas. On dit coucou à tout le monde. Voilà, Karima et Laurent. C'est ça, qui sont là. En tout cas, on est tous au salon et on est très heureux d'être ici. Et très heureuse, voilà, il y a Waël, David et Astrid aussi, des camarades de la radio. Moi, c'est Nariman. Je vais faire l'animatrice, même si je ne m'en sens pas trop les épaules. Au bout d'un moment, vous allez prendre le relais parce que moi, je ne sais pas quoi raconter. En tout cas, on est ici dans le salon de coiffure qui a un piquet de grève. Et alors, est-ce que vous pouvez me dire, un peu me rappeler, quel est l'historique de la grève? Quelles étaient les étapes depuis que vous êtes en grève? Parce que je crois que c'est le combienième jour, là, aujourd'hui?
21: Ça fait 43e jour, aujourd'hui, d'affilée. Hein.
16: Ah, c'est ça, 43 jours. Et alors, comment un peu ça s'est passé depuis 43 jours?
3: Oui, ça se passe bien. Franchement, depuis qu'on est sur le piquet, ça se passe bien. Chaque matin, on est là. 7 jours sur 7 et H24 aussi, depuis le 3 mars passé.
16: Donc 43 jours et vous vous relayez. Il y a combien de grévistes au total?
3: On est au nombre de 13 personnes, dont 4 hommes et 9 femmes.
16: Ok, très bien. Et du coup, comment ça s'est passé un peu l'occupation et le moment où vous êtes arrivé sur, sur le piquet de grève, si vous pouvez me raconter ça?
3: Oui, ça s'est bien passé. Depuis le 3 mars, on a décidé d'être en grève par le biais d'une, d'une collègue qui s'appelle Bintou, parce que c'était un ras-le-bol depuis... Ça fait des années qu'on vit un calvaire que, voilà, chaque jour, on en parlait. Mais vu qu'il y a un moment donné de la vie, c'est, le patron a manqué de respect à une de nos collègues qui s'appelle Bintou. Elle est partie à la maison. Elle ne pouvait pas supporter le fait que le patron lui doit et puis lui manque de respect. Donc, du coup, c'est là il a regardé dans ses contacts une personne qui connaît la CGT. Il a parlé avec la personne. La personne lui a donné le numéro de la CGT. Par la suite, ils sont partis une fois, deux fois, trois fois. C'est là où ça a commencé, jusqu'au 3 mars. Et là où tout a pété, quoi.
16: Donc, le 3 mars, qu'est-ce qui s'est passé?
3: Oui, le 3 mars, ce qui s'est passé, c'est quoi? C'est un début d'une grève. Quand on dit grève, on a commencé le 3 mars et on ne sait pas quand est-ce que ça va se terminer. Du moment qu'on a commencé le 3 mars, et puis là, on est accompagné par la CGT. Qui est depuis le début, qui est là pour nous soutenir, non seulement mentalement et moralement. Parce que déjà, pour commencer, on ne connaissait pas le droit de travailler et machin, tout ça là. On travaille seulement, on rentrait à la maison, on ne connaissait rien. Mais depuis que la CGT est là, on a compris que voilà, tout travailleur et travailleuse a le droit, des droits qu'ils réclament, quoi. Parce qu'à travers ça, le patron, du moment qu'il y a beaucoup de gens qui n'avaient pas de papier, il a profité de la situation par la précarité des sans-papiers et leur non-vulnérabilité pour profiter de faire certains trucs. Donc, depuis que la CGT est là, voilà, nous, on est focus pour la victoire, quoi.
16: Et si on peut faire un tour de table, de combien d'années ou de mois vous travaillez, vous, dans ce salon de coiffure, justement?
20: Bon, moi, j'ai commencé avec Christian depuis 2021 aussi. On a tous commencé depuis 2021, mais chacun a son mois de début. Donc, depuis 2021 jusqu'à en 2024. J'ai travaillé avec Christian, je payais aussi mes cotisations par rapport à mes fiches de paie, nos fiches de paie et puis nos contrats de travail, qui étaient d'ailleurs de faux contrats de travail. Donc, je travaillais avec lui. Et puis après, moi, jusqu'en 2024, quand j'ai été régularisée en 2023, parce que les fiches de paie, je payais, mais j'ai essayé de me pencher un peu sur la scolarité de mon fils. Donc, c'est par là que j'ai été régularisée par rapport à mon fils. Mais il s'est trouvé qu'il est en train de raconter un peu partout dans le salon que c'est grâce à lui, moi, j'ai été régularisée. Alors que je n'ai pas été régularisée par rapport à ses fiches de paye, rien du tout. Donc, c'est par là, moi, j'ai commencé. Puis, je suis partie quand j'ai eu mes papiers, j'ai quitté le salon. Donc, je suis venue aussi pour venir revendiquer mes droits, parce que j'ai fait la cotisation aussi de 250 euros, comme tous mes collègues ici. Donc, raison pour laquelle je suis venue. Et il m'a fait des faux papiers aussi par rapport à l'USAF. Il m'a fait un solde de tout compte. Il a fait comme s'il m'a donné 480 euros, c'est-à-dire un reçu. Il m'a donné tous les reçus, comme s'il a payé. Je n'ai pas reçu les 480 euros, rien du tout. Et partout où je vais, les fiches de paie n'étaient pas bonnes. Et quand je venais souvent, j'essayais d'interpeller un peu mes collègues ici pour dire les fiches de paie, il y a un problème. Parce que j'ai failli avoir un problème à la préfecture les premières années où je me suis fait régulariser. Donc, ils ont trouvé que ce n'était pas fluide. Les heures, tout ne coïncidait pas. Donc, ils ont trouvé que c'était de l'exploitation. Bon. Bref, c'est comme ça s'est passé pour moi. Merci.
16: Est-ce qu'on peut préciser ce que vous entendez par les 250 euros de cotisation? Parce que c'est...
20: Bon, 250 euros pour les cotisations, c'était par rapport aux fiches de paye, les charges. Selon lui, il disait que lui, il ne peut pas payer nos charges. Bon, comme nous, nous, on ne connaissait pas la loi, on ne sait pas. Nous, chez nous, on allait avoir nos papiers rapidement. Les fiches de paie qu'on payait pendant combien d'années, on allait aller à la préfecture et avoir être régularisé tout le monde. Donc, c'est pourquoi on payait les 250 euros.
16: C'était une manière pour lui, soi-disant, de vous faire un contrat pour votre régularisation. Donc, En fait, vous payez pour travailler, quoi.
20: Oui, exactement.
16: Est-ce que d'autres personnes veulent témoigner, justement ?
17: Oui, bonjour. Moi, c'est Touré Idrissa. Je suis fait partie aussi du collectif de M. Sababou Chris. Voilà. Je travaille lui depuis 2021 et tout. Quand on s'est connus, il m'a dit comme ça qu'il va me déclarer. Bon, moi, je connaissais pas les déclarations et tout, comment ça se faisait et tout. Donc, il m'a demandé de payer mes cotisations 300 euros. Donc, moi, c'est différent des femmes. Moi, il m'a demandé 300 euros. Je lui ai dit, mais le 300 euros, c'est pourquoi ? Il m'a dit, non, c'est pour payer mes charges patronales et tout. Voilà, que ça pouvait m'aider à avoir mes papiers à la préfecture. J'ai dit, OK, vu que je suis sans papier. Donc, j'accepte tout. J'ai dit, d'accord, il n'y a pas de souci. Donc, je venais travailler du matin à 10 heures. Je finissais, à l'époque, il n'y avait pas de fermeture de 20 heures. Je finissais à 22 heures, 23 heures, souvent. Je rentre à la maison. Quand les arrêtés préfectoraux sont venus, ils ont mis la fermeture de 20 heures. On s'est cachés, on travaillait encore dans le magasin. Voilà, c'est lui qui nous donnait la permission, vu que c'est le patron. Donc, c'est comme ça, c'est parti. Après, j'ai payé mes 300 euros. Moi, j'ai fait plus de 3 ans. J'ai fait 3 ans, j'ai payé mes 300 euros chaque fin du mois. Chaque mois, je lui donne les 300 euros. Chaque mois. Il n'y a pas un mois qui a sauté. Chaque mois, je lui donne mes 300 euros. Il y a une de nos collègues, Maïrima, elle, c'est elle qui nous informe d'abord que les fiches de paie n'étaient pas bonnes. C'est elle qui nous informe. Bon, après, moi, par rapport à ça, j'ai laissé tomber. Parce que je me suis dit, je ne connaissais rien à tout ça et tout. Donc, c'est pas la peine. Donc, c'est mon collègue, Mamadou Fall, qui me disait que non, c'est vrai, tu n'as pas de papier, mais tu as un droit quand même. Tu ne peux pas travailler pour quelqu'un et la personne te fait une déclaration et tu vas laisser tomber par le bien de ma collègue. Moi, nous, on ne savait pas, nous, les garçons. Ils sont partis voir la CGT. Parce que si nous, ils nous mettaient au courant, on allait de les empêcher. Ça, franchement, il faut le dire. Parce que nous on ne connaît pas la CGT. On ne sait pas, il s'agit de quoi, ça commence comment, ça va terminer comment, on ne connaît pas. Mais ça parlait bien. Mais quand elles ont fait ça, et on découvre par la suite, c'est là que j'ai vu qu'on était en retard. Grâce à la CGT, aujourd'hui, on va connaître nos droits. Grâce à la CGT, on va sortir la tête de l'eau. Donc, je peux la remercier. Pour Ogo Bintou, je la remercie avec tous les autres et tout qui sont partis ensemble, je les remercie parce que grâce à eux, on va au moins voilà, connaître nos droits et peut-être que pourquoi pas être régularisé demain et travailler dans les bonnes conditions, arrêter de fuir tout le temps, regarder derrière toi s'il y a la police ou pas et tout. Donc moi, c'était un peu ça.
16: Parce que j'imagine qu'il y avait de la peur en fait à l'idée d'aller à la CGT, de réclamer. Comment ça s'est passé du coup ? C'était suite notamment à une altercation et une autre altercation avec, avec le patron, c'est ça ?
19: Bonjour, Yessé Bintou pour vous. Mon patron, j'ai travaillé avec Christian pendant 5 ans. Il me devait de l'argent et je lui avais dit que je ne pouvais plus continuer à travailler comme ça. Et quand je l'appelais à côté, au dehors, je dis que patron, il faut que tu me payes parce que je ne peux plus continuer à travailler vu que tu ne me payes pas. Il y a ma fille aussi à nourrir, il y a moi aussi à prendre des dépenses, je ne pouvais plus continuer à travailler comme ça. Et il m'a dit que non, qu'il faut que je continue à travailler parce qu'il n'a pas de l'argent à me donner là. Et je lui pose la question, mais c'est pour quand ? Tu vas me payer quand ? Parce que je ne peux pas continuer à travailler, tu vas me dire que ça va aller. Et là, on est en 3 mois, tu continues de me dire ça va aller, je ne peux plus continuer. Il me dit soit tu travailles, soit tu quittes le salon parce que je n'ai pas à te payer comme ça. Il dit OK, il n'y a pas de souci. Si c'est ça, tu me fais un fin de contrat. Comme ça, on fait à l'amiable. Et comme ça, moi aussi, l'argent que j'étais payé pendant 4 ans, et je vais avoir aussi mes droits. Il me dit qu'il ne peut pas. Il ne peut, peut pas me faire ça. Et soit moi, je lui envoie une lettre de démission parce que la France, la personne qui veut quitter l'entreprise, c'est la personne qui envoie la fin de... la lettre de démission. J'ai dit, OK, mais la France aussi, je crois, je ne savais pas trop. Et je lui ai répondu que la France aussi, on ne peut pas travailler tant qu'on te... Quand tu travailles, normalement, on doit te payer. Tu ne peux pas continuer à travailler quand on ne te paye pas. Je crois que soit tu me donnes l'argent, soit je vais aller voir les syndicats. Et je lui ai dit ça comme ça. Il m'a dit, mais fais comme tu veux. De toute façon, si tu t'en vas voir les syndicats, si on vient, viens-moi. Je vais dire que je suis partie en faillite et ça va rester comme ça. Et c'est toi qui vas perdre parce que tu as payé pendant 4 ans. C'est toi qui vas perdre, tu ne vas pas avoir tes droits. Et moi, je lui ai dit, OK, il n'y a pas de souci, on laisse. Et ce jour, j'étais rentrée à la maison, j'étais bouleversée, fatiguée, découragée. Parce que imagine, je travaille pendant 4 ans, quelqu'un vient me répondre, mon patron, il me dit qu'il ne peut pas me payer mon argent. Et je continuais à travailler avec lui, ou soit je lui envoyais une lettre de démission, il était découragé. Pendant qu'on travaillait pour lui, avant la fermeture de 20 heures, on était là, on travaillait jusqu'à... Moi, je suis une maquilleuse. Je fais les ongles, je fais un peu de tout. Je suis une maquilleuse, je partais la dernière. Je pouvais quitter au salon 2 heures du matin, 1 heure du matin. Et quand je suis arrivée à la maison, il y a un ami, j'ai appelé, je lui ai expliqué la situation. Je lui ai dit, mon patron, il ne veut pas me payer. Là, je travaille, ça fait 3 mois, il ne m'a pas encore payé. Là, je ne peux plus continuer à travailler. Soit il me paye, soit je ne vais plus au travail. Lui, il m'a dit qu'il a un numéro qui pouvait m'aider. Et lui, il m'a donné le numéro de CGT. Et je les ai appelés. Je suis partie avec ma collègue, Jennifer, dans le 19e. On est parti voir le CGT et ils me disent qu'ils pouvaient m'aider. Ils pouvaient nous aider par rapport à les patrons. Je l'ai expliqué les problèmes, les 250 euros. Et même ils disent que c'était pas normal, que les 250 euros c'était pas normal et les salaires qui nous devaient aussi. Et on est parti, on a fait la réunion. Je les ai croisés pendant plusieurs fois avec les collègues. Et après, on était au nombre de 7 personnes. On a continué à faire le rendez-vous avec eux. Ils nous ont conseillé beaucoup, beaucoup. Et après qu'on est revenu, c'est vrai, on pouvait pas dire à les hommes, parce que les hommes, ils étaient plus attachés à le patron. Parce que c'est un manipulateur. Il parlait beaucoup avec les hommes, et voilà. Donc, du coup, on avait décidé de laisser, qu'on va faire la grève. On savait si on venait, on avait tous la même situation. Si on débarquait dans le salon, les hommes, ils allaient venir avec nous. Mais on voulait pas lui dire là. Donc, on a fait la grève. On a fait le rendez-vous pendant 2 mois avec les gens de CGT. Et quand on a débarqué dans le salon, on a dit à les collègues que voilà, on a les mêmes. Le patron nous prend les 250 euros, il y a les salaires qui ne sont pas payés. Et tout le monde était d'accord avec nous parce qu'on avait les mêmes problèmes. Mm-hmm. Donc ils se sont mis avec nous, on a continué à faire la grève ensemble. 13
16: personnes. Il fallait garder l'effet de surprise, quoi. Vous commenciez les femmes d'abord en souterrain et ensuite voilà. Vous arrivez avec le cadeau surprise.
19: Voilà. C'est comme ça.
16: Est-ce qu'il y en a d'autres qui veulent témoigner, justement?
2: Bonjour.
16: Bonjour.
2: Je me présente, je m'appelle Cissé Sita. Je travaille avec la société Sababou, qui est depuis en 2021. Là, mon premier contrat avec lui, de 2021 jusqu'en 2022, je travaille au noir avec lui. Mon premier contrat, c'est contrat avec lui, c'était en 2022, juin. Donc, c'est par là que tout a commencé. Maintenant, mon premier contrat, je lui ai demandé de me mettre en temps plein. Mais il m'a dit que non, lui, il ne peut pas me mettre en temps plein. Vu qu'avec les charges, si je dois me mettre en temps plein avec lui, je dois payer au moins 150 euros. J'ai dit, pourquoi tu veux que je paye les 150 euros? Parce que si je viens en temps plein... Lui va payer plus d'impôts, lui va payer plus de taxes, donc lui ne peut pas me mettre en temps plein. Donc je dis d'accord, il n'y a pas de souci. Il me dit qu'il va me mettre en temps partiel, mais je dois travailler en temps plein. pour lui, quoi, toute la journée, de 10h à jusqu'à, ça dépend, de 21h, 22h, 23h, ça dépend.
16: Donc de travailler en temps plein sur un temps partiel.
2: Et oui, mon contrat, c'était ça, avec lui. Donc on a commencé de 2022 jusqu'à en 2026. C'était comme ça avec lui. Bon, après maintenant, depuis en 2025 juin, c'est comme pour nous payer, c'est devenu un problème maintenant. Donc, ça a commencé jusqu'en octobre. Il n'y a pas de salaire. Jusqu'en octobre maintenant, jusqu'en 2026. Jusqu'en 2026 encore, ça commence à aller toujours.
16: Donc, sans combien ça. De mois? Combien de mois au total vous
2: avez depuis fait... octobre.
16: Depuis octobre jusqu'à maintenant.
2: Jusqu'à maintenant, les salaires ne sont pas versés. Donc, on est resté là. Après, un jour maintenant, il y a sa compagnie qui vient, qui s'appelle Chantal. Elle est venue dire ici que c'est elle qui était la patronne, la directrice de l'entreprise. Donc, nous, on dit d'accord, il n'y a pas de souci. Tant que la société est là, on peut continuer à travailler. Mais après, encore, elle est venue changer de version. Elle a dit des mots qui ne nous arrangeaient pas. Elle dit on doit travailler avec elle, c'est elle qui gère ici. Donc, mais nous, on dit, ah, on nous doit ici les mois qui sont pas impayés, qui doit les payer. Elle dit, elle n'a rien à voir dedans. Si on ne veut pas, on n'a qu'à ramener notre lettre de démission. Donc, après aussi, nous, on allait réfléchir à la maison. Pourquoi elle peut nous dire on n'a qu'à ramener notre lettre de démission, vu qu'on a travaillé avec elle? On travaille avec Christian depuis des années. Tout d'un coup comme ça, même les mois qui sont impayés, on fait comment? Donc, vu que ma collègue Bintou, elle était déjà avec... elle avait déjà parlé de ça avec nous, qu'on doit aller voir la CGT pour qu'on puisse nous aider par rapport à notre sou. Donc, directement, elle aussi, quand elle a dit aussi, on a dit aussi à les autres aussi, tout le monde était d'accord. Donc... on a commencé à aller voir la CGT. Un peu, on a fait juste tous les dimanches. Après, maintenant, ils nous ont proposé quand ils vont venir ici. Donc, nous tous, déjà, on était contents. Bon, ça c'est comme ça, tout a commencé.
16: Ça ne pouvait plus durer, quoi.
2: Ouais.
1: Patron voleur, vous levez où ? Patron menteur,
6: vous levez où ?
1: Patron voleur,
6: vous levez où ?
1: Patron menteur,
6: vous levez où ?
22: Bonjour.
16: Bonjour.
22: Oui, je m'appelle Irène Agares. Je travaille avec Christian Sarabou depuis 2021. Il m'a déclaré moi en 2022, en décembre 2022. Je travaille en loin de 2021 jusqu'à 2022. Avant, il m'a déclaré moi, il a dit il y a les charges. J'ai dit OK. C'est combien les charges? Il dit, garçon. Il dit non, il ne peut pas payer 400 euros pour les charges. Il dit non, pour lui, il veut payer 150 euros. Pour moi, j'ai payé 250. Il dit pourquoi? Il dit, je n'ai pas de papier. Il sort son papier à cause de ça, il veut déclarer moi avec un passeport d'Afrique. Il dit, OK, il n'y a pas de problème. Je vais demander d'abord. Après il m'a vu encore, il dit tout le monde, il dit j'ai déclaré, restez moi, tout ça. Il dit pourquoi? Il dit non, maintenant, à cause des polices, qu'il déclare moi maintenant, que police vient, il n'y a pas de problème. Il dit après, il va partir à préfecture avec les FIJP. Il dit OK, il n'y a pas de problème. Il commençait à payer 250 euros jusqu'à 2025. Grâce à CGT maintenant, tout le monde qui travaille avec Christian, il ne connaît pas les droits. Maintenant, il connaît mon droit maintenant, ouais. Grâce à CGT qui a aidé nous tous ici.
16: Ouais.

0: Quelqu'un d'autre veut témoigner? Il y a d'autres personnes autour de la table. Est-ce que tu veux témoigner?
1: Bonjour les camarades.
0: Bonjour.
2: Bonjour. Bonjour.
1: Mes prénoms, c'est Cécile Bachou. Je suis employée chez Christian depuis 2022. Il me dit, écoute, j'ai besoin d'une coiffeuse comme toi dans ma boîte. Et je suis venue, m'a installée, le salon était tout beau. Et puis j'ai fait contact avec mes collègues, m'a présenté et tout. Donc on a pris contact et puis on a démarré le boulot. Donc j'ai travaillé pendant 2 mois, 3 mois en principe. Parce que quand je suis arrivée là, comme j'étais déjà en situation régulière, je lui ai dit que je ne peux pas travailler sans contrat. Donc moi, j'aurais voulu un contrat à plein temps. Et avec tout ce qui va avec, les vacances et puis les jours de repos, il a été d'accord. Donc moi, j'ai travaillé 3 mois. C'est après les 3 mois là qu'il m'a fait un contrat. Et quand je regarde sur mon contrat qu'il m'a donné, j'ai plus le temps de bien regarder. J'ai vu que le contrat, les dates n'étaient pas respectées. Parce que je ne peux pas travailler 3 mois. Après 3 mois, tu me fais un contrat qui n'est pas correct. Il me dit non, t'inquiète pas, c'était une erreur du comptable. Bah, on va rectifier. Et puis, bon, voilà, je suis tombée dans le boulot, on a travaillé. Franchement, on était une bonne équipe, assez soudée, tout se passait très bien. Au départ, il payait bien, moi, je ne vais pas mentir. Au départ, il payait bien, il payait des gens correctement, environnement.

0: Et après, moi, ce qui m'a beaucoup inquiété, quelques temps après, on a fait une réunion, en fait. Une réunion entre nous, les collègues, le patron. Et c'est là où je me rends compte que les coiffeurs se plaignaient que ceux qui étaient en situation irrégulière se plaignaient que lui, il ait récupéré 250 euros sur les salaires. Et en échange d'un bulletin de salaire et le contrat, pour pouvoir les ramener à la préfecture pour demander un titre de séjour. Et moi, j'ai trouvé ça très bizarre. J'ai dit, mais ce n'est pas logique. Et puis, j'ai demandé à mes collègues, vous êtes là depuis combien de temps? Mes collègues m'ont dit, il y avait d'autres qui étaient là plus d'un an, plus de 2 ans, presque 3 ans. Moi, personnellement, je lui ai fait comprendre que ce n'était pas logique. Parce que moi, c'est qu'une fois, comme je suis les médias souvent, je sais qu'une année, il y a eu une loi qui était sortie que si un patron embauche quelqu'un en situation irrégulière et qu'il lui déclare, il a le droit de l'amener à la préfecture pour que la personne obtienne un titre de séjour. Et moi, j'ai vu qu'il y avait d'autres qui étaient là plus d'un an, plus de 2 ans. Moi, j'ai fait comprendre à mon patron que ce n'était pas logique. C'était illégal, parce que je trouve que si quelqu'un a 12 fiches de paye, et tu as le devoir de lui faire avoir un titre de séjour par rapport au contrat. Alors là, c'est là où mon calvaire a commencé. Parce que quand j'ai dit ça, les filles ont vu que moi, elles se sont renseignées, elles ont vu que j'avais raison. Et mon patron m'a fait des menaces pour ça, pour me dire que je n'avais pas le droit de dire ça, que je ne connais pas mieux que lui, je suis son employé, et puis que je me taise. Et moi, je lui ai fait comprendre que moi, on ne me parle pas comme ça. Le respect que vous voyez, le respect est mutuel. Si tu me respectes, je te respecte. Si tu ne me respectes pas, moi, je ne te respecte pas. J'ai dit, bon, si tu me parles comme ça, ça veut dire que ce que tu es en train de faire, ce n'est pas logique, ce n'est pas clair. Et j'ai dit aux filles que faites attention à vos 250 euros, parce que moi, je trouve que ce n'est pas logique. Et j'étais ferme là-dessus. Et là, il a compris que, parce qu'en ce moment, les filles ont compris que là, il y a quelque chose qui n'allait pas par rapport à la manière qu'il a réagi, en fait. Donc, j'ai dit, bon, écoute, lui, il dit non, ce n'est pas normal. J'ai dit aux filles d'aller à la préfecture se renseigner pour avoir un titre de séjour. J'ai dit non, ce n'est pas possible. C'est toi qui vas aller à la préfecture pour demander comment ça se passe, pour pouvoir les régulariser. Ce n'est pas eux. Donc, les problèmes ont commencé, les menaces, et puis Bintou aussi. Elle a compris que ce que je disais, c'était vrai. Elle s'est jointe à moi. Moi et elle, on était les personnes les plus menacées, le manque de respect. À chaque fois, il me disait qu'il va me virer. Il me donnait des lettres de mise à pied parce que je lui ai dit ce qu'il ne voulait pas entendre. Et après, vraiment, ça partait de mal en pire. Le manque de respect, le mépris. Il nous payait plus, des fois il nous faisait plus le virement comme il fallait, il nous payait à main propre. Il n'y a pas eu pas mal de choses. Franchement, si nous sommes arrivés à ce stade-ci, c'est parce qu'on a pris en plein pot. On était vraiment, on était fatigués, on ne savait plus quoi faire. On était abandonnés sur nous. On avait même perdu l'envie de vivre. Parce que non seulement ça, on ne partait pas voir le médecin du travail, les vacances n'étaient pas payées, pas de jour de repos, on travaillait de 10h à 22h, des fois même à minuit. Moi, il m'arrivait des fois, je travaille, je n'ai même pas de transport pour rentrer chez moi. Donc du coup, vraiment, c'est quelqu'un de très très méchant. Je ne vais pas taire le mot, il est mesquin. Parce que voir un patron en France comme ça se comporter, en fait, il a abusé de nous. Il nous a utilisés comme on était des personnes qu'on ne connaît rien, on sait lire ni écrire, mais quand même, on est quand même dans un pays de droit et de loi. Donc chacun connaît ce qu'il a de droit en tant qu'un travailleur, et lui, en tant qu'un patron, lui aussi, il connaît ce qu'il a de droit. Bon, comme il savait que nous, on était des personnes assez, je sais pas, et pour lui, on n'était pas intégrés, parce que la majorité dans la société, c'était des gens qui étaient en situation irrégulière. Donc, je pense qu'il a profité de ça, en fait. Mm-hmm. Et vraiment, je veux encore remercier Bintou, qui a été vraiment très, très en colère, qui s'est rendu compte qu'il était temps qu'on se lève, parce qu'à un moment donné, on ne savait plus quoi faire. Bon, des fois, on faisait des réunions. Après, il fallait qu'on décide. Bon, il nous faisait comprendre que non, ça va aller d'un moment à l'autre, je vais vous payer. Donc, il était toujours en train de nous promettre. Mm-hmm. Donc, du coup, comme on avait confiance à lui, Donc on savait que d'un moment à l'autre, il va nous payer. Et du coup, ça allait un mois, deux mois, trois mois, et franchement, quatre mois. Nous aussi, on n'avait plus de quoi vivre, payer nos loyers, toutes nos économies qu'on avait mis à côté, on était obligé d'utiliser. Mais vraiment, moi encore personnellement, je vais remercier tous les camarades de CGT qui nous soutiennent en ce moment, qui nous montrent le droit de chemin, ils nous ont donné goût à la vie parce qu'on était perdus dans la nature. Et franchement, je vais les tirer chapeau. Moi, je sais qu'après ici, je serai membre de la CGT. Merci beaucoup.
1: Je vous ai ramené un petit cadeau, juste, c'est rien de, mais c'est un petit message de collégiens qui eux aussi travaillent sur, ils essayent de changer les choses dans leur école. Ok, bon, c'est pas du tout la même grève que vous, mais en tout cas, ils vous ont envoyé un petit message sonore, je vous le fais écouter. C'est ici.
2: Chers grévistes, nous aussi nous avons réfléchi à ce qui n'allait pas dans notre école. Nous avons discuté sur des revendications pour une école heureuse. On a regroupé nos idées et voici nos revendications. 1. Mettre la climatisation dans les classes. 2. Réduire les heures de cours de 10h à 16h. 3. Pouvoir avoir son téléphone au récré. 4. Faire un film qui résume l'année. 5. Pouvoir sortir pendant les permanences. 6. Rendre les cours plus dynamiques. 7. Pouvoir proposer un programme dans l'année. 8. Améliorer le mobilier. 9. Plus de pauses. 10. Choisir les plats à la cantine. Nous nous demandons quelles sont vos revendications. Bon courage pour votre grève. Les élèves de 409 du collège Jean Jaurès à Montfermeil.
3: Oh, c'est... oh là là. Ça fait plaisir.
0: C'est mignon.
1: C'est mignon, vous a envoyé ce petit message et pour vous demander justement, du coup, quelles étaient vos revendications.
4: Bon, nous sommes là pour revendiquer nos droits. Nos droits des années perdues. Parce que c'est comme si on a perdu tout ce temps-là jusqu'à aujourd'hui. Donc, nous sommes là pour que le patron et ou la patronne puissent régler tous les salaires et les années perdues, les 250 euros. Voilà, c'est ce que nous sommes là pour ça. Maintenant, si c'est le côté peut-être régularisation, là, on n'a plus besoin de ça. Nous, la CGT est là, nous sommes là déjà, nos camarades sont là, donc on n'a pas de problème. Mais qu'ils nous donnent nos droits. Voilà, les années perdues, nous avons besoin. Merci.
1: Est-ce que quelqu'un d'autre voit d'autres revendications sur lesquelles vous voulez faire part?
5: Oui, les revendications, comme dit notre collègue Ouattara, c'est toujours les mêmes revendications. Les 250 euros stockés pendant les 5 ans. Les 4, 5, 6 mois d'impayés. Et puis, voilà, c'est ça qu'on fait, c'est ça qu'on demande. Et la justice soit faite. Parce que nous, on n'est pas la justice. On connaît déjà ce qui s'est passé. On est parti faire tout ce qu'on doit faire avec la CGT. Maintenant, on demande que la justice soit faite. Voilà, c'est ça.
1: Est-ce qu'il y a eu une réponse? Est-ce que du patron, depuis du coup le début de la grève?
5: Oui, le patron, il est venu juste une fois, deux fois, il est reparti. Depuis, il n'est jamais venu. Parce que du moment qu'on ne peut pas... Moi, je ne peux pas comprendre comment un patron de salon, un occupant, il était lié pendant 44 jours. Tu n'arrives pas à venir, ça veut dire que tous les grévistes qui réclament, ça veut dire que c'est la vérité. Effectivement, c'est la pure des vérités.
1: Il fait profil bas. Et comment il était quand il est venu au salon?
0: Je pense qu'il est arrivé ici pour venir voir vraiment si on occupait le salon. Parce que lui, quand on lui disait qu'on occupait le salon, il ne croyait pas. Et du coup, quand il est arrivé ici, il a vraiment que nous tous, nous étions là, accompagner les camarades de CGT. Donc, il s'est rendu compte que l'affaire était vraiment sérieuse. Et il est entré ici, il a posé un acte devant tout le monde, comme les caméras étaient scotchées. Et il a eu le courage de scotcher en disant que nous, on n'a pas le droit de rester là, ni la CGT et tout. On lui a fait comprendre que, voilà, si nous sommes ici, c'est parce qu'on réclame ce qu'on a de droit. Et maintenant, on ne pouvait pas le répondre comme les gens de la CGT étaient là. C'est, Ce sont eux qui ont pris la relève pour lui dire que bon voilà, et si tu es venu pour qu'on on essaie de voir, pour qu'on essaie de discuter, tu es la bienvenue. Je pense comme il n'avait pas d'argument, il est resté dehors un moment, il a disparu. Je pense que vraiment c'est un monsieur, il mérite ce qu'il a posé comme un acte. Il faut qu'il soit sanctionné pour ça.
6: Moi je crois que il croit pas à tout ça. À les gens des CGT, chez moi, je crois qu'ils ne croient pas. Parce qu'il avait dit que c'était le flocon, qu'il y avait élection. C'est pour ça que les maires de 10e venaient nous voir pour faire la pub, pour faire sa pub. Donc, chez moi, là, ils ne croient pas toujours. C'est quand les élections sont passées qu'il a pris compte que c'est vraiment, ça comptait vraiment. Au début, il disait aux gens que non, c'est juste les gens qui viennent, c'est pour juste la pub, parce qu'il y avait l'élection. Que c'est pour ça, lui, ça va rien aboutir, ça va rien, ils vont rien faire, c'est juste la pub de l'élection. Que si ça finissait, ils allaient laisser tout tomber, ils allaient nous laisser tomber, que ça n'allait pas aller quelque part. Non, voilà.
1: Super. Est-ce que au niveau de la question justement de la régularisation, qu'est-ce que vous pouvez dire? Parce que je sais qu'il y a eu des avancées à ce sujet-là. Est-ce que vous pouvez m'en dire plus justement et comment le fait que vous soyez pour certains, hein, pas toutes et tous, des travailleurs sans papier, ça vous a particulièrement mis en précarité et ça a permis justement au patron d'abuser quoi?
5: Oui, mais le patron, il a abusé de cette truc pour faire tout ce qu'il a fait là, parce que du moment qu'on est au nombre de 13 personnes, il y a 9 qui n'ont pas de papier, il y a 4 personnes qui ont les papiers. Donc c'est ça qu'il a utilisé, parce que du moment qu'il te dit, viens travailler pour moi, chaque fin du mois tu payes 250 euros, je vais te régulariser, je vais te donner des fiches de paye, tu vas donner 250 euros, c'est dû à tout ça là. Non seulement tu vas travailler, il t'a promis aussi d'être régularisé. C'est ça qui a fait que nous, on est toujours là. Comme je t'ai dit tout à l'heure, les conditions, déjà l'exploitation des produits, il n'y avait pas de système d'aération de VMC. Donc, tout c'est dû à tout ça là.
1: Des produits chimiques de coiffure.
5: Ouais, pour le salon. Et puis, comme vu qu'il y avait des femmes qui étaient enceintes, il y a quatre personnes qui étaient enceintes qui travaillent dans ces conditions qui étaient très compliquées. La plupart des gens qui sont ici, ils sont enrhumés, ils ont la rhume et tout ça à cause des produits, parce que du moment que c'était fermé de 8h30, 9h jusqu'à 22h, c'est des produits qui sont très dangereux en fait. Et ces produits, c'est lui qui nous donnait ça pour travailler avec.
1: Oui, donc c'est la mise en danger de salariés, quoi.
5: Effectivement, c'est ça. Mm-mm. Effectivement, c'est ça.
1: Alors, il y a beaucoup de personnes qui sont aussi autour de la table, mais en dehors, et en fait, qui font partie aussi des gens qui tiennent le piquet de grève. On a un témoignage aussi.
7: Donc, moi, je suis Christine, ancienne secrétaire générale de l'ULCGT, et un des piliers, si je peux me permettre, de la lutte, puisque, à part quand j'ai autre chose à faire, je suis à peu près 11 heures par jour ici. Alors, d'abord parce que c'est un piquet extrêmement sympathique où on a rencontré des grévistes super sympas et des militants de la CGT super sympas, puisqu'on a essayé de rameuter un maximum de camarades. Donc, en fait, au départ, elles sont venues nous trouver. C'est pas le premier salon qu'on occupe sur Strasbourg, on en est au 4e. En général, quand elles viennent nous voir, c'est au moment où ils arrêtent de les payer. Forcément, et puisque avant elles n'osent pas trop, puisqu'elles sont quand même dans des situations extrêmement précaires et extrêmement vulnérables. Donc en général, c'est à ce moment-là qu'elles viennent nous voir et on se rend compte qu'il y a beaucoup plus que les problèmes de paye. Donc après, c'est une grève qu'on prépare au long cours. Elles étaient très pressées au départ. On leur a dit qu'une grève comme ça, ça se préparait, ça s'organisait. Donc on a organisé plusieurs réunions le dimanche, puisque c'est le seul jour où elles ne travaillaient pas, donc pour préparer. Et on s'est dit que le fait qu'il y ait des élections municipales, c'était un créneau intéressant. Parce que du coup, il y a eu beaucoup de soutien politique, une couverture médiatique assez impressionnante, qui continue, ce qui est intéressant aussi, parce que des fois, les médias, ils viennent au début, puis après, voilà. Mais là, ça continue. On a eu énormément de médias et énormément de soutien politique. Donc, comme ça a été dit, elles ont été reçues par la mairie du 10e. Vendredi, on a une réunion pour organiser des parrainages républicains. Alors bon, c'est essentiellement symbolique, mais moi, ça prouve qu'ils ont le soutien à la fois des militants syndicaux et des élus politiques. Puisque
1: les parrainages républicains, c'est pour la question des papiers.
7: On parraine tout le monde. Ça prouve qu'il y a un soutien. C'est très symbolique. Ça s'est fait beaucoup pour les parents d'élèves sans papier, avec RSF, et la CGT le fait. Sur le 57, on l'avait fait. Ça permet de montrer que derrière, il y a du soutien. Donc, en principe, il y a un élu et un militant CGT qui parrainent. Puisque c'est un conflit soutenu par la CGT, donc par l'UDCGT 75, l'Union locale du 10e et l'US Commerce. Voilà.
1: Et alors, une petite question, comment ça peut résonner avec d'autres luttes et d'autres grèves en cours au niveau de la CGT, justement, ou passé ou à venir?
7: Or, passé, il y a eu, je dis, on est à la quatrième occupation sur le boulevard. Le moins qu'on puisse dire, c'est que pour le moment, ça n'a pas fait boule de neige. Après, de voir qu'ils tiennent le coup, ça peut aussi donner du courage à des camarades qui entament des luttes. Et eux, de voir qu'il y a des luttes gagnantes, ça leur donne aussi de l'espoir. Et là-dessus, quand Sophie Binet est venue au Rassemblement, elle a été très bonne, puisqu'elle a fait le lien avec le fait que toute la CGT les soutenait et que, de toute façon, on allait gagner. Puisque nous, on ne s'en va pas tant qu'on n'a pas gagné. Voilà.
1: Est-ce que vous pouvez, tout le monde peut venir hein, et témoigner, mais comment ça se passe en gros la vie sur le piquet de grève et dans le salon? Vous dormez ici, vous restez toute la journée à tenir le piquet de grève, vous vous relayez. Et moi j'avais une question particulière pour pas mal les mamans aussi. Comment ça se passe la vie de et maman et gréviste? Et s'occuper de la famille et le boulot peut-être à côté, si certains en ont d'autres à côté. Enfin, comment ça se passe, en gros, de gérer quand même ça, ou les papas aussi, je ne sais pas, mais j'avais la sensation que c'était plutôt les mamans qui...
5: Oui, c'est pour ça, nous, on s'est organisé, parce qu'on se connaît déjà, il y a la communion et tout, on se connaît chaque jour. C'est pour ça qu'on a fait un emploi du temps pour tout un chacun. Chacun va regarder les jours qu'il arrange pour dormir et tout. On a un emploi du temps de 2-2-2-2 tous les jours. Chaque semaine, il y a une personne qui va dormir. Et puis voilà, comme c'est la famille, on est unis, on se connaît. Voilà. Il y a tous les jours, chaque 2-2 personnes qui dorment, les grévistes. Après, il y a aussi 2-3 personnes qui dorment aussi sur le compte de la CGT. Dans la journée aussi, on est là, on gère. Ça monte, ça descend. C'est la famille. Les dimanches aussi, on amène les enfants. Je vais dans le salon, c'est là où on habite, c'est là où on dort, c'est là où on travaille. C'est devenu notre maison.
1: Et comment ça s'organise, les repas, j'imagine? Parce que là, j'ai entendu une bonne nouvelle avant de commencer l'émission de radio, qu'il allait avoir un frigo qui allait être amené. Enfin voilà, c'est quand même une organisation logistique. Est-ce que vous pouvez m'en dire plus? J'imagine qu'il y a plein de choses dont on ne pense pas, en fait.
4: Bon, en tout cas, grâce à la CGT, comme on le dit, grâce au soutien de nos camarades, on est vraiment contents ici, avec le frigo, tout et tout. On va maintenant mettre nos nourritures, voilà, on ne va pas jeter les jus, les bouteilles, tout et tout. Donc vraiment, ça nous a fait plaisir et ça continue de nous faire plaisir aussi. Donc je tiens aussi encore à remercier tous nos camarades de la CGT pour leur soutien. Merci aussi à notre sœur Bintou, parce que là, on peut dire que c'est grâce à elle que nous sommes là. Donc, vraiment, merci beaucoup. Et puis, bon, union et comme on appelle la force, qu'on ait toujours la force de pouvoir continuer. Et puis, bon, que tout se passe bien. Merci.

0: Salari.
1: Patron volet, patron escroc, patron méchant, patron volet, patron escroc, patron méchant. Merci.
2: Ça c'était juste une petite partie pour démontrer qu'on est, on est focus, on est fort, on est focus et jusqu'à la victoire quoi.
3: Jusqu'à la victoire. Moi, j'ai une petite question, c'est comment vous sentez que la lutte vous a un peu transformé en 43 jours de grève? Qu'est-ce que ça provoque aussi chez vous, personnellement, de faire grève, de lutter, de savoir dire non à quelqu'un, de connaître ses droits? Enfin, voilà, qu'est-ce que ça vous crée personnellement?
4: Ce que ça nous crée ici, c'est quand même quelque chose d'extraordinaire, en fait. Parce que moi, je ne savais pas qu'étant gréviste, on pouvait être soutenu de telle manière. Et franchement, je trouve qu'il y a encore de la solidarité, beaucoup en France, ce que les gens ne savent pas. Et je pense que quand il y a un problème, on doit s'approcher chez des personnes qui sont mieux placées pour nous guider, en fait. Parce que, comme je disais tout à l'heure, que le patron a profité du fait que nous sommes vulnérables pour faire son jeu, pour se rendre riche, je vais dire ça, parce que ça fait quand même 5 ans. Pendant 5 ans, vu les chiffres d'affaires que nous on faisait, c'est quand même pas mal. Mais vraiment, non, la France est vraiment solidaire. Et puis... ça donne, parce que nous, depuis qu'on est sur ce piquet, je pense qu'on a eu beaucoup de choses qui sont passées, les soutiens qui venaient de passer par là, et ça nous a donné plus de la force, et ça nous a aussi ouvert nos mémoires pour qu'on apprend, parce qu'on apprend tous les jours. Il y a certaines choses que nous, on ne savait pas, mais franchement, grâce à cette grève, on est beaucoup plus avancé, en fait. Et je vais dire encore une fois de plus merci à tout ce monde-là qui ne cesse pas de nous soutenir moralement et financièrement, quelle qu'en soit la distance. Mais c'est vraiment de tout cœur, en fait. Et je vais encore dire merci infiniment aux gens de CGT parce que ils sont choux. Merci.
5: Me permettre, la CGT n'est pas là pour vous guider, la CGT est là pour vous soutenir, c'est votre grève, c'est vous qui prenez les décisions, nous on peut vous conseiller, mais en tout cas c'est votre grève, c'est vous qui, nous on est là en soutien.
3: Est-ce que quelqu'un d'autre veut témoigner? On a oublié, mais très important, la cagnotte effectivement, est-ce que quelqu'un veut en parler? Des sous-sous pour la grève quand même. La cagnotte, voilà, il y a une cagnotte en ligne, c'est ça, pour de soutien à la grève, parce que voilà, entre tous les jours où vous ne travaillez pas, vous êtes sur le piquet, j'imagine, il y a les frais de nourriture, il y a tout ce qu'il y a à l'intendance, et puis aussi, par rapport à tous les mois où vous n'avez jamais été rémunéré, il y a cette cagnotte de soutien sur la grève, c'est très important. On le mettra dans le lien de l'émission, ok, pour pouvoir que les gens pensent à vous soutenir. Chaque euro, j'imagine, vous soutient et contribue à la lutte. Voilà. Très bien. Merci beaucoup. Moi, j'étais très, très contente. Je vais lancer la musique. Très, très, très contente de faire cette émission avec vous. Je pense qu'on peut s'applaudir. Bravo à vous. Merci pour le temps accordé.
2: Merci.
3: C'était une super émission.
2: En tout cas, merci d'avoir passé.
3: Que la lutte continue et la victoire.
2: Et jusqu'à la victoire.
4: La victoire. Merci à vous.

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1: 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L'émission que vous allez écouter est une archive. Vous êtes sur FPP et nous allons écouter une archive de Y a-t-il une vie après le périph, qui a été enregistrée en 1999, avec comme invité André Naritzen, syndicaliste à la CGT Finance, qui alertait sur un projet de connexion entre les fichiers sociaux et les fichiers fiscaux, ce qui aurait centralisé les informations disponibles sur les citoyens. Cette année-là, les syndicats des impôts et la CNIL ont eu gain de cause et ces fichiers sont donc restés distincts.

0: Vous êtes bien sur le 106.3 fréquence Paris Pluriel. L'émission Y a-t-il une vie après le périph commence avec aucune minute de retard.
1: Il m'a soufflé.
0: Exactement. Et sur ce, bah, vous avez remarqué que notre générique n'est toujours pas un générique, mais là, incessamment sous peu, j'espère
1: c'était
0: qu'il le tiendra.
1: C'était quoi
0: aujourd'hui, c'était le premier disque de rap qu'on avait, c'est-à-dire NTM.
1: D'accord, ok. Bon, bah, ça change à chaque fois, donc c'est pas vraiment un générique. On essaiera de vous faire ça pour une prochaine fois. On se le dit ça depuis 2 ans, donc ça fait bien durer encore.
0: C'est depuis que l'horaire a changé.
1: Voilà. Donc, c'est la première émission de l'année quand même, Serge.
0: Classe.
1: Enfin, on s'en fout un peu, mais ça n'empêche, c'est quand même la première émission de l'année. Donc, on vous souhaite quoi, une bonne année, une moins pire que l'année précédente, de toute manière. Et puis tout à l'heure, puisque Karim a eu la gentillesse de nous offrir un verre de champagne pour fêter cette nouvelle année, on est un peu gai. On s'est souhaité plus de justice et un retour aux luttes sociales ou un renforcement des luttes sociales. Karim,
0: on
1: c'est
0: a
1: ça
0: dit à la sociale.
1: À la sociale. Ok. Alors pour commencer justement, bah, pour se battre, il faut être informé, savoir de quoi on parle. Et justement, c'est pour ça que ce soir, on a demandé à un André Naritzen de venir. C'est quelqu'un de la CGT Finance et qui est venu nous parler de quelque chose qui peut être assez compliqué, mais on va essayer de le faire très simple. Je ne sais pas si vous avez entendu l'information. Elle est un petit peu passée, mais pas tant que ça. On y reviendra sur la connexion entre les fichiers fiscaux et les fichiers sociaux, c'est-à-dire que le numéro de sécurité sociale va être maintenant un numéro qui va permettre aux impôts, ils pourront taper votre petit numéro de sécurité sociale et puis avoir tout un tas d'informations sur vous, compris dans ce numéro. Donc on va y revenir et on va essayer de parler de ça parce que ça relie un peu les dossiers qu'on a essayé de voir tout au cours de l'année précédente sur le fichage d'une manière générale, parce que plus ça va, plus on nous flics. Donc ça fait partie, une fois de plus, de tout ça. Donc c'est bien. Quelque part, on a un peu un professionnel avec nous ce soir, quand même.
2: Peut-être, oui, on va voir ça.
1: On va voir, c'est vous qui nous le direz en écoutant l'émission. Bon, ben on va attaquer peut-être direct. La CGT Finance, c'est un peu une CGT un peu particulière. Je ne sais pas si vous avez lu les Inrecuptibles donc du mois de décembre.
2: Ça, oui.
1: Hein,
2: oui.
1: En tout cas, ils vous font de grandes éloges. Hein.
2: Oui, dans un langage
1: incroyable.
2: Assez surprenant, mais
1: incroyable.
2: Qui leur va bien, mais qui nous a un peu décoiffé. Si
1: pourquoi
2: j'ose dire.
1: Pourquoi décoiffé
2: parce qu'on n'est pas habitué à être traité aussi bien avec un langage aussi particulier.
1: Non, parce que ce qui fait un plaisir en tous les cas, on en reparlera. Mais moi, ce que j'ai trouvé intéressant, c'est de voir, en fait, vous n'êtes pas très nombreux. Hein, vous n'êtes pas très nombreux à la CGT Finance.
2: On est 15 000.
1: Ouais, non, mais de permanent, je veux dire.
2: Ah, de permanent, ah oui, non. La CGT Finance, c'est plusieurs syndicats. Hein. C'est tous les syndicats qui couvrent le ministère des Finances, les impôts, la douane, le Trésor, l'INSEE.
1: A priori, déjà, ce n'est pas des gens très sympathiques. Non, mais a priori, comme ça, c'est vrai, c'est des gens qui nous piquent nos sous quand même.
2: Enfin, qui participent quand même à la collecte de l'argent public qui vous est redistribué tout de même sous forme d'éclairage dans les rues, de chaussées entretenues, d'hôpitaux qui fonctionnent,
1: On attaque direct, bon. c'est vrai. D'un autre côté, bon, on peut se dire on nous prend nos sous. Bon.
2: Oui.
1: Mais si, parce qu'on nous prend de plus en plus de sous, avec les impôts directs, les impôts indirects, peut-être
2: on prend beaucoup de sous.
1: On
2: prélève environ 1500 milliards de francs dans ce pays tous les ans.
1: 1500 milliards.
2: Oui, c'est le budget de la nation.
1: Au nom de Dieu. Alors vous dites, c'est redistribué, c'est vrai. Mais d'un autre côté, on se rend compte que c'est de moins en moins distribué. Donc on nous pique de plus en plus de sous et on le redistribue de moins en moins. C'est vrai que ça pose problème. Parce qu'au niveau de la santé, il y a quand même d'énormes problèmes.
2: Il faut se battre pour qu'il soit mieux redistribué.
1: Ah, on est d'accord. Non, on est d'accord. Mais c'est vrai que c'est décourageant de donner son argent quand on voit comment après on s'en sert.
2: Mais c'est pour ça que, bien que nous soyons partie prenante de cet ensemble administratif un peu répressif, nous travaillons aussi beaucoup à faire connaître nos critiques sur la fiscalité telle qu'elle est. Et nous ne mâchons pas nos mots pour demander à ce qu'elle se transforme et qu'elle est une redistribution socialement plus juste. Mais ça, c'est une bataille qui n'en finira pas.
1: Ouais, mais c'est quand même intéressant, parce qu'apparemment, je reviens à l'article, ce qui est intéressant, c'est qu'on se rend compte que vous, à la fois, vous faites ce que vous dites. C'est-à-dire là où vous critiquez, tout de suite, vous allez occuper, vous donnez l'information, vous essayez que ça circule, que ça se sache.
2: Oui, on a beaucoup renforcé au cours des 3 dernières années un travail concret de terrain avec beaucoup d'associations dans un cadre pluriel où chacun se respecte et nous sommes effectivement bien souvent dans l'action avec les sangs. Mmh. Et nous avons aussi un investissement sur d'autres champs citoyens, telle attaque. Nous avons été très présents dans les mobilisations contre l'AMI, mmh. avec une victoire au bout. Et nous participons donc à l'animation de toutes ces luttes, en essayant d'apporter notre savoir professionnel dans la compréhension des questions qui sont posées par d'autres.
1: Oui, parce que là, je vois, ça y est, vous êtes 6 permanents.
2: À la fédération, 6.
1: Mais ce qui est quand même, vous abattez un sacré boulot, là, quand même, à 6.
2: Oui, mais moi, je ne suis pas permanent à la fédération, je suis permanent au syndicat des impôts. Nous ne sommes pas beaucoup, beaucoup plus nombreux, nous sommes 10.
1: D'accord.
2: Donc, on additionne nos forces de permanents, mais le syndicat n'est pas. Le syndicalisme CGT aux finances n'est pas fait que de permanents. Il y a tout le réseau des militants sur le terrain. Mm-hmm. Nous sommes 15 000 syndiqués. Aux impôts, nous sommes près de 9 000. Donc, on essaye quand même d'occuper le terrain dans les différentes administrations financières de ce pays, mais aussi dans le secteur semi-public, puisqu'on syndique également des gens qui travaillent à la Banque de France, au Crédit foncier, où il y a eu une belle lutte sociale il y a 2 ans, à la Caisse des dépôts et consignations, etc., où d'ailleurs on vient de faire des propositions sur le dossier du financement du logement social. Donc, on essaie d'apporter notre contribution de syndicaliste des finances aux demandes sociales.
1: Bah oui, parce que vous êtes quand même au cœur des problèmes, vous avez les chiffres, vous savez de quoi on parle. C'est-à-dire que nous, on peut des fois nous la faire en disant oui, mais vous ne connaissez pas le sujet, vous ne pouvez pas la ramener, alors que vous avez les chiffres.
2: Oui, on est dans la tanière du monstre. Donc,
1: exactement, tout à fait, vous êtes dans son ventre.
2: On connaît en tout cas, on dispose d'un certain nombre de données statistiques et puis aussi d'une expérience professionnelle, d'une expérience de terrain et par nos pratiques professionnelles, nous sommes en contact aussi beaucoup avec les difficultés des gens. Dernièrement, nous avons participé en commun avec Droit au logement, à l'occupation, un centre des impôts du 18e arrondissement, avec des associations de chômeurs également, pour faire émerger les difficultés en matière d'acquittement de la taxe d'habitation pour les gens qui sont sans ressources ou quasiment sans ressources, alors qu'on sait que les impôts locaux ne font l'objet d'aucune prise en compte du revenu. Mmh. Voilà, donc on les a aidés à monter des dossiers concrets pour obtenir une démarche de traitement gracieuse, comme on dit, de leur imposition. Et bon. Mmh. Donc nous sommes sur un champ d'intervention syndicale qui sort de l'usine, comme on pourrait dire, qui s'accroche à la société à partir d'un certain nombre de principes et d'une déontologie citoyenne que nous entendons défendre et renforcer dans l'avenir.
1: Alors, on finit un peu sur le sujet, parce qu'après, on va passer directement à l'objet du dossier de ce soir, c'est-à-dire la question du recoupement des fichiers fiscaux et sociaux. Parce que cette question des impôts, il y a quand même une partie, je veux dire, tout ce qui est TVA, il y a toute une partie qui est particulièrement injuste. On paye tous les mêmes impôts alors qu'on n'a pas tous les mêmes revenus.
2: Ça, c'est l'impôt indirect. L'impôt indirect, c'est une redoutable machinerie qui fait que l'impôt est dissimulé dans le prix de la marchandise. Et donc, quiconque consomme, quel que soit son revenu, paye de l'impôt sans le savoir.
1: Et ça a augmenté énormément, là. Je ne sais plus quoi, l'année dernière ou il y a 2 ans.
2: On a monté les taux de TVA, le taux de TVA de 17,6 à 20,6%. C'est Juppé qui a fait ça et ça n'a pas été remis en cause depuis. On évoque aujourd'hui, dans un certain nombre de débats, une baisse de ce taux, mais d'après ce que j'ai cru comprendre des déclarations du ministre des Finances, Dominique Strauss-Kahn, c'est une hypothèse qui, pour l'instant, n'est pas retenue. En tout cas, nous revendiquons, nous, la baisse du taux de TVA, le retour à 17,6, ainsi que l'exonération de toute TVA des produits de première nécessité. Ça, c'est une position qui est largement partagée par le mouvement syndical aux finances.
1: Alors, il y a cet aspect-là. Puis après, on se rend compte qu'il y a des gens qui sont quand même pleins aux as, il faut le dire, des gens qui sont pleins de sous et qui ne payent pas d'impôts. Alors, comment c'est possible, ça?
2: C'est possible parce qu'il y a eu des exemples célèbres il y a quelques années avec quelqu'un qui était Premier ministre à l'époque, qui était Jacques Chaban-Delmas, et puis plus récemment avec M. Pinault, du groupe Pinault. Alors, on peut être très riche et ne pas payer d'impôts parce qu'on peut se soustraire très légalement à la contribution. Par exemple, Il suffit d'avoir des revenus d'action d'un niveau très important qui ouvre droit à un avoir fiscal. Et l'avoir fiscal, s'il est plus important que l'impôt payé, que l'impôt qu'on doit payer, permettent non seulement de ne pas payer d'impôts, mais d'être remboursé de la différence.
1: C'est-à-dire plus on a d'argent et plus on a d'argent, quoi.
2: Ben, pour les gens qui ont des revenus de cette nature, effectivement, ils peuvent, ce n'est qu'un exemple, il y en a bien d'autres. Monsieur Pinault, lui, il avait procédé autrement, il avait constitué des provisions pour son entreprise qui avait créé un déficit fictif, qu'il a, provision d'ailleurs totalement injustifiée, qu'il a mis en situation de n'avoir théoriquement pas reçu de revenus alors qu'il en avait perçu. Bon, il y a des mécanismes divers qui sont parfaitement légaux et qui permettent d'échapper à l'imposition. On peut aussi avoir une imposition amortie, c'est-à-dire au lieu de décider, par exemple, pour les revenus de capitaux mobiliers, que ces revenus soient taxés par le biais de ce qu'on appelle un prélèvement libératoire, un prélèvement à la source, qui est à un taux très inférieur à celui sous lequel seraient taxés les revenus s'ils étaient intégrés dans la déclaration d'impôt. C'est comme ça qu'on se fait des petits bénéfices dans cette France de la fin du XXe siècle.
1: Oui, et puis, ouais.
0: Petits bénéfices.
1: Non, parce que j'ai l'impression, peut-être je me trompe, mais j'ai l'impression qu'aujourd'hui, il ne fait pas bon être classe moyenne, c'est-à-dire même gagner 5 000, 6 000 francs, qu'on est là, mais même pas classe moyenne, c'est vraiment là.
2: Même pauvre. Il faut savoir qu'en 1997, un député de droite, RPR, connu, Charles-Amédée de Courson, avait proposé un certain nombre de mesures destinées à mieux surveiller les revenus des pauvres, en considérant qu'il y avait de l'escroquerie à la prestation sociale, du double RMI ou des choses comme cela. Et donc, il avait d'ailleurs à l'époque suggéré au ministère des Affaires sociales, et ça va peut-être nous amener à notre sujet ce soir, de mettre en place un système de surveillance télématique de ces revenus en utilisant le numéro sécurité sociale et en connectant les fichiers détenus par les administrations fiscales et le fichier sécurité sociale. Ce qui aurait permis d'avoir une visibilité complète sur le niveau réel des revenus des gens et de ne pas laisser quelques-uns percevoir peut-être indûment
1: quelques
2: les prestations
1: milliers de francs sur... oh non.
2: qu'ils n'auraient pas dû percevoir.
1: 2005
0: au lieu de 5000.
1: Voilà, c'est l'enfer. On va faire une petite pause musicale avant d'attaquer donc le vif de notre sujet.

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0: 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Vous venez d'écouter une compilation des chansons de Jacques Brel chantées par divers groupes et chanteurs qui est très bien.
1: Hein. Qui s'appelle Au suivant.
0: Au suivant.
2: Au suivant. Ben, au suivant. Donc on continue avec André Naritzen qui est de la CGT Finance. Donc on parle avec lui ce soir de la connexion des fichiers sociaux avec les fichiers fiscaux. Donc pour bien comprendre tout ça, on va revenir un peu à la source. Et la source, c'est le numéro de sécurité sociale. Donc il a vu le jour quand ce numéro ?
3: Il a été créé en 1941.
2: Donc en plein régime de Vichy.
3: Il a été créé en 1941 et à l'époque, il était destiné à identifier l'ensemble des citoyens de ce pays.
2: Alors, donc c'est un peu un vieux rêve totalitaire, ça, quand
3: même. Le rêve de tout État, c'est de classer les citoyens, de les répertorier, de savoir où ils habitent.
2: Qui sont, ce qu'ils pensent.
3: Qui ils sont. Et puis,
2: de quelle couleur ils sont.
3: Ce qu'ils pensent. Alors en 1941, ce numéro... Alors, on l'appelle numéro de sécurité sociale aujourd'hui parce que la sécurité sociale l'utilise comme identifiant de tout individu assujetti.
2: À l'époque, il ne s'appelait pas comme ça.
3: Non, il ne s'appelle toujours pas comme ça. D'accord. Il s'appelle numéro d'inscription au répertoire national.
2: D'accord.
3: C'est pour ça qu'on dit
2: NIR.
3: C'est le numéro NIR.
2: D'accord.
3: NIR, alors c'est un numéro qui est créé par l'INSEE au vu de l'état civil donné par les communiqués par les mairies. C'est un numéro qui est créé à la naissance de l'enfant et il est, on le garde toute sa vie évidemment. Mmh. Et il n'est actionné, il n'est rendu vivant qu'au moment où l'on atteint la majorité de 18 ans. Auparavant, l'enfant est identifié sous le numéro de téléphone de son père ou de sa mère.
2: De sécurité sociale.
3: Le numéro de...
0: de téléphone aussi en général, faut dire. Mais bon.
3: C'est un très
1: celui-là,
3: bon
1: on peut changer celui-là.
0: Celui-là, on peut en changer.
2: Du père ou de la mère,
3: il y a
2: pas donc.
3: Voilà, du père ou de la mère. En 1941, lorsqu'il a été créé, il a la structure que l'on connaît aujourd'hui. C'est-à-dire une structure séquentielle de 13 chiffres. Mm-hmm. Les deux premiers chiffres étaient... le premier chiffre était, dans un premier temps, utilisé pour identifier le sexe. Un ou deux. Mm-hmm. Un homme, deux femmes. Ce qu'on connaît aujourd'hui. Mais en 1941, on a compliqué le jeu. C'est-à-dire qu'on a identifié toujours homme-femme, mais on a identifié citoyen français, homme, un, citoyen français, femme, deux. On a ensuite... identifier sujet de l'Empire français, deux catégories, les indigènes d'Algérie et de toutes les colonies, à l'exception des juifs, hommes, trois, femmes, quatre, et juifs indigènes, hommes, cinq, femmes, six. Les étrangers étaient codifiés sept et huit. Et il y avait également un statut mal défini qui était répertorié sous neuf et zéro. Et ce numéro a servi, en particulier en Algérie, pour distinguer... les juifs en Algérie de ceux qui n'étaient pas juifs. Et la structure de ce numéro, sécurité sociale, a été, qui est devenue, donc appelons-le comme ça, sécurité sociale,
2: ouais, c'est plus simple.
3: Et c'est plus simple, tout le monde comprend, a été utilisée avec un identifiant 1-2, on est revenu à la distinction par sexe, à la libération. Par conséquent, ce numéro est aujourd'hui attribué à tout le monde, inactif pour les enfants, mais ensuite actif pour tout le monde. Il est redoutable parce que c'est ce qu'on appelle un identifiant signifiant. C'est-à-dire qu'il identifie le sexe, l'année de naissance, le mois de naissance,
2: l'endroit,
3: la commune de naissance, et ensuite il a un numéro d'ordre d'inscription au répertoire. C'est-à-dire qu'avec ce numéro, on est capable... d'identifier d'une manière très précise des individus.
2: Sans compter qu'on peut rajouter des numéros éventuellement si
3: on peut le rendre
2: en disait
3: plus...
2: à l'État. Quoi.
3: Alors, il est aujourd'hui d'ailleurs utilisé par un grand nombre de gens, mais il est déjà producteur de discrimination. Je vais en citer un exemple. Lorsqu'on a comme numéro de naissance le département 97, c'est-à-dire les DOM, et qu'on cherche un logement et que le loueur demande... la communication du numéro de sécurité sociale, ce qui a l'air tout à fait anodin, sans avoir vu celui qui demande, qui fait la demande de logement, peut être l'objet d'une discrimination. Comme le numéro 99 qui identifie l'étranger, puisque les étrangers ont aussi un numéro de sécurité sociale, né à l'étranger. Ça peut être des choses bizarres. On peut être né au Cameroun de parents français, mais avoir le 99 dans ce numéro et être l'objet indirectement par ce biais de discrimination. Donc en lui-même, il est déjà un problème. Mais ce problème, évidemment, s'accroît considérablement lorsque il quitte, on lui donne la possibilité de migrer du fichier de sécurité sociale vers d'autres fichiers.
2: Exactement. Voilà. Mais alors, donc, ça nous amène à la deuxième question, c'est depuis qu'il y a l'informatique, hein, et ça, donc, on va en parler, parce que c'est l'apparition de la CNIL, c'est l'apparition bon, de garde-fous, parce que dès, c'est quoi, 75
3: hein, 74.
2: Quoi, 74 bon, l'apparition
3: le
2: des fichiers.
3: Le projet Safari.
2: Voilà.
3: C'est, le projet, c'est un projet de connexion généralisée de fichiers. D'ailleurs, il a un nom très intéressant, parce qu'il donne l'occasion à Jacques Fauvet, l'actuel président de la CNIL, mais qui à l'époque est directeur du Monde, d'écrire un article célèbre qui s'appelle « Safari ou la chasse aux Français ». Et il met sur la place publique les problèmes que pose la création de grands fichiers informatiques interconnectés en relation avec le problème des libertés. Et à l'époque, il y a une réaction très intéressante de toute la société, vraiment une vague de fond critique qui se fait jour et qui conduit le gouvernement de l'époque à abandonner Safari et à ouvrir un débat parlementaire et citoyen, pourrait-on dire, qui débouchera en 1978 sur l'adoption de la loi portant création de la Commission nationale de l'informatique et de liberté et des libertés, qui devient à partir de cette époque l'organisme qui est chargé de regarder qu'est-ce qui se passe en matière de fichiers informatiques, en matière de connexion de fichiers.
2: Consultatif. C'est important de dire consultatif. Oui. C'est-à-dire que même si la CNIL dit attention, là, danger, nous, on n'est pas trop d'accord, le gouvernement peut s'asseoir dessus.
3: Le gouvernement peut parfaitement s'asseoir dessus. Ceci dit, c'est difficile pour lui de passer par-delà.
2: Il l'a déjà fait.
3: Il l'a déjà fait, mais c'est quand même un obstacle qui existe. Alors, la CNIL, au cours de ses 25 années maintenant d'existence, a joué un rôle régulateur important, mais son action n'a pas été sans faille. Ça, il faut bien
2: justement,
3: le dire.
2: J'avais envie, parce que bon, vous aviez envie de dire il faut défendre aujourd'hui que la CNIL, et moi j'ai envie de dire, est-ce que c'est pas aussi la CNIL, est-ce qu'elle nous a pas spolié le débat citoyen qu'il doit y avoir autour de la création de ces fichiers, de ces interconnexions, etc. On nous dit, voilà, on va vous mettre une dizaine de sages, je sais pas combien ils sont, hein. Mais
3: non,
2: une dizaine,
3: plus que ça. Non, plus. Non, la CNIL, c'est un appareil. Alors, la commission elle-même...
2: Mais ceux qui discutent... Enfin bon, ils sont un certain nombre, oui, comme ça, à se mettre, j'imagine, autour d'une table, et puis à dire, là, ça va pas.
3: Non, elle consulte la CNIL quand même. Elle entend, on peut la saisir, les citoyens peuvent la saisir.
2: Oui, bah alors là, franchement, je veux bien le croire, mais j'ai du mal à le croire. Parce que j'ai du mal, moi, à me dire... Oui, peut-être vous, en tant que syndicat, mais je pense qu'en tant qu'individu, aller demander... si on est dans tel fichier, comment ça se passe et tout.
3: Non, la CNIL ne fait pas ça. La CNIL ne surveille pas les fichiers.
2: Parce qu'il me semble bien que, par exemple, pour le STIC, on peut demander si on est dans le STIC,
3: oui,
2: par exemple. Bon,
3: oui.
2: C'est le fichier
3: du ministère de l'Intérieur.
2: Voilà. Et bon, c'est soi-disant un garde-fou, mais je parie vraiment tout ce qu'on veut, que ce sera hyper difficile d'avoir son dossier dans ce genre de fichier.
3: On
2: dit que c'est possible, mais en fait...
3: Le problème, c'est le contrôle de ce qui se passe dans ces fichiers. Mais la question qui était posée en 1974... est posée à la puissance 10 ou 100, je ne sais pas mettre quel exposant il faut mettre, aujourd'hui, parce que les grands fichiers se sont multipliés. Oui. D'après un chiffre que j'ai entendu récemment lors d'une...

0: SOS où il y a 1000 adhérents, bon, c'est normal qu'ils soient sur
1: millions
0: ordinateur.
1: Les 30 millions d'adresses et d'identification faites par les fichiers fiscaux.
0: J'avais juste envie de revenir sur la CNIL parce que bon, c'est vrai que moi, c'est un organisme qui me pose problème dans le sens où quand il y a eu, comme vous le disiez, l'apparition des fichiers informatiques, bon, ce qui posait problème, c'était à la fois l'interconnexion, dire attention là, danger, et également le fait des données sensibles. Les données sensibles étant l'origine raciale, les opinions politiques, philosophiques, religieuses et l'appartenance syndicale des personnes d'ailleurs. Bon, interdiction formelle de mettre ça dans les fichiers, c'était clair, net, précis. Oui. Et finalement, bon, on a vu que tout ça se remettait en cause très facilement. 90, il y a un petit fichier des renseignements généraux, là où il y a tout, hein, opinions politiques, philosophiques, religieuses, appartenance syndicale. Tout est marqué dedans, il n'y a pas de problème. Alors la CNIL a dit attention, là, attention, là, vous nous avez demandé d'exister pour vous dire quand il y a danger, il y a danger. Puis finalement, bon, on se voit, ça, c'était peut-être sous un régime de gauche parce que c'est typique des régimes de gauche. Au lieu de politique, on a mis activité. Et au lieu de signes physiques particuliers, objectifs et inaltérables, enfin ça c'est ce qu'on a mis à la place de origine raciale et ethnique. Pour faire plus soft, au bout du compte, c'est exactement la même chose. On a juste changé les termes. Bon, et le fichier existe. Et on a vu même un avis défavorable de la CNIL en 95 où le gouvernement Juppé s'est assis dessus. Oui, donc on se dit quand même, là, il y a un problème.
1: Le problème de l'action de la CNIL, c'est premièrement, on l'a dit tout à l'heure, elle n'a qu'un pouvoir consultatif. C'est-à-dire, elle émet des avis. En général, le gouvernement, c'est difficile pour lui de passer outre ses avis, mais il l'a fait en certaines circonstances. Ceci dit, la plupart du temps, il les suit. Le problème des autorisations données par la CNIL, parce qu'elle est saisie d'une demande impressionnante de création de fichiers, c'est que lorsqu'il présente un caractère sensible, comme on dit, lorsqu'elle donne un accord, elle l'a sorti toujours de réserve. Elle entend contrôler le champ du fichier, elle entend contrôler son usage, etc. Le problème, c'est que au fil du temps, en donnant des autorisations même corsetées comme celle-là, on crée une situation de fait qui rend les choses ingouvernables et que l'action de la CNIL, à ce moment-là, elle n'est plus possible. Par contre, il faut lui rendre hommage au moins sur ce point, c'est que sur la question de l'utilisation du numéro Sécurité sociale, depuis 1974, elle a été invariante dans ses positions. Elle s'est toujours opposée d'une manière ferme à ce que l'usage de ce numéro soit banalisé et qu'il serve d'outil à l'interconnexion des fichiers. Sur ce plan-là, la CNIL a bien
0: Donc elle n'a pas donné travaillé. Son accord pour ce fichier.
1: Elle n'a pas donné d'accord pour ce fichier. Mais alors, il faut préciser que dans l'affaire qui nous occupe, la CNIL n'a pas été consultée. Elle n'a pas été consultée parce
0: Incroyable.
1: Que...
0: C'est le plus grand fichier qui va exister. Elle n'a pas
1: elle
0: été
1: n'a
0: consultée.
1: Elle n'a pas été consultée parce que... Alors ça, on est dans le formalisme juridique, si l'on peut dire. Mais la CNIL est obligatoirement consultée lorsqu'il y a projet de loi, avant qu'il soit déposé au Parlement. Or là, l'affaire de
0: c'est
1: la collection des fichiers est arrivée par le biais d'un amendement. Or, il n'y a rien au-dessus... Alors on est dans la théorie, là. Il n'y a rien au-dessus de la souveraineté nationale. Le Parlement est souverain. Il est le dépositaire de la volonté du peuple. Donc, il n'y a pas besoin de consulter qui que ce soit, puisqu'il n'y a rien qui peut s'opposer
0: au-dessus de lui.
1: Au-dessus de lui, il n'y a rien qui soit au-dessus de lui. Alors, la CNIL a été sollicitée, tout de même, mais pour la forme, elle a remis le 23 décembre, après même que le premier débat ait eu lieu à l'Assemblée nationale, une note qui est très claire. Elle n'est pas d'accord, elle fait connaître son désaccord avec le projet tel qu'il lui a été présenté. Mais cette note, il en est fait état, pour mémoire, dans le pseudo-débat qui s'est déroulé à l'Assemblée nationale, et en tout cas dans le deuxième débat, puisqu'il y a eu une navette avec le Sénat, et ensuite
0: ouais,
1: un retour
0: à l'Assemblée. Oui, ça y est, il faut dire un peu où on en
1: voilà,
0: est de cette loi.
1: Alors on veut dire où on en est. Et donc, il n'a absolument pas pris. L'argumentation de la CNIL n'a absolument pas été prise en considération, étant entendu qu'elle était allée assez loin, elle était allée même très loin non seulement dans sa critique, mais elle avait offert des pistes alternatives à celles qui étaient proposées au travers de l'interconnexion.
0: D'accord.
2: Qui étaient des pistes intéressantes ou pas ?
1: C'était des pistes intéressantes puisqu'elles permettaient de ne pas
0: connecter.
1: Elles permettaient de ne pas connecter. Bon, par exemple, une de ces pistes était de dire mais pourquoi personne disposant de revenus et ayant des droits sociaux à faire valoir ne déposerait-elle pas une déclaration unique qui serait une déclaration fiscale et sociale, qui permettrait d'avoir des renseignements sur une déclaration.

0: mais dans le contexte déclaratif, c'est-à-dire de la liberté de chacun de déclarer ses revenus, mais qui donnerait donc accès à ces éléments-là.
1: Mais bien sûr, il y avait tout à fait moyen.
0: Et elle a aussi suggéré, par exemple, de ne pas recourir à l'identifiant numéro sécurité sociale en proposant qu'il y ait une table de correspondance qui soit gérée entre fichiers, qui soit gérée sous l'autorité de la CNIL, de manière à ce que les informations, on puisse accéder à ces informations, mais pas d'une manière automatique.
1: Alors, on va faire une petite pause musicale, mais avant, je voudrais quand même, parce que c'est quand même, ça laisse un peu sur le cul cette affaire, c'est Monsieur Brard qui a déposé cette ordonnance, c'est-à-dire de couplage fichier fiscal, fichier social. Donc, il faut quand même dire que Monsieur Brard, c'est quand même...
2: Le député maire de Montreuil.
1: De Montreuil. Alors bon, on sait quand même que les staliniens ont toujours eu comme ça un vieux rêve totalitaire de contrôler l'ensemble de la population. C'est quand même... Moi, j'arrive pas à comprendre ce mec.
0: Mais il faudra expliquer pourquoi le communiste au Sénat a combattu l'amendement.
1: Je comprends pas. Bon, je dis pas. Tu veux dire que l'ensemble des communistes est plutôt contre, le PC s'est plutôt opposé, mais pourquoi ce mec a déposé cet amendement ? C'est quand même incroyable.
2: La volonté de Monsieur Brard.
1: Au travers cet amendement.
0: Je vais l'expliquer très brièvement. J'ai rencontré personnellement avec le secrétaire général de la CFDT Impôts le 10 novembre Monsieur Brard à l'Assemblée nationale. Dès qu'on a eu connaissance de la proposition qu'il faisait, ce n'était pas à l'époque un amendement, mais cette proposition figurait dans un rapport d'enquête parlementaire qu'il a été chargé de réaliser sur les problèmes de la fraude fiscale. Il y avait une panoplie de mesures et parmi celles-ci, donc, le recours à l'identifiant sécurité sociale possible pour les services fiscaux. Nous l'avons rencontré, nous lui avons dit notre désaccord complet. Nous n'avions pas changé d'avis pour ce qui nous concernait. Nous avions mené des batailles dans le passé, on continuait le combat. Il nous a dit, écoutez, c'est un rapport intermédiaire. J'entends votre critique. Je pense qu'effectivement, il sera nécessaire d'ouvrir un vrai débat sur cette question. Je pense qu'il y a guère de chances qu'il soit présenté à la session parlementaire discutant du budget. S'il faut ouvrir un débat citoyen, on l'ouvrira. Nous sommes sortis donc le 10 novembre de cette entrevue. Le 13 novembre, M. Brard rencontrait Jacques Fauvet à la CNIL et le secrétaire général de la CNIL. Et le 17 novembre, l'amendement a été déposé à l'Assemblée nationale et immédiatement sous-amendé par le secrétaire d'État au budget, Christian Sauter, qui lui rajoutait la connexion avec les fichiers sociaux, qui ne figurait pas dans le premier amendement Brard. Donc ça s'est passé comme cela. Immédiatement, nous sommes montés en critique de cette affaire. Une conférence de presse était organisée le 25 novembre au siège de la Ligue des droits de l'homme et avec les trois collectifs agissant dans le champ de l'informatique et des libertés. Et à ce moment-là, nous avons rendu publique notre opposition frontale à ce projet et décidé de le combattre. Et nous avons à cette occasion eu un contact avec le groupe parlementaire pour dire que les choses sont compliquées. Groupe parlementaire communiste républicain et citoyen du Sénat. Et nous avons travaillé en relation avec ce groupe parlementaire qui a déposé au Sénat un amendement d'annulation de l'amendement Brard qui a été voté au Sénat. Et la commission des finances du Sénat, dominée par la droite, a également voté un amendement d'annulation. Donc le Sénat a rejeté l'amendement Brard. Ouais. C'est seulement lorsqu'il est revenu en deuxième lecture à l'Assemblée nationale que la question, est là, dans le système parlementaire français, l'Assemblée nationale a toujours le dernier mot.
1: Ouais.
0: Et dans ce débat, alors nous avons remué ciel et terre, pris contact avec les députés parlementaires verts, repris contact avec le groupe parlementaire communiste, tenté un certain nombre de contacts avec le groupe parlementaire socialiste, où des députés ont fait connaître qu'ils étaient socialistes, ont fait connaître leur désaccord également. Au moment du vote, et le groupe parlementaire communiste de l'Assemblée nationale a fait connaître publiquement qu'il s'opposerait à l'amendement. Et lors du vote qui s'est déroulé en présence de quelques députés, le 17 décembre, à 7h20 du matin, c'était le dernier point de la loi de finances qui a été discuté, Brard a soutenu son amendement, a reçu à nouveau l'appui du ministre. Et dans le débat, qui est un non-débat, qui est d'une pauvreté absolue, le représentant du groupe communiste, Christian Cuvillier, dans ce débat, a déclaré que, prenant en compte le fait qu'on a verrouillé l'amendement au travers d'une série de dispositions qui disent que, en cas de danger pour la nation, article 16 de la Constitution, la CNIL pourra demander la destruction du fichier. Oui, donc c'est en même temps reconnaître que c'est une bombe. Quoi.
1: Ouais, mais enfin, le jour où il se passe quelque chose, la CNIL, elle rentre chez elle. Et
0: donc
1: puis,
0: le vote s'est réalisé dans ces conditions-là. Et aujourd'hui, je puis vous dire qu'au sein du groupe communiste, le débat revient et une réunion aura lieu prochainement pour discuter de la discipline de vote au sein du groupe.
1: J'entends tout le parcours.
0: Donc, tout
1: si
0: le
1: tu
0: monde
1: veux.
0: A voté, y compris les Verts, ne se sont pas opposés. Il est adopté à l'unanimité au Parlement.
1: C'est le délire.
2: C'est rigolo que dans ces conditions, la Constitution aussi sert de référence par l'article 16.
0: La Constitution. Oui, mais parce que l'article 16, ce sont les situations d'urgence, quoi. C'est l'état d'urgence, c'est danger sur la démocratie, etc.
2: Non, je voulais dire que la Constitution, sur certains points, n'était pas aussi suivie, aussi bien suivie.
0: Non, mais c'est Charras qui a suggéré ça dans le débat au Sénat, le sinistre Charras. Je dis sinistre parce qu'il nous a persécutés en 89 lors de notre grève de 4 mois. Donc c'est lui qui a suggéré au pied levé, comme ça, des mesures qui ne sont que des mesures de forme. Hein.
2: Exactement, je voulais vous l'entendre dire.
1: On va faire une petite pause avant de reprendre donc cette discussion.
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0: Vous êtes sur FPP avec une archive de Y a-t-il une vie après le périph qui date de 1999, avec pour invité André Naritzen, syndicaliste à la CGT Finance, qui alertait sur la connexion entre les fichiers sociaux et les fichiers fiscaux.
1: Donc on continue avec André Naritzen, qui est membre donc de la CGT Finance, et c'est bien qu'il soit là ce soir parce qu'il peut nous donner son avis éclairé sur un problème tout à fait précis, qui est la connexion donc, qui va avoir lieu, qui est déjà en route d'ailleurs, des fichiers sociaux et des fichiers fiscaux par l'intermédiaire du numéro donc de sécurité sociale. Concrètement, comment ça va se passer? Et puis j'ai envie de te demander aussi, qui va être touché finalement prioritairement par cette mesure?
2: D'abord, c'est pas pour tout de suite quand même, hein, ouais. Parce qu'il faut... alors, il y a eu la droite parlementaire, on aura tout vu dans ce pays, qui a, au nom des libertés, saisi le Conseil constitutionnel de l'article de loi traitant de la question et d'autres également. Le Conseil constitutionnel n'a pas censuré l'article. Il a mis des réserves sur les conditions de son application, mais c'est tout. Pour l'instant, donc, on est dans une situation embêtante puisque le Conseil constitutionnel n'a pas censuré l'article. Ceci dit, la bataille n'est pas terminée, loin de là, puisque la République est pleine de lois votées qui n'ont jamais été appliquées et on va s'attacher à faire en sorte que celles-là ne le soient pas.
1: D'accord, tu veux dire le combat n'est pas fini.
2: Le combat n'est pas fini.
1: Judiciairement, tu veux dire.
2: Juridiquement. Non.
3: Et est-ce qu'il n'y a pas une possibilité européenne? Parce que justement, tout à l'heure, tu parlais du fait que c'est la plus haute juridiction française au niveau législatif qui a pris la décision, mais il y en a une qui est au-dessus maintenant, depuis
2: l'affaire est l'Europe ne peut pas intervenir, saisir la Cour de justice européenne, mais bon, je ne pense pas, nous n'avons pas en tout cas exploré cette piste. Par contre, la bataille des décrets d'application doit être conduite, et puis il faut se battre aussi sur le front de l'abrogation. La CGT, en tant que confédération, vient d'adresser d'ailleurs une lettre à Lionel Jospin qui demande l'abrogation de la loi, de l'article de loi. Et nous venons, les trois collectifs dont j'ai parlé tout à l'heure et la Ligue des droits de l'homme viennent de signer un communiqué commun cet après-midi même, qui a été communiqué à l'AFP, où on demande également à ce que cette loi ne soit pas mise en œuvre. Donc la bataille va se poursuivre.
1: Pour nous, la bataille, c'est un peu aussi donner cette information au public, même si on est dans un public restreint. Mais je pense que les gens sont très peu informés, finalement, des tenants, des aboutissements et des dangers de cette loi.
2: Et le débat n'a pas eu lieu. Quand on regarde les minutes des discussions à l'Assemblée nationale, le journal officiel nous les donne. Hein. Ce qui est accablant et vraiment, vraiment affligeant, c'est l'inexistence du débat.
1: La pauvreté des débats.
2: La pauvreté du débat. Comment la souveraineté nationale peut-elle être exprimée lorsque quatre députés sont dans l'hémicycle?
1: Oh, c'est dramatique.
2: C'est vraiment, on veut bien parler au nom du peuple, mais à quatre, ça pose problème. Donc, nous, on demande aussi un débat sur ces questions.
1: Mais j'irais...
2: Et on a la possibilité de l'avoir à une échéance pas très lointaine. D'ailleurs, le Premier ministre s'était engagé dans une réponse qu'il faisait en août 1997 à une lettre que nous lui avions adressée. Il disait que on doit transposer, comme on dit en droit français, une directive européenne qui traite des questions de l'informatique et des libertés, qui date du 24 octobre 1995 et qui devait être discutée avant le 24 octobre 1998. Donc on est en dehors des clous déjà. Mais le débat doit avoir lieu. Et s'il doit y avoir à nouveau une discussion sur le problème de l'identifiant sécurité sociale, de la relation fichier-liberté, eh bien ouvrons-le. Mais ouvrons-le vraiment à cette occasion et pas en catimini avec la manière dont ça a été fait au cours du mois de novembre et de décembre.
1: J'ai envie de dire, au-delà, si tu veux, de ce débat qui doit exister par nos représentants, enfin, entre guillemets, il doit exister aussi au sein des citoyens. C'est pour ça que tu es là, d'ailleurs, on t'en remercie, parce qu'il faut qu'on soit au courant de ce qui va nous arriver.
2: Nous avons une réunion de coordination... des trois collectifs dont j'ai parlé jeudi soir, et nous allons sans doute avancer vers l'idée d'une pétition de masse, mais vraiment de masse, avec des dizaines, voire des centaines de milliers de signatures, sur le fond des questions posées.
1: Alors, qui ça va toucher
2: On va s'adresser au travers des... Alors, parce que les collectifs en question, ça regroupe plus de 50 syndicats et associations.
1: Oui, il y a du monde quand même.
2: Il y a beaucoup de monde, et on va donc actionner les relais... qui existe autour de chacune de ces organisations pour vraiment essayer de créer les conditions pour qu'un débat se déroule.
1: D'accord.
2: On en a vraiment besoin. Alors, ceci dit, sur la question des modalités pratiques, alors, les modalités pratiques, pour l'instant, elles ne sont pas définies, encore que l'administration fiscale s'est immédiatement empressée, immédiatement après le premier vote de l'Assemblée nationale, de décrire concrètement qu'est-ce que ça allait changer du point de vue de ces fonctionnements. Concrètement, ça voudrait dire que l'administration fiscale recueillerait, au travers des déclarations d'impôt sur le revenu, mais elle ne pourra pas le faire cette année, il faudra qu'elle attende l'année prochaine au plus tôt, les numéros de sécurité sociale de chacun.
1: D'accord.
2: Et donc elle aurait un fichier qui identifierait l'individu avec son numéro. Et comme la sécurité sociale dispose déjà de son fichier, par l'intermédiaire du numéro sécurité sociale, dès lors que la loi l'y autorise et que les décrets d'application l'autoriseraient, il y aurait donc interconnexion possible des informations détenues par les uns et par les autres.
1: Alors,
3: parce qu'il y, a, il y aurait quand même possibilité, et c'était la bataille des décrets d'application, que des, les décrets mettent des garde-fous à l'intérieur de ce...
2: Alors ça,
3: on dans, dans la loi, bon, moi je l'ai pas, j'ai eu le désavantage de
1: le décret, tu veux dire, je, enfin les ordonnances.
3: La loi. Ouais. Là, je parle de la, la loi. Dans la loi, j'imagine qu'il n'y a pas de défini, enfin il y, y a la possibilité d'interconnexion, mais dans le décret d'application, il y a aussi possibilité de dire
2: déjà la loi,
3: en fonction de
2: la loi fixe un certain nombre de choses, mais d'une manière très générale.
3: Très légère et très,
2: il appartient au décret de préciser.
3: Bien sûr. Oui.
2: Et c'est donc, mais pour l'instant, la bataille du décret, on l'amènera si on a perdu la bataille de l'abrogation. Mmh. Mais la bataille principale qu'on va mener,
1: c'est l'abrogation.
2: Bien sûr.
1: Alors, ce que, quand je te disais qui ça va toucher, c'est-à-dire que finalement, qui va être principalement touché par, la connexion de ces fichiers, ça va toucher qui ?
2: Essentiellement les salariés, parce qu'il faut savoir que le numéro de sécurité sociale, il est détenu par les employeurs, puisque les employeurs sont en relation avec la sécurité sociale, puisqu'ils versent des cotisations, et donc ils ont le numéro sécurité sociale. Par conséquent, l'interconnexion au niveau du salaire va être immédiate.
1: Mmh.
2: L'employeur dépose tous les ans une déclaration annuelle de salaire qui identifie nominativement avec son adresse et pour le montant de salaire perçu tous les gens qui ont travaillé dans l'entreprise.
1: Les salariés, mais également les chômeurs, tout ce qui est acédique.
2: Alors, les organismes sociaux, parce que les organisations sociaux... connaissent aussi, usent,
1: du numéro, ouais.
2: Disposent de l'usage du numéro sécurité sociale. Donc tout ce qui relève des prestations servies est connu d'eux. Par conséquent, si on connecte les fichiers fiscaux et sociaux, on saura effectivement qui a perçu quoi.
1: Bon, on se rend compte quand même que ça va toucher pas des gens qui ont beaucoup de pognon, quoi.
2: Les salariés essentiellement, ou ceux qui reçoivent des aides sociales de nature diverse.
1: Donc, au détriment.
2: Par contre, il faut savoir que des institutions comme les banques, par exemple, ou les compagnies d'assurance, ne disposent pas de l'usage de numéros sécurité sociale. Or, les banques versent des revenus. Par exemple, le titulaire d'actions ou d'obligations perçoit ce qu'on appelle des revenus de capitaux mobiliers. Mmh. Or, cela. Ne seront pas accrochés, leur identification ne sera pas accrochée au numéro sécurité sociale. Par contre, il est vraisemblable que, et c'est ce que pointe la CNIL dans son avis, que c'est ce qu'elle appelle les tiers déclarants qui ne disposent pas aujourd'hui du numéro demanderont à en bénéficier. Mmh. Et la CNIL identifie bien le processus, c'est-à-dire que par capillarité, on a le risque de voir se constituer une inconnexion de très grands fichiers.
1: Ça va être un précédent, quoi. Je veux dire, à partir du moment où la fiscalité pourra le demander, ça va être des demandes.
2: On a déjà
1: quoi.
2: Deux énormes fichiers qui seront connectés. En gros, 45 millions, parce que c'est tous les citoyens inscrits à la sécurité sociale. C'est en gros 99, ouais. Donc ça fait. On enlève les enfants, ils sont sous le numéro sous le numéro du père ou de la mère. Mais ça fait en gros 45-50 millions de personnes.
1: Ouais.
2: Et les fichiers fiscaux, c'est 30 millions.
1: Ouais.
2: Donc ça
1: c'est
2: fait
1: énorme.
2: Deux énormes fichiers qui sont aujourd'hui, par l'intermédiaire du numéro Sécu, en situation d'être connectés.
1: D'accord. Mmh. Donc c'est.
2: Alors bien sûr, l'argument, c'est que ça va permettre une plus grande efficacité administrative dans la traque de la fraude. Oui, mais nous avons dit depuis le début, si à un moment donné, il faut arbitrer entre efficacité administrative
1: et liberté,
2: nous arbitrerons du côté des libertés. Et je le dis, moi qui suis professionnellement inspecteur des impôts, et appartenant à des organisations qui ne se désintéressent pas de la fraude. Hein. Notre travail, c'est de la traquer. Monsieur Brard a dit que son projet était combattu par des syndicats de voleurs.
1: C'est vous ?
2: Oui, ben c'est peut-être nous les voleurs, et ça, je veux dire, pour nous, c'est une blessure profonde parce que toute notre vie.
4: Tout dépend ce qu'on met derrière voleur.
1: Non, mais quand tu disais ça, ça représente 300 000 à 400 000 dossiers.
2: Oui, alors
1: ce qui
2: le prétexte,
1: très, très peu,
2: le prétexte il faut. Ça peut se nicher sous divers arguments. En 1997, sous la droite, M. de Courson avait suggéré au ministère des Affaires sociales la même chose, c'est-à-dire la connexion avec les fichiers fiscaux au motif de la fraude des pauvres. Il avait fait un rapport sur la fraude des pauvres. Et il avait dit il y a des gens qui bénéficient de prestations indûment, deux fois des allocations ACEDIC, des doubles RMI, etc. Donc il suggérait déjà sous ce motif la connexion. Là, l'attaque elle est venue sous un autre motif, c'est-à-dire ce qu'on appelle les bulletins orphelins. C'est-à-dire, le bulletin orphelin, ben, c'est quand l'employeur déclare que M. X a travaillé dans son entreprise telle année pour tel montant et qu'il lui a versé tel montant, il dépose une déclaration annuelle de salaire. Et ensuite, chaque individu, on rédige un bulletin de recoupement, soit par voie manuelle, soit de plus en plus fréquemment par voie électronique aujourd'hui, un bulletin de recoupement donc disant que M. X a perçu Y francs. Et ce bulletin, on l'appelle de recoupement parce qu'il doit atterrir dans le dossier fiscal du contribuable. Et comme en France, nous avons un système déclaratif, c'est-à-dire que chacun, sous sa responsabilité, déclare ce qu'il a perçu, ça permet de mettre en relation ce que l'employeur déclare avoir versé et ce que le salarié déclare avoir déclaré. Le bulletin orphelin, c'est le bulletin qui n'atterrit pas dans son dossier.
1: Ouais,
2: alors, il peut ne pas y atterrir, pas forcément parce que, sous présomption, parce qu'il y a fraude, mais parce qu'il peut y avoir, par exemple, une erreur matérielle dans le numéro, dans l'adressage. Alors, il peut y avoir aussi des fausses identités données, il peut y avoir des fausses adresses données à l'employeur, etc. Mais le travail de l'administration fiscale, quand elle a repéré ces bulletins-là, c'est de faire l'enquête pour retrouver à qui ils appartiennent.
1: Et elle l'a fait de toute manière.
2: Et elle peut le faire parce qu'elle dispose d'un droit de communication très large qui lui permet de s'adresser au cas par cas aux administrations sociales pour avoir des renseignements sur tel ou tel individu. La différence avec la connexion des fichiers, c'est que par l'intermédiaire du numéro de sécurité sociale, on change d'échelle dans le contrôle, c'est-à-dire qu'on a la possibilité d'un contrôle mécanique.
1: Et
2: voilà.
1: Total, ouais.
2: Et total. Et donc, on peut imaginer à quelle dérive cela peut conduire.
1: D'accord.
2: Voilà. Donc, 300... le fond des choses, c'est bien cela.
1: Attends, je voulais juste te dire, donc du coup, quitte à traquer 300 000 ou à 400 000 dossiers, on va contrôler... On va contrôler plus de 50 millions de la population et on voit que c'est plutôt, quitte à s'attaquer aux gros, dire vraiment aux gros revenus, on va s'attaquer à la masse énorme des tout petits revenus.
2: Oui, bien sûr, la cible, c'est les salariés ou les pauvres. Enfin, c'est la cible M. de Courson et M. Brard qui se conjuguent et qui décident vraiment le champ d'application de ce mécanisme. C'est vraiment les salariés et les pauvres qui sont essentiellement visés. Alors à la marge, ça peut tomber sur des gens qui ne sont ni salariés ni pauvres. Mais ce n'est vraiment pas comme ça qu'on doit s'attaquer à la lutte contre la fraude fiscale. Ça serait un tout autre débat. Mais l'administration fiscale, et nous sommes pour qu'elle soit dotée d'outils efficaces permettant de lutter contre la fraude, quelle que soit sa taille, mais aussi et surtout, sans doute, la grande fraude qui fait l'objet d'une attention insuffisante dans ce pays.
1: Quand tu parles de grande fraude, c'est qui ? C'est quoi ? On a du mal. Dès que ça dépasse plusieurs zéros, on est un peu perdu, nous, ici.
2: Non, la grande fraude, c'est la fraude qui est liée à tout ce qui est l'activité économique internationalisée des grands groupes, qui permet de réaliser des montages juridiques complexes qui permettent soit d'effacer complètement des bénéfices réellement réalisés, soit de les amoindrir d'une façon importante, soit de jouer sur des différences existant entre les législations nationales pour faire du profit, notamment une fraude énorme qui se déroule actuellement au travers de ce qu'on appelle la fraude à la TVA intracommunautaire, où il y a des mécanismes particuliers de déclaration de la TVA qui permettent à des entreprises qui ont inventé d'une manière très intelligente des circuits sophistiqués, d'échapper à la TVA. Mmh. Donc là, il y a vraiment des efforts à faire, il y a des coopérations à trouver entre administrations financières françaises, je pense notamment à la douane, à la Direction générale des impôts, mais aussi, pourquoi pas, à la police et à la gendarmerie, qui ont à connaître aussi de ces situations délictueuses, mais également à renforcer des coopérations au niveau international. Or ça, l'outillage n'existe pas ou existe tellement peu qu'il permette, son absence permet à cette grande fraude de prospérer. En tout cas, nous, autant nous sommes d'accord pour que ces outillages contre la fraude soient développés, mmh. autant nous combattons ce qui est en train de se mettre en place au nom d'une efficacité administrative douteuse contre des dizaines de millions de citoyens dans ce pays.
4: Alors quand j'entends contrôle de la fraude, ce contrôle, j'imagine qu'il a un coût. Est-ce qu'on peut imaginer que ce coût soit plus important que la fraude elle-même, ou en tout cas sur les gens qu'elle vise, hein, à savoir les salariés et les...
2: Oui, il peut y avoir des choses absurdes. Il peut y avoir un recouvrement d'impôts lié à une action du service qui identifie qu'il y a X francs qui auraient dû être déclarés qui ne le sont pas. La gestion de le temps passé à découvrir cette fraude est peut-être plus important que ce que rapporte le recouvrement. Mmh. On voit des choses absurdes, et notamment dans le contexte de du contrôle des déclarations des salariés.
4: C'est ce qui se passe grosso modo à la RATP.
2: Récemment, j'ai des camarades qui m'ont dit, et je n'ai aucune raison de mettre en doute leurs chiffres, qu'ils avaient vu passer des redressements de 53 francs.
3: Mais il y avait eu un cas de quelques francs.
2: Mais ça, en principe, les instructions administratives disent que ça ne doit pas être mis en recouvrement. Oui. Il semblerait, et c'est dans un département qui est de la grande banlieue parisienne, que ces recouvrements-là étaient mis en œuvre en contrevenant aux instructions. Ceci dit, c'est vrai qu'on peut se poser la question de savoir si la chasse à une petite fraude est rentable budgétairement. Elle est morale, sans doute, rentable. Mmh. On peut se poser la question. Ceci dit...
4: Connaissant M. Brard, je me pose vraiment cette question-là, justement.
2: Non, mais lui...
4: La question du contrôle, et quelle est la volonté qu'il a à faire cet amendement-là?
2: Non, je crois... je ne lui prêterai pas des intentions maléfiques, pas du tout.
4: Elle est, pourtant.
2: Je pense qu'il... Nous avons eu une discussion avec lui qui a été une discussion rapide mais sérieuse. Je crois qu'il n'a pas bien compris de quoi il s'agissait. Mon sentiment est celui-là.
3: Moi, si je peux émettre des doutes et faire des liaisons, on se rappelle tous dans l'émission que sur sa commune, il a quand même été responsable de l'expulsion de foyers qui ne lui posaient pas forcément énormément de problèmes, et pas tant que ça en tout cas, qui ont mené une lutte qui a été relayée sur les quartiers, et même par une partie des habitants, par des tonnes d'associations, qui a évidemment perdu parce que...
1: Au nom de l'intégrisme républicain. Ouais. C'est-à-dire qu'il fallait faire de l'anticommunautarisme.
3: Et donc, évidemment, dans les foyers, sachant que les foyers sont recoupés, évidemment, des travailleurs immigrés qui ne sont pas forcément les plus riches, on peut penser quand même qu'il y a une cohérence dans ce qu'il fait. C'est-à-dire que je pense réellement que la pauvreté doit lui poser problème, et peut-être que ce brave monsieur, quelles que soient ses opinions ou quelle que soit son inscription dans son ex-inscription au Parti communiste et sa nouvelle inscription dans l'alternative pseudo-verte et pseudo-rouge, je pense que il n'a que la couleur, et puis dedans il est plutôt blanc. C'est aussi possible,
1: blanc.
3: Non,
2: enfin, je ne ferai pas de commentaire là-dessus.
3: Moi je le fais en tout cas.
2: Oui, bien sûr, mais sur ce dossier-là en tout cas, notre désaccord est complet.
3: Oui, c'est clair.
2: Et en tant que militant de la CGT. La CGT, je me félicite du fait que la Confédération elle-même se soit engagée dans ce combat. Ben, nous combattons, nous avons combattu, nous combattons et nous combattrons les conséquences de cette disposition législative dont M. Brard porte avec le gouvernement l'entière responsabilité.
1: Alors, après la pause musicale, on va faire une petite pause musicale et après on conclura.
3: Voilà.

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0: Vous êtes sur FPP avec une archive de Y a-t-il une vie après le périph qui date de 1999, avec pour invité André Naritzen, syndicaliste à la CGT Finance, qui alertait sur la connexion entre les fichiers sociaux et les fichiers fiscaux.
1: Eh bien, on va poursuivre donc avec André Naritzen sur, donc il fait partie de la CGT Finance, sur la question de la connexion, de l'interconnexion entre fichiers sociaux et fichiers fiscaux par l'intermédiaire donc du numéro de sécurité sociale. Donc on a un petit peu essayé de vous donner le plus d'informations possible pour que vous sachiez à quelle sauce vous allez être mangé et puis surtout pour que vous puissiez là où vous êtes résister en connaissance de cause parce que ce qui est important aussi c'est que les citoyens se remettent en tous les cas à être des citoyens si tant est que ça veuille dire quelque chose puisqu'on ne nous demande pas beaucoup notre avis. Donc on avait essayé de cerner un petit peu tous les problèmes que posait l'interconnexion de ces fichiers. Donc on s'est dit que c'était un précédent, bien sûr, à partir du moment où on peut interconnecter deux fichiers aussi énormes que ces deux fichiers-là qui concernent 50 millions de personnes, ce qui n'est pas rien. Après, pourquoi pas l'étendre à d'autres connexions, après tout.
2: HLM,
1: donc il y a ce gros problème. C'est une question de principe, peut-être c'est un peu con, mais on peut revenir sur la question des principes. On avait dit non danger à l'interconnexion et puis finalement on se rend compte que on revient sur des principes qui paraissaient être importants. J'avais envie de dire, mais je ne sais pas si tu seras d'accord André, sur la question ce décret aurait pu passer sous un régime de droite ?
3: Il aurait pu parfaitement passer. Il y aurait une situation inverse, tout simplement. La droite l'aurait soutenu. La
1: gauche
3: aurait combattu.
1: Est-ce qu'il n'y aurait pas eu plus de critiques, plus de gens qui auraient gueulé, quoi ?
3: On a vu l'expérience en 1997 au travers de la tentative qui était faite à l'époque. Nous avions les mêmes problèmes de mobilisation.
1: Ouais.
3: Je suis vraiment frappé par le fait que, autant en 1974, il y avait vraiment eu une mobilisation de la société, les journalistes s'étaient fortement mobilisés, vraiment l'attention à cette question avait été très forte, et aujourd'hui, et c'est un propos un peu pessimiste, il me semble qu'il y a une moins grande attention de la société à ces questions. Tout se passe comme si on avait, si l'informatisation de la société était telle aujourd'hui, descendue dans le quotidien des gens, que l'attention sur ces questions s'était relâchée. Ça, c'est un problème considérable. En tout cas, moi, ce que j'ai observé dans cette bataille, c'est que les forces sociales de la gauche, sans doute pas toutes, mais beaucoup d'entre elles ont été dans la bataille. La manœuvre de la droite de saisine du Conseil constitutionnel est une pure manœuvre d'opportunité. Ils avaient soutenu en 97 le même projet qu'ils combattent en 98 parce que ils sont l'opposition, alors ils jouent l'opposition. Il n'y a guère de conviction dans leur attitude. Le problème maintenant, c'est de développer, d'accroître à une échelle sans commune mesure avec ce qui a été fait jusqu'à maintenant, la mobilisation de tous. Il faut un réveil citoyen sur cette question. Nous allons y travailler dans les jours, les semaines et les mois qui viennent, sans tarder, pour que dans ce pays, des questions aussi essentielles que celles que nous avons soulevées ne soient pas traitées comme elles l'ont été. Nous avons besoin d'un réveil autour de la défense des libertés. Je dirais même que il faudrait peut-être construire cette mobilisation. C'est difficile de faire ça, mais sur le droit de tout un chacun à l'opacité dans la vie.
1: Bien sûr.
3: On ne peut pas vivre dans une société où tout le monde soit tout nu devant tout le monde en permanence. On n'a pas besoin d'avoir un système où l'on puisse connaître les antécédents de santé, la situation de fortune et pourquoi pas les préférences en matière culturelle ou dans divers autres domaines de tout un chacun. On a le droit à l'opacité. La République a inventé le droit d'amnistie. Elle a inventé la prescriptibilité des crimes même. En dehors des crimes contre l'humanité, parce que l'individu, il doit pouvoir revivre dans une société qu'il a même s'il l'a maltraité. C'est un droit qui lui a été reconnu. Je crois que c'est un droit fondamental de l'homme. Et nous avons besoin de nous battre sur ce front-là, parce qu'il est essentiel. Et je crois qu'on va travailler à ce qu'on soit le plus nombreux possible dans ce combat qui sera conduit aussi loin qu'il
1: devra l'être. Est-ce qu'il faudrait, justement, dans cette dynamique-là, est-ce qu'il ne faudrait pas reconstruire des espèces de forums, des forums citoyens, je veux dire, des gens qui ont envie de résister ? Bon, il n'y en a pas tellement en France, finalement, mais bon, il y en a quand même, et organiser des débats, des discussions, de l'information, tout simplement, parce qu'il n'y a pas eu tellement, d'articles dans la presse sur ce sujet-là.
3: Il y a eu beaucoup d'impact de presse. J'étais étonné quand même par l'impact de presse.
1: Là, il y a eu des rebonds. Bon, j'ai vu qu'il y avait eu dans l'IB deux, trois trucs.
3: Il y a eu beaucoup de journaux en province notamment qui ont repris les choses. Mais c'est un niveau qui reste insuffisant. C'est un impact qui... c'est un sujet compliqué qui n'est pas compréhensible au premier abord et dans le contexte que j'ai dit d'une société qui a relâché son attention sur
1: ces... Tout à fait, parce que même par rapport, on parlait de la vidéosurveillance, mais c'est vrai que par exemple à Levallois, chacun accepte d'être filmé dans son quotidien, dans sa rue, badgé,
3: dans les entreprises.
1: Ça s'est fait comme ça petit à petit au cours des années.
3: Il y a accoutumance à la surveillance.
1: Une espèce de banalisation sous couvert de modernité.
3: D'insurrection permanente sur tous contre tous.
2: Il n'y a pas si longtemps, on a invité les travailleurs sociaux qui nous ont parlé du projet à Nice. Et tout ça, je pense aussi que ça relève de la volonté de l'État, d'un contrôle général, mais pas que de l'État d'ailleurs, et d'une forme d'acceptation qui n'était peut-être pas celle d'il y a quelques années, mais qui s'est un petit peu banalisée par tous les biais. Enfin, je veux dire, on a la possibilité de suivre un individu par sa carte bancaire, on a la possibilité de suivre un individu par le biais social parce qu'il est inscrit toute sa vie jusqu'à sa mort dans des fichiers sociaux, quel que soit l'organisme social qui le suit. On a la possibilité de le suivre même directement dans sa vie de tous les jours s'il est dans une ville où il est filmé, dans l'entreprise où il peut être surveillé parce que sur une action, justement, il n'y a pas si longtemps de chômeurs, je discutais avec... quelqu'un qui était à la CFDT, EDF, et au siège d'EDF, au-dessus de la machine à café, ils ont une caméra. C'est-à-dire, le temps de prendre le café doit être surveillé. Forcément, à quoi sert une caméra au-dessus d'une machine à café ? Enfin bon, c'est des petits détails qui ont fait que toutes les personnes, quelles qu'elles soient, se sont habituées à ce type de situation où leurs libertés sont restreintes. Ce qui ne veut pas dire d'ailleurs que la lutte ne doit pas être menée. Parce que je pense aussi qu'il y a eu quand même des réactions qui ont toujours été limitées parce qu'il n'y a pas de projet globaux à part ce type de projet, peut-être à Nice, celui-là, et qui commence à vraiment recouper beaucoup plus de choses qu'il y a quelques temps.
1: Et j'ai l'impression quand même que, tu vois, au travers par exemple de la Nice, j'ai l'impression que les associations, par exemple, de chômeurs, de sans-papiers, toute cette résurgence de lutte un peu différente qui commence à arriver sur la scène politique française, réveille les consciences. J'ai l'impression, tu vois, qu'au travers, par exemple, des occupations d'ANPE, de ces actions-là, il y a eu une confrontation entre les chômeurs, les usagers et les travailleurs qui a été bénéfique et qui a réveillé les consciences. Je pense que c'est peut-être dans cette voie-là qu'il va falloir chercher dans les années à venir pour que les choses un petit peu bougent.
3: Il faut effectivement trouver des formes d'action, d'expression, de débat qui rendent à nouveau sensible la société à ces questions. Autrement, on peut s'habituer à vivre sous les caméras, sous les écoutes téléphoniques d'entreprise,
1: dans le meilleur des mondes.
3: Dans le meilleur des mondes. C'est pour ça que la lutte contre les big fichiers, il faut la conduire vraiment jusqu'au bout. Mais c'est un élément d'autres formes de surveillance sociale qui font problème et la pire des erreurs serait de ne pas les voir, d'être aveugle aux questions que ça pose et puis à accepter ce totalitarisme au quotidien qui, par définition, est inacceptable.
1: J'aimerais que tu me répondes à une question, parce que souvent, quand on... Bon, nous, ce n'est pas la première fois qu'on fait ce type d'émission, parce que c'est vraiment un sujet qui nous tient à cœur, cette espèce de flicage au quotidien, de chaque instant de notre vie. Et à chaque fois, souvent, les gens répondent « Oui, mais si on n'a rien à se reprocher, pourquoi, tu vois, gueuler contre ça ?» Qu'est-ce que tu as envie de répondre à ces gens-là ?
3: J'ai envie de leur répondre ce que disent les résistants quand on leur pose la question. On a posé la question à plusieurs d'entre eux. Si l'interconnexion des fichiers avait existé en 1943, que se serait-il passé ? Leur réponse est très courte. Ils disent « Je ne serai pas là pour te parler ».
1: Et en plus, j'ai envie de dire aussi, quand on est dans une société dite démocratique, quel intérêt de ficher tous ces gens ?
3: Non, il n'y a pas d'intérêt. C'est un risque sur la démocratie. Et une société démocratique, au nom des commodités, ne doit pas s'autoriser, parce qu'elle est démocratique, il faudrait interroger.
1: Oui, déjà, en plus, mais ça, c'est l'objet d'un autre débat.
3: Elle ne doit pas mettre en place des instruments qui permettraient à d'autres qui ne le sont pas, un jour, de disposer d'emblée d'outillages qui leur permettraient de parvenir aux fins que l'on connaît. Et ça, je dirais, d'un point de vue moral, la responsabilité d'une démocratie, c'est de dire non, de ne pas créer les conditions d'un retournement totalitaire et fasciste de dispositifs comme cela, parce que la relation à la liberté est tellement forte qu'effectivement, ces outillages peuvent être les ennemis fondamentaux de la liberté. Et ça, je crois qu'on a dit ça, on dit ça d'une manière un peu rapide et excessive, mais je crois que c'est le fond des choses. C'est vraiment le fond des choses.
1: Ok, ben en tous les cas, on te remercie André Naritzen d'être venu jusqu'à nos studios pour parler de ça. Ce sera notre petite contribution, nous, Fréquence Paris Pluriel, pour informer les auditeurs du danger qu'on encourt en ce moment à travers la connexion des fichiers sociaux et des fichiers fiscaux à travers le numéro de sécurité sociale. Donc je te remercie d'être venu jusque-là pour nous en parler.
3: C'est moi qui vous remercie.
1: Au revoir.
3: Au revoir.

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0: Vous êtes toujours bien sur Fréquence Paris Pluriel, l'émission Y a-t-il une vie après le périph continue, mais continue pour peu de minutes, donc on va passer directement aux brèves. Quelques brèves. Alors, je voulais juste rapidement dire non à la calotte.
1: C'est-à-dire
0: malheureusement, non. Le non va faire un peu plouf parce qu'il y a un arrêt du Conseil d'État, tout récent, qui vient d'autoriser un certain nombre de choses. Donc la plus haute juridiction administrative, qui est donc le Conseil d'État, a annulé un jugement du tribunal administratif de Paris de juin 1995 qui lui-même avait invalidé des subventions accordées par la région Île-de-France à 5 lycées privés comportant des sections techniques ouvertes ou en projet. Alors le Conseil d'État estime que la loi Fallou de 1850 limitant donc à 10% des dépenses annuelles d'un lycée privé les subventions accordées par les collectivités territoriales concernées. Donc même s'ils ne disposent que de quelques sections techniques, ont le droit maintenant de bénéficier de ces subventions grâce à la loi Astier qui date, elle, de 1919, parce qu'à partir du moment où ils ont des sections techniques, en fait, ça permet un financement largement supérieur, c'est-à-dire quasi total. Et en fait, c'est tout le lycée qui en profite. Ce n'est pas uniquement les sections techniques.
2: On va revenir sur une lutte par rapport à l'enseignement laïque.
0: Alors pour l'instant, c'est une lutte syndicale, c'est-à-dire que les gros syndicats du style, les grosses fédérations syndicales, de l'enseignement, FSU, FEN, les poids lourds et je crois le SGEN aussi, les poids lourds de l'éducation nationale au niveau syndical ont déposé plein de recours, etc. Mais pas de recours officiel au niveau juridique, puisqu'il n'y en a plus. C'est la plus haute juridiction, donc c'est terminé sur ce front-là. Ils demandent un arrêt politique, c'est-à-dire au niveau législatif. Ça permettrait aussi à un certain nombre de lycées privés. Par définition, privé ne veut pas dire public et financé par l'État, mais bon, en l'occurrence, pour l'instant, ce n'est pas le cas, puisque ça leur permettrait, en ouvrant quelques sections techniques qui ne seraient pas forcément à même de fonctionner bien, je veux dire, il suffit d'en ouvrir une, même si elle ne fonctionne qu'à moitié, et puis d'avoir un financement qui serait entièrement public. Voilà, c'est un super arrêt du Conseil d'État qui dit oui.
2: Je pense que ça, c'est quelque chose qu'il va falloir suivre de très près. Hein.
0: Oui, à la calotte ou à autre chose d'ailleurs, parce que je parlais de l'enseignement privé catholique, mais évidemment, il y a aussi toutes les boîtes à bac qui fonctionnent comme des pompes à fric pour les gens qui ratent leur bac, etc.
2: Voilà. On va changer de registre. Je voulais parler un petit peu de la solidarité avec Euskadi, un comité donc de solidarité avec Euskadi organise un débat qu'il organise sur le problème du rapprochement des prisonniers politiques basques. Ce débat aura lieu avec la participation de l'ACARIA, comité de soutien au peuple basque, et l'association culturelle Kebedea, dont fait partie Jean-Philippe Casabonne, qui se déroulera le jeudi 14 janvier 99 à 20h. Le lieu Tritsikitsa, c'est un restaurant basque qui se trouve à Paris dans le 10e arrondissement et plus précisément au 32 rue des Vinaigriers. C'est un lieu assez sympathique qui va devenir, à mon avis, un lieu indispensable dans l'agenda du tout bon militant critiquant de la société. Je pense qu'il va y avoir quelques débats sympathiques. Donc, en tout cas, celui-là aura lieu le 14 janvier à 20h. Et également une manif le 16 janvier, également pour le rapprochement des prisonniers basques, qui est organisé par les mêmes gens à 15h à la gare de l'Est, le 16 janvier. Serge ?
0: Rapidement alors, toujours dans le cadre, pas forcément que de l'enseignement, mais essentiellement quand même, c'est sur la question des emplois jeunes, donc qu'on traite régulièrement, qu'on a traité une ou deux fois plus longuement, mais là ça se fera sous forme de brève. Donc il y a un bilan dans un rapport inédit donc dans l'inspection générale de l'administration et de l'éducation nationale qui estime que la présence des emplois jeunes donc créée il y a un an constitue un point positif pour les écoles et les collèges en particulier, et donc que les enseignants déclareraient à l'heure actuelle, alors là bon pour le coup ça se discute aussi, mais bon, déclareraient à l'heure actuelle que c'est devenu indispensable. Alors le fait est que c'est devenu indispensable, mais qu'il y a un vrai problème par rapport à la formation de ces personnes, puisqu'ils ont théoriquement un droit à la formation qui n'est évidemment pas respecté, et la pérennité aussi de leur contrat, puisqu'ils ne s'arrêtent, ils s'arrêtent au bout de 5 ans et bingo, c'est la porte, et puisque dans le contrat même, il est inscrit que c'est non renouvelable. Voilà, et ben oui, c'est toujours la précarité, toujours plus de précarité. Et puisque c'est des postes indispensables, on pourrait peut-être créer des postes bien rémunérés avec de l'ancienneté, tout ça. Mais je crois que pour l'instant, c'est pas vraiment dans l'ordre de ce qui est décidé au niveau politique. Je sais pas, toi ?
2: Ouais, moi, on se passe la balle comme ça, c'est pas mal. Alors, on change également de sujet. J'ai trouvé sur le net quelque chose d'assez sympathique et qu'on n'a pas l'habitude de voir. Il faudrait le voir un peu plus souvent. Ubisoft, ou en tout cas les salariés d'Ubisoft, alors peut-être que pour la plupart des gens ça ne veut rien dire, mais c'est une société de jeux vidéo classée dans le top 20 des grosses sociétés de jeux vidéo. Donc les salariés de cette boîte ont créé un syndicat virtuel au pays du travail immatériel. Alors je trouve ça assez rigolo et assez intéressant. Ils dénoncent en vrac. Ouais, pardon ?
0: Un syndicat virtuel.
2: Un syndicat virtuel, ouais. Alors ils dénoncent en vrac le système d'entreprise familiale, le copinage, la cooptation, l'absence de définition de tâches, les heures non comptées, les contrats précaires, les salaires subventionnés dans les entreprises délocalisées à Montréal, les inégalités salariales et l'absence de communication. Également joint à ce petit papier que j'ai entre les mains, un texte d'un syndicaliste virtuel. Alors c'est assez rigolo. Vous devez répéter tous les jours chacune des phrases suivantes inlassablement jusqu'à en être intimement convaincu. Il y en a 26 comme ça. Je vais vous en citer
1: quelques-unes
2: pêle-mêle. J'ai travaillé 60 heures par semaine. J'aime pratiquer le second degré avec mes collègues à la cafétéria. Je suis célibataire, libre de toute contrainte d'ordre privé. Je m'ennuie en vacances. Je préfère Ubisoft. Je m'ennuie chez moi. Je préfère Ubisoft. Je n'ai pas de cheminement personnel, intellectuel, spirituel ou politique. Chez Ubisoft, on s'amuse bien, on ne se prend pas la tête. On est une grande bande de jeunes. Je n'ai pas d'ambition professionnelle. Je suis content ou contente comme ça. Je suis chaque jour reconnaissant à Ubisoft de mener du travail, etc., etc. Alors, pour les connectés du cyber, vous pouvez vous joindre à leur lutte ou en tout cas savoir ce qu'ils y font. Sur le site, je vous le donne comme ça, c'est http://www.multimania.com/ubifree. Voilà, je pense que, allez-y, c'est peut-être intéressant, peut-être qu'on n'aura pas plus de contacts.
1: Ouais, mais ce qui serait bien, c'est qu'on arrête de faire du virtuel et qu'on fasse un peu du réel, peut-être.
2: Justement,
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1: Où que vous soyez, bonsoir à toutes et à tous. Merci d'être fidèles à notre rendez-vous. Ce soir, nous allons mettre en lumière une date porteuse de sens, la Journée mondiale contre l'homophobie et la transphobie. Une journée qui, depuis sa création, nous rappelle l'importance de la lutte contre les discriminations et l'invisibilité des personnes LGBTQIA+. Pour commémorer cette date du 17 mai, nous retrouverons tout à l'heure Annabelle Guiraud, Denis Martin Chabot, Daniel Conrad et à mes côtés, Valérie Beau. Bonsoir, comment ça va Valérie?
2: Eh bien très bien, très heureuse d'être ici avec vous toutes et tous. Eh bien oui, eh bien moi je vais vous inviter pour ma chronique J'écris ton nom, un voyage dans le temps avec Julie Daubigny sous Louis XIV, d'oser vivre sa vie envers et contre tout. Eh bien voilà, c'est écrire notre histoire que de se d'aller à la recherche des personnes qui nous ont ouvert la voie.
1: Dans J'écris ton nom avec toi tout à l'heure et le plus de l'actu avec Nicolas Rividi qui est juste en face de toi, deux compères. C'est souvent où vous retrouvez tous les deux. Hein.
3: Bah oui, oui, oui, il n'y a plus con qui venons. Hein. Les autres se déplacent plus, ils envoient des pastilles, des machins. Des trucs.
1: On gagne du temps. Et ton thème ce soir?
3: Eh bien écoute, on va parler également du 17 mai. Ce prétexte dont il faut se saisir pour parler de lutte contre les LGBTQI plus phobies partout, le plus possible, et surtout auprès de ses collègues de travail.
1: Ça va être aussi passionnant avec toi tout à l'heure. Et Nathan Hilero qui est avec nous ce soir pour la réalisation et la partie musicale. Bonsoir Nathan.
4: Bonsoir Brahim, comment vas-tu?
1: Ça va, merci, c'est un plaisir de t'avoir avec nous. J'ai toujours l'impression que tu as de nouvelles lunettes, mais ça doit être les mêmes depuis quelques semaines.
4: Hein. Ça fait effectivement
3: C'est-à-dire
4: depuis...
3: que ton opération de la cataracte a fait des merveilles.
1: Ah ouais, c'est certain. Alors que c'est Éric Garnier qui s'est fait opérer en plus.
3: Hein. Ah pardon, je vous confonds, c'est vrai.
4: Mais oui, effectivement, ce ne sont pas des nouvelles lunettes. Ça fait plusieurs semaines effectivement, que je les ai. Et ce soir, en tout cas, pour cette journée justement de la lutte contre l'homophobie, j'ai décidé de parler d'un artiste états-unien qui justement en fait s'est fait il s'est fait aussi un peu harceler sur les réseaux au moment où il a publié son annonce justement qu'il était gay. Et donc voilà, on va probablement en parler aussi un peu plus tard, mais il y a pas mal d'événements qui ont marqué sa vie par rapport à cet épisode là. Voici pour vous.
1: Merci de rester avec nous.
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1: Et dans la grande famille, dans la grande équipe de mon micro, nous avons la chance de compter parmi nous Louis Georgetat, l'initiateur de cette journée qui a su convertir une réflexion académique sur l'homophobie en un mouvement mondial incontournable. À travers son parcours, il nous montrera comment un simple livre, le dictionnaire de l'homophobie, a ouvert des portes vers l'action collective. Nous allons découvrir aussi les origines de cette journée, son impact sur la société. Et pourquoi le 17 mai est devenu un symbole d'espoir et de progrès. Bonsoir Louis-Georges, c'est un plaisir de t'avoir parmi nous une nouvelle fois.
5: Oui, merci Brahim, merci de m'inviter à raconter cette histoire. Alors, tu l'as rappelé effectivement, tout a commencé avec un livre que j'avais publié en 2003 au PUF, le dictionnaire d'homophobie. Il s'agissait d'un travail encyclopédique, collectif, plus de 70 auteurs, et tout cela visait à analyser l'homophobie sous ses formes multiples, à travers les époques, les sociétés, les institutions, les discours religieux, politiques, etc. Il s'agissait de montrer surtout que l'homophobie n'est pas simplement une opinion individuelle, mais un système, un ensemble de structures, parfois invisibles, souvent banalisées. Le livre a fait la une du Monde des Livres, a été traduit en plusieurs langues. Alors, j'ai été encouragé par cela et j'ai voulu passer par la suite de la théorie à la pratique. À l'époque, il faut le dire, il y avait très peu de lois contre l'homophobie dans le monde et le mot lui-même était pratiquement inconnu, même en France. Il y avait SOS Homophobie, il y avait le PUF, le Que sais-je de Daniel Bourillot, mais il y avait très peu d'ouvrages et très peu de propos sur cette question. Et donc, je souhaitais installer le sujet dans l'espace public international, nommer le problème pour pouvoir le résoudre. Il existait déjà une journée mondiale des droits des femmes, ou une journée mondiale de lutte contre le sida. C'est ainsi, effectivement, que j'ai eu l'idée de créer la journée mondiale contre l'homophobie et la transphobie. Pour cela, j'ai pu m'appuyer sur les réseaux intellectuels, militants, politiques et médiatiques que j'avais déjà constitués à l'époque du dictionnaire. Et c'est ainsi que du livre

0: la journée. Alors, le choix du 17 mai, évidemment, n'est pas arbitraire. Il renvoie à un événement précis, parce que c'est le 17 mai 1990, c'est pas vieux, que l'Organisation mondiale de la santé a retiré l'homosexualité de la liste des maladies mentales. Et pour moi, cette date est importante pour trois raisons. D'abord parce que je cherchais un événement international. Si j'avais choisi la date emblématique pour un pays, le Brésil, la Chine ou les États-Unis, cela n'aurait pas été mobilisateur pour les autres pays. Donc il me fallait un événement international. Ensuite, je cherchais un événement positif. Si j'avais choisi la commémoration d'une tragédie, ça aurait été évidemment moins mobilisateur. Mais en choisissant la reconnaissance d'une avancée, cela montrait que nous sommes, nous collectivement, capables de grandes victoires. Et troisième raison, je souhaitais ouvrir une perspective. Car je souhaitais que ce qui avait été fait pour les personnes homosexuelles en 90 puisse être fait pour les personnes trans à l'avenir. Et donc pour moi, le 17 mai devait être non seulement la date de la mémoire d'une victoire du passé, mais la date d'une action à mener à l'avenir. Voilà un peu les raisons de ce choix. Troisièmement, la stratégie. J'ai beaucoup réfléchi à la stratégie que je souhaitais mettre en place et j'ai choisi la logique du réseau, mais un réseau autogéré. La journée était coordonnée par le comité IDAO, que je présidais certes, mais c'était une organisation très peu pyramidale. Il n'y avait pas de membres payant une cotisation. J'ai choisi à dessein une formule agile et légère. Mon travail a consisté à construire le réseau, à proposer des thématiques annuelles et à conduire le lobbying institutionnel à l'ONU, à l'UNESCO, à l'OMS, à l'Union européenne, etc. Nous avions des coordinateurs nationaux et je les invitais à relayer la campagne. Mais chacun restait toujours souverain de sa propre organisation. Chacun faisait ce qu'il voulait. La journée ne m'appartenait pas, jusqu'à présent évidemment, elle appartient à tout le monde. Et je crois que c'est cette formule qui a pu faire son succès. Nous avons pu avancer sans budget, sans bureau, sans personnel, mais nous avions quelque chose de plus précieux que tout cela. Nous avions toutes et tous une vision, une stratégie et un réseau. Et c'est cela qui a marché. Alors, la première année, j'ai passé plus de 2000 heures, j'ai fait le compte, oui, à demander aux gens, de demander aux gens, de demander aux gens, de demander à d'autres personnes de faire des choses. Donc c'est ça la logique de la chaîne et du réseau. Cela permet de démultiplier les initiatives sans les centraliser. Et très vite, les correspondants dans tous les pays se sont structurés sur cette base de la démultiplication. Et surtout, la journée ne devait pas remplacer d'autres formes de mobilisation. Elle venait les compléter, les renforcer. Elle ne se substitue pas à la Pride, elle s'y articule. La Pride est un moment de rassemblement, la marche de fierté. On se retrouve dans l'espace public, dans la rue, la visibilité collective, dans l'affirmation des identités. Souvent, il y a un slogan. Le 17 mai, lui, fonctionne de façon un peu inverse. On ne dit pas aux gens de venir tous dans la rue. On les invite à agir où ils sont déjà. Nicolas va évoquer tout à l'heure le monde du travail, c'est exactement cela. On peut agir dans une école, dans une entreprise, dans un syndicat, dans un média, dans un laboratoire artistique ou scientifique. Par conséquent, il s'agit de transformer les espaces du quotidien où l'on se trouve déjà. Un professeur ne va pas dire à ses élèves « Ah, il y a bientôt la Pride, je propose que toutes et tous on y aille ». Non. En revanche, il peut, à l'occasion du 17 mai, intégrer ces questions dans un cours d'histoire, de français ou de SVT. Un syndicaliste peut organiser une expo dans son entreprise. Un artiste peut proposer une exposition. Un musicien peut faire une création musicale. Autrement dit, chacun peut se saisir de la date pour transformer son propre espace d'action. C'est cette logique de diffusion très horizontale qui a permis à la journée de se déployer. Voilà pour la stratégie. Alors, troisième point, quels sont les résultats aujourd'hui? Alors d'abord, la progression sur le terrain. La journée aujourd'hui célébrée dans plus de 140 pays. La première année, je me suis dit, il faut au moins 10 pays, sinon les gens se diront, c'est une journée pour Louis Hoffstein et ses potes. Il n'y aura pas de seconde édition en 2006, puisque la première avait lieu en 2005. Donc je me suis dit, on n'a pas droit à l'erreur. On n'a qu'une seule occasion de faire la première impression. Or, heureusement, la première année, il n'y a pas eu 10 pays, mais 40. La deuxième année, je crois qu'on était à plus de 70, et aujourd'hui, je le dis, on est au-delà de 140. Alors, la progression sur le terrain, première chose, c'est accompagnée de la reconnaissance institutionnelle. Dès la deuxième année, avec notre travail de plaidoyer, de lobbying, nous avons réussi à faire que la journée soit reconnue par l'Union européenne. Cela dès 2006, donc. Quelques années plus tard, je crois 2 ou 3 ans plus tard, nous avons obtenu qu'elle soit reconnue par l'ONU. Et désormais, chaque année, le secrétaire général des Nations Unies commémore la journée, fait un communiqué de presse, un événement, quelque chose. Et c'est quelque chose, évidemment, qui aide. De nombreux pays, la France et beaucoup d'autres, célèbrent officiellement la journée, pas juste sur le terrain, il y a aussi des communications. Et par ailleurs, la journée a structuré des campagnes internationales majeures, notamment la campagne que nous avons menée au niveau international pour la dépénalisation de l'homosexualité en 2008. C'est la première fois qu'il y avait un texte à l'Assemblée générale de l'ONU. Ou la campagne que nous avons menée, non sans succès, pour retirer justement le transsexualisme, entre guillemets, de la liste des maladies mentales. On a lancé la campagne en 2009. Madame Bachelot est allée elle-même à Genève pour lancer les choses. La France est devenue le premier pays du monde à retirer le transsexualisme de la liste des maladies mentales. Et 10 ans plus tard, ça a été confirmé au niveau de l'OMS. Alors c'était une longue bataille, mais la bataille était gagnée, même si la question des trans, évidemment, aujourd'hui reste dramatique, notamment compte tenu du degré de transphobie assez considérable qu'on voit un peu partout. Donc, on ne peut pas se reposer sur les lauriers que nous n'avons pas. Par ailleurs, au niveau national, dans de nombreux pays, les lois sont promulguées le 17 mai en France. Le mariage pour tous était promulgué le 17 mai. Dans quelques jours, la Commission européenne va également prendre sa résolution sur les thérapies de conversion. C'est très souvent le cas. Et donc, en gros, on constate que le 17 mai fonctionne comme un rendez-vous politique, une date à laquelle les gouvernements, les institutions, les médias savent qu'ils seront observés, interpellés et parfois même contraints de se positionner. Donc il faut agir. Si on ne le fait pas dans l'année, il y a au moins un jour où il faut le faire et c'est déjà quelque chose. C'est donc une date qui est performative. Ce n'est pas simplement un rendez-vous, c'est aussi quelque chose qui est productif. Elle produit du réel, elle produit de la visibilité, elle produit du progrès à partir du moment où les gens s'en saisissent, bien sûr. Et pour finir, je voudrais rendre hommage à un certain nombre de personnes parce que c'est un travail collectif. Et la journée n'existerait pas s'il n'y avait pas des personnes qui s'étaient illustrées. Je vais donner quelques noms. Je pense à Alice Ncom, par exemple, au Cameroun, l'avocate qui est engagée sur la cause des réparations liées à l'esclavage, qui a été la première avocate au Cameroun, femme, et donc engagée pour le droit des femmes, engagée pour la paix, qui est aujourd'hui vice-présidente du forum permanent pour les personnes d'ascendance africaine à l'ONU. Eh bien, elle a été d'emblée, dès la deuxième année, je crois, notre correspondante au Cameroun, et elle a fait des choses formidables dans un contexte extrêmement difficile, très courageuse. Je pense qu'elle risque sa vie. J'ai toujours peur pour elle, je dois le dire, mais elle a fait émerger cette question au Cameroun d'une manière spectaculaire sur tout le continent. Elle est connue dans le monde entier, elle a reçu des prix, et je crois que nous l'avons aidée et elle nous a aidés. Je pense à Mme Chang en Chine, qui un jour m'a appelé en disant, au mois de mars 2005, « Bonjour, êtes-vous Monsieur Tin? Est-ce que je peux organiser une journée à l'occasion du 17 mai? Est-ce que vous m'autorisez ?» Je dis « Madame, je ne peux pas vous autoriser ni vous interdire. La journée ne m'appartient pas. Et j'ai très peur si vous faites quelque chose. La Chine est un pays que vous connaissez mieux que moi. Je pense à Tiananmen. Qu'adviendra-t-il de vous ?» Et elle me dit « Écoutez, nous sommes une association de lesbiennes. Ça fait longtemps que nous voulons faire quelque chose de public. Mais nous avons peur de disparaître dans un trou. Et donc, ce qu'on vous demande, ce n'est pas de nous sauver. Vous ne pourriez pas. Ce qu'on vous demande, c'est de parler de notre action, qu'elle soit un succès ou un échec tragique. » Alors, quand elle m'a dit ça, je dois dire, j'étais évidemment stupéfait, j'étais terrifié, moi-même, peut-être même plus qu'elle. Elle m'a dit, non, ne vous inquiétez pas pour nous. Eh bien, elles ont fait plusieurs manifestations en Chine avec des masques chinois. Et croyez-le ou non, les manifestations se sont bien passées. Pourquoi? La Chine a dit, ce n'est pas un mouvement capitalistes américains. Ce sont des Chinois comme nous, ils sont un peu bizarres, mais ce sont des Chinois, donc ils ne nous dérangent pas plus que ça. Et à partir de là, ils ont pu déployer un mouvement. Je pense encore à Sunil B. Pant au Népal, qui a été jugé dans les médias depuis ce moment-là comme étant probablement l'activiste asiatique le plus important et qui a fait un travail somptueux. Il était condamné dans son pays, il était un criminel, le Népal pénalisait l'homosexualité, et il est à la tête de la Blue Diamond Society, il y avait plus de 100 000 membres, notamment beaucoup de personnes trans, et il faisait des veillées le 17 mai parce qu'on ne pouvait pas aller dans la rue, c'était trop dangereux. Et il m'a dit, est-ce que vous m'autorisez à faire des veillées pour commémorer nos morts? Je dis, mais encore une fois, ne demandez pas l'autorisation. Et en effet, quand on ne peut pas prendre de risques, on peut au moins consolider les âmes et les cœurs. Et c'est ce qu'il a fait. Et lorsque la révolution est arrivée, parce qu'il y a une révolution démocratique, les gens ont dit, mais monsieur Sunil B. Pant, on ne comprend pas très bien ce que vous faites, mais vous avez beaucoup de gens autour de vous. Pourquoi vous êtes battu pour la démocratie? Il a dit, parce que je me bats pour la liberté. Et les personnes LGBT ont droit à cette liberté, mais tous les autres citoyens aussi. Et le Parti communiste a dit, ce monsieur, il est un peu bizarre, il est un peu queer, mais il est comme nous, il se bat pour la liberté. Alors on lui a proposé de devenir député, il a été élu. Et en quelques années, il a obtenu la dépénalisation de l'homosexualité, la reconnaissance des personnes transgenres et la reconnaissance des couples de même sexe. Et tout cela en utilisant cet outil du 17 mai chaque fois. Alors aujourd'hui, il a pris sa retraite, il est devenu moine. Et je crois que c'est quelqu'un aussi de vraiment formidable. Et donc j'ai eu des dizaines de gens comme ça, tout à fait formidables à évoquer, que ce soit au Brésil, que ce soit au Congo, que ce soit en Chine ou ailleurs, en Europe évidemment. Et c'est ça la journée mondiale contre l'homophobie et la transphobie. Merci Brahim.
1: Pour cette belle page d'histoire, Louis-Georges, quels sont les résultats les plus marquants que tu as observés depuis le lancement de cette journée?
0: Je dirais que ce sont ces deux campagnes, la campagne pour la dépénalisation de l'homosexualité, parce que c'est la première fois qu'il y avait une déclaration à l'ONU, à l'Assemblée générale, sur ce sujet. Et quand j'avais lancé cela, tout le monde m'avait dit « mais n'importe quoi, ça ne va pas marcher, il ne faut pas le faire, il y aura un backlash, etc. » On a tenu tête. On y est allé avec Ramayad, c'est un grand succès, ça a lancé des dynamiques ensuite. Là, il y a eu par exemple un rapporteur spécial permanent qui a été mis en place, etc. Il y a eu beaucoup de mécanismes à l'ONU qui n'existaient pas avant, mais qui ont été lancés à partir du 17 mai. Et puis évidemment la campagne sur le retrait du transsexualisme dans la liste des maladies mentales, c'est quelque chose qui me tenait d'autant plus à cœur qu'il faut rappeler que, on ne le sait pas, en 1990, je l'ai dit, on a retiré l'homosexualité de la liste des maladies mentales. Et quelques mois plus tard, on y a mis le transsexualisme. Donc ce n'est pas quelque chose qui existait depuis toujours. Le transsexualisme était considéré comme une maladie mentale, pas du tout. Lorsqu'on a retiré l'homosexualité, eh bien, les médecins conservateurs fâchés, on leur a fait une concession. On leur a dit, écoutez, bon, ok, vous êtes fâchés parce qu'on vous a retiré les homosexuels de vos cabinets de psychiatrie. On va vous mettre les trans à la place. Et ça, c'est horrible, en fait. Ça veut dire que nous avons quand même une dette à l'égard des personnes trans pour beaucoup de raisons, mais aussi celle-là. Donc j'étais très heureux qu'on ait pu faire cela. Malheureusement, il y a tellement d'autres problèmes depuis qu'ils se sont ajoutés que la bataille est loin d'être gagnée. Mais voilà peut-être les deux batailles auxquelles je pense le plus dans ce contexte de l'ONU et de l'OMS.
1: Nicolas ?
2: Oui, Louis-Georges, j'avais une question justement sur la dépénalisation internationale de l'homosexualité, en général en fait des LGBTQIA+. Et donc tu mentionnais la campagne effectivement qui a abouti à l'ONU à prendre certaines décisions, mais est-ce qu'il y a encore une chance aujourd'hui d'avoir justement une résolution beaucoup plus contraignantes d'une certaine manière, qui s'inscrivent dans le droit supranational sur cette question de la dépénalisation universelle?
0: Moi, je plaide depuis longtemps pour qu'on continue le mouvement. Tu as raison de parler en ces termes, parce qu'une déclaration est purement symbolique. Une résolution est un peu plus contraignante, même si à l'ONU, rien n'est contraignant, mais quand même un peu plus. Et moi, ça fait des années que j'essaie de pousser la France ou d'autres pays. J'étais en Angleterre il n'y a pas très longtemps et j'essayais de pousser une grande association anglaise de porter un texte à l'ONU qui soit justement non plus une déclaration, un texte symbolique, mais une résolution, un texte plus contraignant, comme tu le dis. Malheureusement, je n'ai pas été écouté. Les gens disent toujours « ça va échouer ». Je dis « oui, mais c'est ce qu'on m'avait déjà dit en 2008, que ça va échouer ». Et aujourd'hui, on est déjà dans l'échec. Je ne vois pas pourquoi on ne devrait pas se mobiliser. Et je regrette qu'il y ait une forme de timidité, pour ne pas dire plus, et qu'il n'y ait pas beaucoup d'engagement. pense que plus il y a des gens en face qui veulent qu'on recule, dans beaucoup de pays d'Afrique, on a vu bien sûr des reculs très importants, donc plus il faut avancer. Or, il y a aussi des avancées, c'est-à-dire des pays qui ont dépénalisé, parce qu'on voit bien sûr le Mali, le Sénégal, le Ghana, a fortiori l'Ouganda, qui ont surpénalisé, c'est vrai, et c'est tragique. Mais il y a aussi beaucoup de pays qui ont dépénalisé récemment, y compris en Afrique. Il y a le Botswana tout récemment, il y a le Gabon, il y a bien sûr l'Afrique du Sud, il y a le Mozambique, il y a l'Angola, en dehors de l'Afrique, il y a l'Inde, par exemple, c'est pas rien. Donc, il y a des choses qui avancent. On voit souvent les choses qui reculent, mais il y a aussi des choses qui avancent. Par conséquent, il faut entretenir cette dynamique. Et la dynamique qu'on a lancée au niveau de l'Assemblée générale des Nations unies, elle a servi sur le terrain. Par exemple, au Gabon, les gens nous ont dit, une fois qu'on a porté ce texte au niveau de l'ONU, ça nous a aidé à faire bouger la société. En Inde, on m'a dit la même chose. Les Indiens ont dit, on le fait d'abord, on soutient le texte à l'ONU, et puis après, on va voir si on peut essayer de mettre en place les choses au niveau national. Donc, on doit avancer et ne pas avoir peur, finalement, du backlash, parce que le backlash, on est déjà dedans.
2: Et justement, parce que tu citais l'Afrique du Sud, il me semble que justement, il y a quelques années, il y avait l'idée que l'Afrique du Sud puisse endosser le fait de porter une telle résolution. Est-ce qu'ils sont toujours un peu sur la même ligne ou est-ce qu'il y a quand même un repli aussi chez eux ?
0: Alors, je ne dirais pas qu'il y a un repli de l'Afrique du Sud là-dessus, mais ce qui manque en fait, c'est le leadership. C'est-à-dire qu'il faut qu'un jour, quelqu'un se lève en prenant son bâton de pèlerin en disant « je vais lancer l'initiative ». Et c'est ce que Ramayad a fait, en fait. Et vraiment, je lui rends hommage parce que ce n'était pas évident dans le gouvernement de droite dans lequel elle était. Et même certaines associations LGBT étaient sceptiques. Mais moi, je lui ai vraiment poussé à ça. Et elle l'a fait avec beaucoup d'énergie. Elle y a vraiment cru. Et elle a dit aux autres pays « écoutez, j'y vais avec ou sans vous », etc. Et puis, on a créé un core group. Donc, en Europe, c'était la France et les Pays-Bas qui contactaient leurs voisins. En Amérique latine, c'était l'Argentine, je crois, et le Brésil. En Afrique, c'était, je crois, le Gabon. En Asie, c'était la Corée du Sud, etc. Donc, chacun contacte ses voisins. Donc, c'est pas parti de la France. Enfin, au début, c'est parti de la France, bien sûr, mais très vite, on a essaimé. Et il faut, en tout cas, il faut une dynamique. Et tant qu'il n'y a pas un pays qui prend une initiative, rien n'avance. Donc aujourd'hui, chacun attend l'autre, on se dit « oulala, c'est trop dangereux, j'y vais pas, peut-être quelqu'un va le faire » et personne ne fait rien. Donc, moi je plaide ardemment pour qu'il y ait un pays, ça peut être la France, pourquoi pas, ou un autre, mais il faut un pays qui prenne l'initiative et après les autres vont suivre, parce que les autres pays qui ont envie d'avancer vont avancer, mais personne ne veut être le premier.
1: Valérie.
0: C'est ça le problème.
3: Ce rappel aussi historique, c'est passionnant de voir que finalement on peut tous s'approprier. Alors je vais illustrer par plusieurs exemples concrets. Là je vois par exemple en Italie, parce que je connais bien pays d'extrême droite, je vois se démultiplier les événements de visibilité pour cette période-là, avec des artistes qui s'impliquent en visibilité. Et ensuite, moi en tant que militante, eh bien, chaque année c'est aussi la publication du rapport de SOS Homophobie. Alors chaque fois que je le lis, eh bien, ça renforce ma passion militante. Enfin, on préférait ne jamais avoir que le rapport n'ait pas été publié, parce que là on a une étude de la réalité des êtres humains qui souffrent par pure bêtise, par méchanceté, enfin par toute cette absurdité d'LGBT-phobie concrètement, et c'est un outil. Et alors syndicaliste, eh bien, moi, je suis très fière. Ça fait la quatrième année au Louvre où mon organisation syndicale à laquelle j'appartiens, c'est la CDT. On a été la première organisation syndicale à réserver l'auditorium du Louvre pour tous les agents du Louvre et à présenter le chapitre travail du rapport SOS Homophobie, de dire voilà, les discriminations au travail, c'est ça. Voilà, offrons un espace de bienveillance. Et c'est une action aussi auprès de l'administration, des médecins du travail, etc. Donc c'est chacun dans les ramifications de rendre visible. Et finalement, lorsqu'on parle de toutes les discriminations LGBT, les personnes sont assez effarées parce que se dire oh ben non, mais il n'y a pas de problème. Ben si, il y a beaucoup de problèmes.
0: Alors oui, SOS Homophobie n'a pas attendu la journée contre l'homophobie et la transphobie pour faire son rapport. Ils le faisaient déjà bien avant, mais ils m'ont dit eux-mêmes, à partir du moment où il y avait la journée contre l'homophobie, ils ont pu avoir une médiatisation accrue. Je me rappelle aussi une association LGBT dans le 9-3 qui disait vraiment c'est difficile, personne ne s'intéresse à nous, les gens ne savent même pas qu'il y a des homos en banlieue, ce qui est ridicule, mais c'est comme ça. Et ils disent, la première année, ils ont été absolument stupéfaits parce qu'ils ont annoncé partout qu'ils allaient faire un événement qu'ils pensaient faire en mars, ils se sont dit, bon, on va le faire en mai, tant qu'à faire. Et puis, ils ont vu débouler quantité de journalistes qui leur ont dit, ah, vous êtes les représentants de la journée mondiale contre l'homophobie dans, en Seine-Saint-Denis. Alors, ils étaient tout étonnés parce qu'ils ne savaient pas. Ils ont dit, oui, parce que la journée nous appartient, donc c'est notre journée. Et nous représentons ce mouvement en Seine-Saint-Denis. Ils ont dit, voilà, on a eu plein de médias et après, on a été reçus dans les mairies, etc. Voilà, et moi, je crois que c'est ça, en fait. On avait besoin d'une espèce de démultiplicateur. Les gens se battaient déjà depuis bien longtemps, évidemment, heureusement. Mais si ça multiplie par deux l'impact médiatique et politique, eh bien, tant mieux. C'est un peu ça, l'objectif.
1: Question, Louis-Georges, quel message aimerais-tu passer aux jeunes générations qui s'engagent aujourd'hui dans cette lutte ?
0: Je dirais que chacun peut faire la différence et on ne se rend pas compte à quel point. Il y a une enquête, je crois, récemment, je n'ai plus les chiffres exacts, mais qui disait il suffit qu'un professeur, qu'une personne dans l'entourage d'un jeune LGBT parle un jour d'homophobie, ça divise par 4 le risque de commettre un suicide. Donc, c'est pas grand-chose, un prof qui dit ben, « Aujourd'hui, c'est le 17 mai, bien, je vais parler à mes élèves, je vais choisir un poème qui parle d'amour entre deux femmes, entre deux hommes, ou alors je suis prof de sciences naturelles, ou je sais pas, etc. » C'est pas très difficile, au fond. Mais rien qu'en faisant ça, on peut sauver peut-être une vie sans même le savoir. Donc, souvent, on a un peu l'impression qu'on est impuissant. On voit évidemment des événements internationaux, la guerre par-ci, des épidémies, on se sent un peu démuni en fait, on se dit on ne peut rien faire. Eh bien je crois qu'il ne faut pas se résigner. On peut faire énormément de choses et souvent plus qu'on croit, et on peut faire la différence. Moi c'est la leçon que je retiens. Encore une fois, beaucoup de gens croyaient que j'avais une fortune personnelle, que nous avions une armée de gens dans nos bureaux, qu'on avait... c'était pas du tout. J'étais seul chez moi. Mais je n'étais pas seul dans le monde, parce que dans le monde, il y a quantité de gens qui se sentent seuls et qui se sont mis en réseau. Et c'est comme ça qu'on crée évidemment l'histoire.
1: C'est une victoire pour nous, vraiment. Merci Louis-Georges et au plaisir et à très vite parmi nous.
0: Merci beaucoup de votre invitation.
1: Ouais. Bonne semaine, à très vite, merci.
0: Bon 17 mai, bonne semaine.
1: Ouais. Merci, merci à toi également.
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1: Elle parlait d'homophobie dans le monde du travail. Il y a un instant, Valérie, santé pour Yael. C'est le moment de retrouver Annabelle Guiraud qui va nous parler de comment promouvoir un peu l'inclusion au travail. N'est-ce pas, Annabelle ?
5: Bonjour Brahim, bonjour à toutes et tous. À l'occasion de la journée mondiale de lutte contre les LGBT-phobies le 17 mai, je vous propose une chronique spéciale, une chronique au cours de laquelle nous allons faire le point sur l'inclusion des LGBT+ au travail. Un état des lieux rendu possible grâce au baromètre LGBTQIA+, de l'autre cercle, réalisé en partenariat avec l'Institut de sondage IFOP. Ce baromètre, c'est l'outil de référence sur l'inclusion au travail en France. Tous les 2 ans, il mesure l'évolution du climat professionnel pour les personnes LGBTQIA+. Pour cette 5e édition du baromètre, les équipes ont interrogé plus de 74 000 répondants. Important de préciser la composition de cet échantillon. Un panel représentatif de 10 000 employés, plus près de 47 000 salariés issus d'organisations signataires de la charte d'engagement LGBTQIA+, de l'autre cercle, et un peu plus de 17 000 salariés issus d'entreprises non signataires de cette charte. Ainsi, grâce à cette méthodologie, le baromètre 2026 nous offre une radiographie parfaite de la situation concernant l'inclusion des LGBT+ dans le monde du travail en France. Voyons ensemble les résultats. En 2026, près de 7 personnes LGBTQIA+ sur 10 sont visibles dans leur organisation. Le score le plus élevé depuis la création du baromètre en 2018. Des résultats qui suggèrent que les salariés se sentent donc moins contraints de s'inventer une vie hétéronormée au travail. Et c'est le grand paradoxe de 2026, cette visibilité accrue agit comme un paratonnerre. Près de 4 salariés LGBTI+, sur 10, déclarent avoir subi une discrimination de la part de leur direction. C'est le plafond de verre qui devient un mur d'hostilité. On vous accepte dans les couloirs, mais on freine votre carrière dès que votre identité devient trop visible pour certaines et certains. Et les agressions ? Eh bien en 2026, 36% des salariés LGBTI+, interrogés ont subi au moins une agression, qu'elle soit verbale ou physique, sur leur lieu de travail. Cette étude révèle également que dans les entreprises non signataires de la charte, là où l'inclusion n'est qu'un mot creux, l'hostilité s'installe comme une habitude de bureau, d'atelier, de lieu de travail. Le silence organisationnel fait la part belle aux agresseurs. À l'inverse, dans les entreprises engagées, là où les politiques de diversité, d'équité, d'inclusion sont actives, la visibilité progresse, plus 26 points, et l'épanouissement au travail se renforce, plus 28 points, comparé aux organisations qui ne participent pas, qui ne s'impliquent pas dans l'inclusion, la diversité et l'équité. On observe également que les entreprises signataires de la charte de l'autre cercle connaissent deux fois moins de discrimination. Et oui, signer la charte, c'est pas que signer, c'est aussi s'engager. Quand on s'engage, il y a des résultats. Alors, quel message adresser à l'occasion de cette journée internationale du 17 mai ? Eh bien, comme toute politique d'organisation, le cap est décidé par l'employeur et l'encadrement veille à son application. Alors, je m'adresse aux employeurs, aux RH, aux managers. La prévention contre les LGBT+ phobies n'est pas une option cosmétique, c'est de la prévention primaire. La prévention primaire contre les risques psychosociaux. C'est aussi une démarche qui s'inscrit totalement dans la qualité de vie et les conditions de travail, QVCT. Chaque agression, chaque blague non sanctionnée, c'est une brique de plus pour le personnel victime, impacté par l'anxiété, la dépression, et qui claquera un jour la porte de votre organisation. Chaque acte de violence à l'encontre d'un travailleur LGBT+, que cette violence soit physique, verbale, morale, sexiste, sexuelle ou discriminatoire, est une tâche de plus pour votre image de marque, votre marque employeur. Il ne s'agit pas de demander un traitement de faveur, non. Il s'agit d'appliquer la réglementation et que chaque employeur assume sa responsabilité d'assurer la sécurité et protéger la santé physique et mentale de ses salariés, de ses agents, quand on est dans la fonction publique. Et ce, quelle que soit l'orientation sexuelle ou l'identité de genre. Pour conclure, je rajouterai que le silence est complice de la violence. Des violences. À l'inverse, quand un collectif se respecte, il se parle, il est aussi en capacité de lancer l'alerte en cas de situation anormale. Et d'être écouté, d'être entendu. Et tout cela est rendu possible si le collectif est acculturé, considéré. Et tout cela est rendu possible si l'employeur initie le mouvement de la culture prévention. Qu'il a compris que la santé et la sécurité au travail, c'est pas des dépenses, c'est pas des contraintes. C'est un investissement, c'est un levier de performance pluriel. Car oui, un salarié, un agent qui se sent bien dans sa tête et ses baskets au travail, c'est un salarié, un agent qui performe. Alors, cher employeur, cher RH, profitez de ce 17 mai 2026 comme point de départ pour initier un élan collectif à la promotion de la diversité, l'équité et l'inclusion. Vous verrez, c'est une démarche gagnante-gagnante. Vous ne regretterez pas. Allez, tech care à tous et tous.
6: Merci Annabelle. Valérie, tu voulais ajouter ?
3: Oui, alors merci Annabelle. Alors ça, je suis d'accord, les entreprises, bien entendu, normalement, tout le monde a y gagné, que les personnes qui travaillent soient bien. Eh bien, je dirais quand même vive les organisations syndicales, parce que c'est elles souvent qui poussent à faire respecter les droits et qui sont à l'écoute lorsqu'il y a discrimination. Voilà, tout simplement.
6: Tu voulais ajouter aussi, Nicolas ?
2: Ah non, parce qu'il faut qu'il me reste quelque chose à dire pour ma chronique. Donc.
6: Ah oui.
2: Oui. Teaser, je garde ça pour après.
6: C'est pas mal quand même, Nicolas. C'est bien. Tu as bien réagi. Et nous attendons encore dans quelques instants. Bien, devinez autour de cette heure-ci qui nous appelle. Quelqu'un qui habite Nancy.
3: Oh là là, mais c'est toujours passionnant parce qu'on a envie de lire, oui. On a envie d'aller au cinéma.
2: Ouais. Ça parle de livres normalement.
3: Ouais. Oui. Ouais.
6: Et là, il va parler.
2: Ça parle de crash aussi.
3: Ouais. Test.
6: Exactement.
2: Et de test.
6: Et de test. Et là, on l'attend. Alors, vous savez, donc il va nous parler, il va nous présenter un ouvrage, une femme qu'on connaît, qui s'appelle. Non, il va le dire lui-même tout à l'heure. Hein. Donc, on va lui laisser l'honneur de nous parler de cet ouvrage. C'est une femme qu'on a vue à un moment donné dans les médias beaucoup. Moi, maintenant, elle était chez un dénommé, sans dire son prénom, Pascal Praud. Et il va nous parler de ce dernier livre, Si notre ami Daniel appelle et Nathan décroche.
3: C'est la magie du direct, parce qu'il y a un vrai téléphone.
2: Hein. très beau numéro de meublage de Brahim, qui était la doublure de Léon Zitrone à l'époque.
6: Ah ouais, effectivement. Vous vous rendez compte? Et je suis toujours là, par contre.
2: Toujours là, oui.
6: Je suis toujours là. Ouais.
3: On a nos petites fiches.
6: Ouais, ouais. Mon très cher Daniel, alors le crash test de ce soir pose la question « Lutter, mais contre quoi ?» avec un ouvrage indispensable, « Homophobie » de Caroline Mécari et Daniel Borillo. Un petit mot sur les deux auteurs ?
7: Eh bien, bonsoir Brahim, bonsoir à vous tous et à vous toutes, et bon 17 mai. Alors, Caroline Mécari est une avocate et femme politique française. Elle est inscrite au bureau de Paris et engagé en faveur de l'ouverture du mariage civil aux couples de même sexe dans le cadre de son activité professionnelle. Avocate pionnière en France de l'homoparentalité dès la fin des années 90, elle plaide devant les juridictions internes, mais aussi internationales comme la Cour européenne des droits de l'homme ou la Cour de justice de l'Union européenne. Elle est également l'autrice de nombreux ouvrages juridiques. Daniel Angel Porrio, né à Buenos Aires, est un intellectuel italo-argentin spécialisé dans l'étude du droit, les droits fondamentaux, la bioéthique, les droits des sexualités, le droit de la non-discrimination et les nouvelles formes familiales. Il est notamment l'auteur du droit des sexualités aux Presses universitaires de France en 2009 et de droit et homosexualité au pluriel chez Dalloz en 2022.
3: Daniel ?
7: Eh bien, l'homophobie est l'attitude d'hostilité à l'égard des homosexuels, hommes ou femmes. Quelles sont ses origines ? Quels sont ses rapports avec les autres formes de stigmatisation et de discrimination ? Comment, à partir de quel discours, la suprématie hétérosexuelle ainsi que la dévalorisation corrélative de l'homosexualité ont-elles été construites ? Existe-t-il une personnalité homophobe ? Et par quels moyens peut-on lutter contre cette forme de violence ? Telles sont les questions auxquelles cet ouvrage tente de répondre.
6: Quelle est ton analyse de ce livre exactement ?
7: Eh bien, les auteurs prennent la question de l'homosexualité sous un autre angle, rarement mis en avant, l'homophobie. Puisque finalement, c'est cette dernière qui est interdite dans la loi. C'est cette dernière qu'il faut étudier pour la comprendre et mettre au point des stratégies pour la diminuer, voire la faire disparaître. Introduit dans les dictionnaires de la langue française en 1998, le terme renvoie à différentes facettes psychologiques, sociales, idéologiques, d'une même violence que les deux auteurs s'emploient à déconstruire, à historiser avec érudition. Sans oublier de lier cette mécanique aux autres formes de stigmatisation, le sexisme notamment. La violence homophobe joue sur les mêmes cordes d'ailleurs que les autres violences et discriminations, antisémitisme, racisme, sexisme. La création d'un « eux » et d'un « nous ». « Eux » étant inférieur à « nous », suivant des critères et une argumentation variable selon les époques. Mais surtout, les autoristes mettent en avant que l'homophobie se construit avec le sexisme. Tout ce qui est vu comme féminin est dévalorisé. Or, l'homosexualité masculine est vue comme telle. Les lesbiennes subissent-elles une double invisibilisation, être une femme et ne pas entrer dans les codes de l'hétérosexualité ? L'homophobie est la garante du différentialisme sexuel, femme, homme, féminin, masculin et tout ce qui va avec. D'où les débats sur le PACS, le mariage pour tous, la difficulté de la filiation pour les couples homoparentaux, le tout accentué par des œuvres culturelles et surtout les réseaux sociaux. De là, l'importance à l'école de mettre en avant les œuvres de personnes homosexuelles, femmes et hommes, de faire comprendre qu'il s'agit d'une sexualité comme une autre, pas un choix délibéré. Qui choisirait de subir tant de violences et de discriminations ? L'ouvrage peut servir pour l'éducation à la sexualité, la lutte contre l'homophobie ou encore l'égalité filles-garçons dans le cadre du parcours citoyen ou du programme d'enseignement scolaire. Le combat est loin d'être gagné et la victoire encore bien utopique. La situation demande toujours la plus extrême vigilance, comme les droits des femmes en somme.
6: Toujours. Est-ce que tu as des remerciements pour terminer Daniel.
7: Oui, quelques remerciements. Je vous rappelle le titre conseillé ce soir, l'homophobie de Caroline Mécari et Daniel Borio, que sais-je, aux Presses universitaires de France. C'est la quatrième édition en 2025. Un grand merci aux attachés de presse des éditions que sais-je, Camille Osebi et Lucas Defossé, mais aussi à Irène Adler pour son aide. Et je rappelle aussi que vous pouvez aller, et parce qu'il était trop modeste pour le dire, sur les sites de vente de livres d'occasion et retrouver le dictionnaire de l'homophobie de Louis-Georges Thin, préfacé par Bertrand Delanoë aux Presses universitaires de France, collection Grand Dictionnaire, qui est paru en 2003. Les deux livres vont absolument ensemble, c'est une grande tranche d'histoire LGBTQIA+. Eh bien, bonne soirée Brahim, à vous toutes et à vous tous, et à la semaine prochaine, si vous le voulez bien.
6: Merci, un grand merci à toi également Daniel Conrad. Merci de passer le relais à Nicolas Rividi, je sais que tu cours plus vite que lui. Donc, il ralentit. Hop, tu récupères le relais tout de suite ?
2: Ouais. Je récupère le relais. Ouais. Peut-être citer aussi le livre « L'invention de la culture hétérosexuelle » de Louis-Georges Thin, toujours. Le même qui, justement, aborde aussi cette question de comment est-ce que la culture est devenue hétérosexuelle ? Est-ce qu'elle était hétérosexuelle au début ? Le livre est très instructif. Ouais. Donc, c'est une mine d'or. J'avais pas lu le dictionnaire de l'homophobie. Par contre, j'avais beaucoup apprécié l'invention de la culture hétérosexuelle. Ouais. Franchement, je vous recommande.
6: Et en ce qui te concerne ce soir, quel angle ?
2: Eh bien, en ce qui me concerne ce soir, l'angle, ça va être d'essayer de dire des choses qui n'ont pas déjà été dites. Voilà, puisqu'on a quand même parlé de beaucoup de sujets. Et c'est très intéressant, par ailleurs. Alors, en fait, moi, je voulais aussi parler de la question du travail. Donc, Annabelle a fait une chronique là-dessus, une chronique un peu statistique. Et c'est important aussi de rappeler ces chiffres qui témoignent, malgré tout, de conditions de travail qui sont dégradées de façon générale pour les personnes issues des minorités et à plus forte raison pour les personnes qui sont issues de la communauté LGBTQIA+, et qui éventuellement superposent, malgré elles, des discriminations de différents ordres. Et je pense notamment aux personnes d'origine étrangère, aux personnes qui subissent des discriminations pour des faits religieux, etc., et qui s'additionnent. Alors, ce 17 mai, en fait, et Louis-Georges l'a très bien rappelé, il faut le prendre comme une date d'espoir, un symbole de performation, un symbole, on dirait en anglais d'empowerment, en français d'empouvoirment, mais l'idée est là, c'est-à-dire que c'est quelque chose qui ne doit pas être une date de célébration un peu passive, mais qui est une logique active. Et cette logique active, notamment dans le monde du travail, elle peut trouver un écho assez facilement à micro-échelle. C'est-à-dire que, en fait, on a beaucoup d'événements LGBTQIA+, ou de défense de nos droits, qui sont des événements majeurs, qui sont des événements d'ampleur, alors qui ont le mérite d'offrir une très grande visibilité. Je pense notamment à toutes les Prides qui vont commencer à partir là, de la fin du mois de mai jusqu'au milieu du mois de juillet, peut-être même en août, il y en a encore en France, mais qui sont des événements qui n'interpelle pas forcément l'action individuelle. C'est-à-dire qu'on vient dans un cortège, on s'amuse, on est là, il fait beau, etc. Mais il n'y a pas forcément l'action individuelle. Et cette action individuelle, elle est cruciale parce que dans un monde comme celui du travail, en réalité, la question cruciale, c'est de trouver des alliés. C'est-à-dire de trouver des gens qui vont pouvoir tendre la main, défendre, abonder s'il y a un problème. Et s'il n'y a pas de problème, c'est toujours cool d'avoir des alliés au travail. Et là, je ne serais pas tout à fait d'accord avec ce qu'a dit Annabelle tout à l'heure. C'est-à-dire qu'en fait, il faut bien différencier ce qui est de l'affichage, même de l'affichage positif et optimiste, de ce qui est un mouvement de fond. Or, ce que nous permet de faire le 17 mai, c'est d'accentuer le mouvement de fond, c'est-à-dire d'aller parler très localement aux gens qu'on croise tous les jours, ou presque, pour leur dire « voilà qui nous sommes, voilà qui je suis, et voilà pourquoi je vous parle aujourd'hui ». Et moi, par exemple, pour la première fois cette année, je vais organiser dans mon labo une espèce de petite session d'échange sur les questions LGBTQIA+, donc sur tout un tas de questions. Alors, je le fais pourquoi ? Bon, d'abord parce que je revendique d'avoir la chance d'avoir des connaissances qui peuvent être intéressantes à diffuser, mais je le fais aussi parce que je pense que notre mission ce 17 mai, à nous, les vieux de la vieille, entre guillemets, qui avons franchi les murailles, les étapes, les coups, etc., et que maintenant peut-être que nous bénéficions... Alors, c'est mon cas, hein. Clairement, les gens sont au courant au boulot, j'ai un caractère suffisamment marqué pour que ce ne soit pas un problème. Et donc, on ne peut pas s'endormir sur ces lauriers-là. Donc notre mission, c'est d'apparaître comme des petites balises, comme des petits phares, pour que si un jour il y a un problème, ou si un jour quelqu'un veut en parler, ou si un jour il y a, même sans le dire, besoin de se dire qu'on n'est pas tout seul, eh bien c'est important de le faire. Et donc, je crois que se saisir de cette date, se saisir d'actions qui sont organisées, et puis ne pas hésiter à en organiser d'autres, c'est une clé aussi pour faire en sorte que, alors oui, qu'on s'éclate au travail, etc., mais pas pour être ni plus productif, ni plus performant, etc., Non, pour faire en sorte que le travail où on passe quand même, pour ceux qui ont, celles et ceux qui ont la chance d'en avoir un, parce qu'on pourrait aussi parler des discriminations à l'embauche, mais je ne sais pas si peut-être on pourra en dire deux mots après, mais c'est l'endroit où on passe une bonne partie de notre journée, et que rien que pour ça, ça justifie qu'on passe un temps agréable avec des gens aimants, qui vous apprécient, avec qui on peut parler librement, sans avoir à se cacher, ni à souffrir du fait de ne plus être caché. Et donc, c'est pour ça que j'invite toutes et tous nos auditrices à s'investir dans des actions, à en parler. Chaque petit grain de sable dans cette affaire a une valeur inestimable.
8: Merci pour cette belle conclusion, Nicolas. Et nous allons tout de suite passer à Valérie Beau, J'écris ton nom, qui va nous faire un peu d'histoire et un retour un peu en arrière pour nous présenter.
3: Eh bien, Julie Daubigny. Alors tout d'abord, merci Nicolas pour ta chronique, pour ce partage, parce qu'effectivement, on est chacun et chacune une petite flamme à faire vibrer quelque chose. Et c'est important et c'est enthousiasmant. Alors moi, je vais vous parler d'une femme, Julie Daubigny. En fait, je pense que lorsque j'étais enfant, on m'aurait raconté l'histoire de cette femme, j'aurais su cette culture, et bien ça m'aurait fait davantage rêver que Zorro ou Robin des Bois, même si je les aimais bien. Je vais vous expliquer. Alors imaginez, donc cette femme née, on ne sait pas exactement, 1670-1673, qu'importe, on voit bien l'époque, son père, en fait, les filles uniques, lui donne vraiment une éducation des arts, mais aussi à manier les armes, parce qu'il se trouve que c'est un excellent escrimeur qui formait les pages à la cour. Donc on est déjà dans un certain niveau social. Il éduqua donc son enfant comme si c'était un garçon, et elle s'habillait facilement un homme, et elle est très maîtresse en escrime. Elle est talentueuse, elle peut donc se battre en duel comme tout homme. Ça ne suffit pas, elle est aussi cantatrice à l'opéra, contralto. Dès 1690, elle est connue sous le nom de la Maupin. Et elle est comédienne également et elle joue à la cour de Louis XIV. Voilà tous les ingrédients pour une vie intrépide. On l'a dit très belle. Les cheveux châtains tirant sur le blond et fort beau, de grands yeux bleus, le nez aquilin, la bouche belle, la peau très blanche, la gorge parfaite. Alors voici quelques épisodes, voilà qui m'aurait fait rêver d'aller au bal. Il est rapporté qu'à un bal de la cour, vêtu un homme, Julie aurait publiquement embrassé une femme. Trois prétendants offensés l'auraient alors défié en duel. Et elles auraient tous battu successivement. N'est-ce pas merveilleux ? Alors, est-ce que c'est une légende ? Mais il y a quand même de nombreux témoignages qui concordent. C'est une construction effectivement mythique pour nous aujourd'hui qui défie les normes. Et on l'a laissé faire. Enfin, il y a le roi qui ne s'offusquait pas plus que ça. Et finalement, ça revient aussi à dire que les relations entre les femmes, tout le monde s'en fichait. Mais passons. Bon. C'est l'époque, elle est mariée à Monsieur Maupin. Mais elle s'en débarrasse vite fait parce qu'elle le fait nommer dans l'administration fiscale en province, très loin, et elle ne le suivra pas. Elle quitte Paris avec son amant, qui s'appelle Sérane. C'est un jeune maître d'armes poursuivi par la police. Donc, parce que lui-même s'était battu en duel. Donc ils partent se réfugier à Marseille. Et à Marseille, travestie en homme, elle s'invisibilise. Mais en même temps, elle monte sur scène. Et là, elle chante à l'opéra. Et bien là, elle tombe amoureuse d'une femme. Et éperdument amoureuse, attention. Les parents de celle-ci en ont eu bruit. Et donc, ils enferment leur fille dans un couvent pour la protéger. Vous pensez bien. Et elle s'appelle Julie, cette jeune femme. Donc, ils l'enferment à Avignon. Et donc, ça ne va pas arrêter notre merveilleuse Julie Daubigny. Donc, elle part Avignon rejoindre sa belle. Mais alors là, il se passe qu'elle profite de la mort d'une religieuse pour faire extraire son corps, laisser le corps de la défunte sur place et en même temps d'allumer un incendie. Comme ça, tout le monde s'affole. Elle part avec son amoureuse. Et donc, la supercherie est découverte. Elle est condamnée par contumace au bûcher. Mais bien sûr, elle s'enfuit. Elle s'enfuit à Paris, où elle aura des amantes et des amants et sera encore acclamée sur scène. Ce n'est pas fini. Et elle tombe encore éperdument amoureuse de la belle marquise de Florensac. Et là, elle arrête tout. Elle vit cet amour intensément. Je vous vois, vous êtes suspendu à cette histoire. Eh bien, il se trouve que malheureusement, la belle marquise de Florensac décède 2 ans plus tard, le 2 juillet 1705. Alors, notre Julie Daubigny se serait allée dans un couvent et serait décédée vers l'âge à peu près de 35 ans. Alors, elle a inspiré des livres, notamment Gabriel Lanturier-Fradin qui publie une biographie en 1904. Mais avant, il y a Théophile Gautier en 1835 qui publie un roman, Mademoiselle de Maupin, qui est inspiré de cette personne. Si ça ne nous donne pas des ailes de vivre comme ça. Alors, j'ai cherché hier soir sur un moteur de recherche du patrimoine Européana et j'ai trouvé des représentations des gravures de la belle et marquise de Florensac.
8: Je suis sûr que Louis-Georges Tain aurait aimé la rencontrer.
2: Ça dépend, comme cible ouais. Ou comme ami.
8: Bonne question. Merci. Merci Valérie de ce retour en arrière et de cette découverte. Moi, je ne savais pas et tu ne savais pas aussi. Nicolas.
2: Non, c'est passionnant.
3: Ouais. Ça me fait toujours rêver. Hein.
2: Ouais.
8: Et bien sûr, on ne pouvait pas faire une émission réservée au 17 mai sans bien sûr donner la parole à notre ami Denis Martin Chabot depuis Montréal pour sa page eh bien, 17 mai, journée contre l'homophobie. Bonsoir Denis Martin.
9: Bonsoir Brahim. Le 17 mai, Journée internationale contre l'homophobie et la transphobie revêt cette année une importance toute particulière au Québec. Ce n'est plus seulement une date sur un calendrier, c'est devenu un rappel brutal que le combat pour la dignité est loin d'être gagné, même dans les couloirs de l'Hôtel de Ville de Québec. L'histoire qui a secoué la capitale du Québec ces derniers jours, c'est celle de Cédric Véraud. Qui est-il? Un jeune homme talentueux, attaché de presse du maire Bruno Marchand depuis un an. Cédric, c'est celui qu'on aperçoit souvent derrière le maire lors des mêlées de presse, micro à la main, s'assurant que l'information circule. Un travail de l'ombre jusqu'à ce que la lumière des réseaux sociaux ne devienne aveuglante, pour les mauvaises raisons. Tout a dérapé à la suite d'une simple photo de travail publiée sur la plateforme X. Ce qui aurait dû être une image banale de vie politique a déclenché une avalanche de boue. Des insultes que je refuse de répéter ici. Des propos dignes d'une meute de cours d'école, mais venant ici d'adultes cachés derrière leur clavier. Ces Cro-Magnons du web, comme certains les ont appelés, n'ont pas attaqué ses compétences, mais son identité, suggérant même qu'il ne devait son poste qu'à des faveurs sexuelles. Face à cette violence, le maire de Québec, Bruno Marchand, n'est pas resté silencieux. Il a réagi avec force pour dénoncer ceux qui déshonorent le Québec auquel nous croyons, dit-il. Un Québec qu'il veut ouvert et aimant. Le maire a rappelé que ces attaques sont indignes et qu'il ne faut pas céder à la haine. Mais l'histoire de Cédric Véraud, c'est aussi celle d'une résilience remarquable. Au lieu de se taire, il a choisi de dénoncer publiquement ses captures d'écran pour conscientiser la population. Et le résultat a été immédiat. Une immense vague d'amour a déferlé. Des citoyens anonymes aux leaders politiques, beaucoup ont tenu à saluer son courage. Cédric l'a dit lui-même, il refuse de se tasser du cadre des caméras, il aime sa ville, il aime son métier et il reste debout. Selon l'organisme Interling, les signalements pour cyberviolence à caractère homophobe ont connu une hausse marquée au Québec au cours des dernières années, confirmant que l'espace numérique demeure un front majeur de discrimination. Aujourd'hui, le 17 mai nous rappelle que devant chaque écran, il y a des humains. Brahim.
8: Merci Denis Martin Chabot et mes amis du lundi soir. Comptez un peu réagir, Valérie, n'est-ce pas?
3: Oui, alors on s'inquiète maintenant quand Denis Martin intervient. On s'inquiète On n'est pas inquiet de lui, hein. On a toujours le bonheur de l'entendre et en voyage, mais on s'inquiète parce que le Canada pouvait nous faire rêver et on se rend compte que c'est un espace où ça devient LGBTphobe. Mais là, bien, c'est rester debout, c'est résister, c'est quelque chose d'enthousiasmant de se dire on va pas baisser les bras, on va pas se laisser faire et que finalement ça fait réagir, mais de l'autre côté pour nous protéger.
8: Effectivement, Nicolas.
2: Mais c'est le gros intérêt des chroniques de Denis Martin, c'est que elles éclairent à la fois une réalité qui est qu'on vit dans une époque qui est extrêmement compliquée, malgré des avancées. C'est-à-dire que on a cette espèce de logique de vase communicant où on a l'impression que tout se paye, donc la conquête est suivie par un recul et tout. Et en même temps, de démontrer, là encore, et je pense que c'est bien dans la thématique du 17 mai, qu'il y a des consciences, en fait. Et je suis sensible aux consciences humaines dans la lutte contre la haine, dans la lutte contre les discriminations, etc. C'est une affaire de gens qui se dressent, qui disent « mais vous pouvez me balancer tout en travers de la gueule, je suis là et nous sommes là ». Et donc, voilà, il y a cette dualité à la fois de grosses difficultés et en même temps de leçons de vie, parce que je ne connais pas ce garçon, hein, je l'ai découvert à l'occasion de la presse qu'il y a eu dessus, mais je crois qu'il faut avoir un sacré courage et de, comment dire, de sacrée valeur pour résister à ça. Et c'est admirable, en fait. Et donc, voilà, il faut sans doute vivre avec ça en espérant qu'il y ait de moins en moins à faire ça, puisqu'il y aura en face de moins en moins de gens qui seront capables de déverser de tels flots de haine sans aucune raison sur des gens qui n'ont rien demandé.
8: Effectivement.
3: Oui, et lorsque les flots de haine comme ça sont quelque part anonymes par une idée absurde de haine et de violence cultivée par je ne sais quel mal-être, lorsqu'on parle de véritables individus, de véritables sujets, et moi je le vois quand on lit des témoignages de SOS homophobie où on rentre dans une réalité. Moi, je vais vous donner l'exemple. Ma maman était née en 39 et elle avait cette éducation. Mais elle n'était pas LGBTphobe, mais c'était quelque chose qui était méconnu, qui était caché. On disait que ce n'était pas bien, etc. Le jour où je lui ai mis le rapport de SOS homophobie dans les mains, et, enfin, je l'ai transformée en militante parce qu'elle me dit « mais j'ignorais tout ça ». Et finalement, derrière, il y a des personnes qui souffrent et on ne comprend pas pourquoi. Et là, on est face à un individu qui résiste. Et voilà. Et finalement, son voisin, on a plutôt envie de faire la fête avec lui que de lui taper dessus.
8: Ouais, très juste. Merci pour cette anecdote concernant ta maman. C'est tout beau. Et là, Nathan Hinero, réalisateur qui devait passer un morceau musical, mais ce morceau passera et tu prendras du temps pour le passer dans le podcast le plus de mon micro, n'est-ce pas Nicolas, j'allais dire, n'est-ce pas Nathan, même si Nicolas, il a une passion pour la musique et qui adore les morceaux que tu choisis à chaque fois pour nous.
2: Sienne de Lille essentiellement.
8: Nathan.
10: Bah, écoute, oui, effectivement, je vais passer le morceau dans le podcast. Juste pour pouvoir vous dire, effectivement, je vais parler de Frank Ocean. Et pour vous mettre effectivement une petite amuse-bouche, Frank Ocean, du coup, est né en Californie, mais n'a jamais passé son enfance en Californie. Il a passé toute son enfance à la Nouvelle-Orléans. Il n'a pas connu son père après ses 6 ans. Et justement, il y a un de ces événements qui va marquer à vie. Pourquoi justement je voulais en parler lors de cette journée de la transphobie, l'homophobie, c'est parce que justement, en fait, il a interpellé une serveuse lorsqu'il était dans un restaurant à 6 ans. Il a interpellé une serveuse et qui était du coup devenue trans. Et en fait, ça fait partie de sa vie. C'est-à-dire que c'était un des événements majeurs qu'il a marqué, qu'il a poussé ensuite du coup à faire plus tard ensuite son coming out sur les réseaux sociaux, sur lequel justement il s'est pris une avalanche de haine pas possible. Et chose aussi très très drôle, il a fait partie d'un collectif de rappeurs américains bien évidemment, qui a été fondé par Tyler the Creator, qui est aussi un très très gros rappeur. Et au fait, il s'est avéré d'ailleurs que ce groupe au final avait des paroles qui étaient homophobes. Et ce mec-là, en fait, était juste gay, en fait, tout simplement. C'est ça qui est très drôle, c'est que genre Frank Ocean était dans le groupe de rappeurs Et c'était le gars qui, littéralement, en fait, était du coup le seul homo de la bande, alors que ses potes disaient des potes, enfin, qui disaient justement des trucs qui étaient très homophobes. Et puis après, au final, après le coming out qu'il a fait du coup sur Tumblr en 2012, beaucoup de personnes du coup de la scène américaine ont commencé du coup à un peu surinterpréter ses propos. Et même une vague un peu homophobe s'est créée dans le rap game à cause de ça, qui était encore plus présente alors que littéralement c'était sous-jacent. Voilà pour cette petite introduction.
8: Nathan, et merci pour cette sélection musicale. C'est fini pour ce soir. Au revoir Nicolas, à très vite.
2: Salut Ibrahim et salut Valérie.
3: Ben, très vite.

0: Et aujourd'hui, on va faire un tour vers la Colombie. Et à 23h, on aura aussi Vanny Jordan qui nous vient de la Colombie et qui est franco-colombien aussi maintenant depuis le temps, comme on en a déjà parlé avec lui aussi. Mais on en parlera tout à l'heure à partir de 23h, ce sera notre invité. Donc, on va faire un tour à travers la Colombie en commençant avec de la musique de là-bas, de différents styles. On va essayer une demi-heure juste avant Vanny Jordan de passer assez de sons de la Colombie. Et après l'interview de Vanny Jordan, on finira avec du son, ok? Donc on va partir tout de suite avec quelqu'un qui s'appelle Marta Diega, avec la Toxicosteña, sur 106.3 fréquence Paris Pluriel, tout de suite El Sonido Latino, que estamos.
1: Yo se lo dije,
0: estamos en Colombia.
1: No me creía.
0: Para todos los colombianos latinoamericanos.

Eh ouais, parce qu'ils ont chopé la musique dans les années 70, du côté du Pacifique en Colombie, avec les gens qui travaillaient sur les bateaux, et ils ont chopé, ils ont fait leur musique, et ils ont fait des sound systems appelés Champeta Criolla.

0: Comme tous les lundis soirs, nous sommes là ensemble pour cette émission Terremoto qui se passe maintenant de tous les lundis de 22h30 à 22h30 minuit. Et ce soir, nous sommes en compagnie de Vanni Jordan qui est passé nous faire un petit coucou. Et bon, on est là avec lui pour parler un peu de ses aventures en Colombie, en France, parce que c'est un Colombien, mais également un Franco-Colombien maintenant depuis. Hein. Vanni, comment ça va?
1: Bonsoir Rodrigo, franchement très content d'être ici de retour à Fréquence Paris Pluriel. Ça faisait longtemps que j'étais pas venu. Je reviens de la Colombie là en ce moment là. J'ai fait un voyage de quelques mois l'année dernière aussi. J'avais fait un voyage de quelques mois et voilà, très content d'être ici avec vous et pour parler musique et parler de tous les sujets.
0: Ah bah c'est agréable parce que en tout cas tu nous as ramené un morceau pour qu'on s'appelle la Coupe du Monde aussi.
1: Oui, exactement. Oui, c'est un projet vraiment qui m'en tient à cœur. Mm-hmm. C'est une chanson et un vidéoclip qui s'appelle Campeon Mondial. Il s'appelle Champion Mondial, Champion du Monde. Mm-hmm. Et j'espère que les auditeurs vont t'aimer.
0: On pourrait partir directement à Versailles et puis après reparler un peu de toi et de ce que tu as fait en Colombie.
1: Très bien, très bien.
0: Ok, on va envoyer.

0: Et nous voilà de retour après ce morceau de Campeones del Mundo. Hein?
1: Campeon mondial.
0: Pardon, campeon mondial. Donc, comme il y en a tellement qui peuvent être campeons, là, c'est campeons, ils sont tous champions du monde. Quoi, champions du monde.
1: Non, en ce moment, il n'y en a qu'un qui est champion du monde, c'est l'Argentine qui, ouais. tient le titre de champion, oui. de champion du monde. Et justement, il va y avoir 48 autres équipes qui vont essayer de prendre la coupe et de la ramener à la maison. Comme on
0: et,
1: dit.
0: Et ça, tu l'as concocté là-bas en Colombie, ce morceau et tout ça?
1: Oui, je l'ai concocté en Colombie. Moi, j'avais déjà fait une chanson pour les Jeux Olympiques à Paris où, en 2024, où j'ai représenté la Colombie. Ça avait bien marché pour moi puisque je me suis fait connaître du gouvernement de la Colombie. Quoi.
0: D'accord. Tu représentais. Quoi,
1: voilà, je représentais la Colombie avec une chanson originale aussi. Cette chanson a été présentée pendant le carnaval tropical de Paris, donc sur les Champs-Élysées avec toute la troupe, tous mes musiciens, tout mon orchestre et aussi une école de danse, Maritza Arizala, Salsa Caleña, tout ça. Et voilà, donc j'ai voulu un peu renouveler l'expérience, faire un morceau un peu universel pour la compétition de la Coupe du Monde. Et voilà, je l'ai enregistré en Colombie, dans le nord de la Colombie, dans les Caraïbes, à Cartagène. J'ai enregistré là-bas en studio et ensuite j'ai fait le vidéoclip.
0: Et je voulais dire, tu as fait aussi d'autres morceaux comme Salsa Choc et d'autres choses qui viennent aussi faire, comment dire, remplir ce répertoire que tu nous as amené. Aujourd'hui, on va écouter différents morceaux que je ferai.
1: Oui, bien sûr. C'est vrai que ça fait un petit moment qu'on ne s'était pas vu.
0: Bah oui.
1: Depuis le temps, j'ai sorti un deuxième album. Cet album s'appelle I Like It Like That.
0: Ouais, je me souviens.
1: Voilà,
0: ouais,
1: donc c'est de la chanson I Like It Like That que j'ai fait pour la pub qui était mondialement diffusée, pour la pub de la marque de boisson Schweppes.
0: Ouais.
1: Et donc, j'ai enregistré des musiques de salsa, de la musique urbaine, de la musique avec des racines afro-caribéennes, et aussi afro-pacifique, parce que moi je suis né en Colombie, mais du côté
0: pacifique,
1: du côté pacifique, del Choco, un petit peu la même ville que Choquiptown, que beaucoup de gens connaissent dans le monde. Et voilà, j'ai toujours aimé faire les fusions, faire les mélanges, et avec cette chanson Campeón Mundial, que je vous invite tous à aller voir sur YouTube, puisque le clip il vient de sortir.
0: C'est ça, il faut les inviter à voir ça. Oui.
1: Voilà, je vous invite tous en allant sur YouTube, en marquant mon nom, bien sûr. Vanny Jordan, V-A-2-N-Y, Vanny, ensuite Jordan, J-O-R-D-A-N, en cherchant Campeón Mundial. Voilà, c'est un beau clip avec des belles couleurs, des enfants qui jouent au foot, des grands stars du football aussi, Luis Diaz, Mbappé, Messi, Ronaldo.
0: Voilà. Bah on va faire une petite pause musicale encore avec un de tes morceaux et puis après on revient directement sur toi.
1: Yes,
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0: Revoilà après ce titre encore de Vanni Jordan qui est en délire assez bien ici aussi sur la radio parce que bon on se connaît et puis on sait aussi la qualité, c'est ce côté aussi très festif de ta musique aussi parce que souvent tu t'attaques à ça, au côté très festif.
1: Oui.
0: Et puis aussi il y a des chansons qui ont un rappel aussi avec une histoire aussi de la musique colombienne aussi quoi, parce que tu mélanges aussi.
1: Oui, bon, moi j'ai toujours pensé que notre rôle c'est d'apporter de la joie, d'apporter du rêve, d'apporter quelque chose pour que les gens ils puissent avoir un moment de répit dans une actualité parfois morose. Donc pour nous notre objectif c'est ça, c'est de faire rêver, faire danser, que les gens ils se détachent de cette réalité qui peut parfois être dure. Et ça m'avait choqué un petit peu quand je suis venu en France.
0: Oui.
1: C'est vrai que moi, quand je suis arrivé en France, j'étais arrivé petit et je voyais à la télé, je voyais à la radio, j'avais l'impression que les gens, ils faisaient de la musique pour faire pleurer. J'ai dit, mais non, mais c'est quoi cette musique pour faire pleurer les gens? Moi, je veux de la musique pour faire rire, pour faire danser, pour qu'il y ait de la joie. Et parfois, ça choquait les gens que je sois trop joyeux, que je veux faire de la musique pour ils disaient non mais on n'est pas en été là, non mais nous c'est pas l'été pour nous, c'est toute l'année, donc on fait de la musique joyeuse pour toute l'année, pas seulement pour l'été mais pour toute l'année.
0: Et même si tu dois te couper les veines avec parce que ça dit des choses très dures, c'est des trucs rigolos également et c'est pour faire la fête quoi.
1: Voilà exactement. Oui, non ça fait partie de notre caractère.
0: Est-ce que c'est ça que j'allais dire par rapport à la Colombie, est-ce que c'est pas aussi un état d'esprit bien de cette zone, de cette côté aussi avec d'un côté les Caraïbes avec Cartagène et tout ça, et de l'autre côté aussi le Pacifique avec aussi tout ce mélange culturel qu'il y a et parce que également je voulais dire, vu que moi je viens d'un milieu populaire aussi, on cherche beaucoup dans le milieu populaire des fois à travers la fête pour oublier certains soucis quotidiens aussi quoi, ça aide un peu à mieux avaler la pilule si on veut.
1: Oui, bien sûr. Il y a un dicton très connu en Colombie et en Amérique latine qui dit « A mal tiempo, buena cara
0: ». Donc au mauvais temps, bon visage.
1: Voilà, au mauvais temps, ouais, bon visage ou visage joyeux. Ouais, je sais pas, on peut le traduire comme ça. Parce que voilà, la vie, elle est courte. Il faut essayer de profiter des petits moments au maximum. Voilà, c'est profiter. On dit souvent que on va pas être heureux avec ce qu'on n'a pas. On est heureux avec ce qu'on a. Donc, essayons d'être heureux avec ce qu'on a déjà, beaucoup d'autres personnes, peut-être, ils ont envie d'avoir. Donc, nous, on a notre musique, on a notre culture. Donc, même si on a des problèmes, on s'attache à nos fondamentaux et aux choses de qualité qu'on a dans notre vie.
0: Et tiens, par rapport à ça, par rapport aux Colombiens et tout ça, en Amérique latine, la vie, comment tu as trouvé l'ambiance depuis que tu es resté un petit moment là-bas? Comment tu as trouvé l'atmosphère en Colombie de la vie là-bas? Comment les gens vivent le quotidien? Comment ça se passe? Comment tu as ressenti toi? Parce que toi comme tu viens d'ici aussi, tu vas là-bas, tu peux le voir également différemment.
1: Il y a une constante très visible, c'est qu'il y a beaucoup de Français qui vont en Colombie maintenant. Mm-hmm. Avant, la Colombie, ça faisait peur un peu. On disait, ouais, non, il y avait des a priori, hein, on le sait. Les gens, ils avaient peur. Ils disaient, non, mais c'est des coups de gorge là-bas, coups de gorge. Non, on va se faire tuer, on va se faire kidnapper, je sais pas.
0: Il faut savoir vivre là-bas, voilà. Surtout comme partout en Amérique latine, il faut s'adapter à la vague.
1: Voilà, donc il y a une mauvaise publicité qui avait été faite. Donc, les gens ont flippé, mais maintenant ça a changé avec justement avec la culture, avec la musique, avec nos grands stars internationales comme Shakira, Maluma, J Balvin, Carlos Vives, Ryan Castro, Shockip Town,
0: Sistema Solar,
1: ce sont des musiciens, et aussi ici en France aussi avec Yuri Buenaventura, Monka, d'autres artistes aussi colombiens qui font le travail travail culturel ici, l'image ça a beaucoup changé. Donc les Français se sont dit ouais, mais ils sont pas si violents que
0: tout
1: ça.
0: À fait. Et voilà. Même au niveau artistique, ça tu as trouvé aussi que la mouvance aussi elle change aussi au quotidien par rapport à la jeunesse.
1: Au niveau artistique, ça bouge énormément parce que la Colombie est devenue un carrefour vraiment de la musique latine avec ses
0: grandes, urbaine en plus.
1: Urbaine ouais. avec Medellín, Cali, où on fait le plus grand festival au monde de salsa, la Feria de Cali, où il y a les plus grands artistes en même temps. Qui viennent pendant la Feria de Cali. Quand c'est la Feria de Cali, il y a Grand Combo de Porto Rico, il y a Los Bamban d'un côté. Au même moment, il y a Victor Manuel de l'autre côté, il y a Grupo Nietzsche de l'autre côté. Il y a des groupes de tous les pays qui viennent chez nous.
0: En fait, la scène musicale, la scène musicale, elle est bien remplie.
1: Voilà. C'est parce que la Colombie, c'est un pays très mélomane. Donc c'est pour ça la musique elle occupe une place très importante. C'est que les gens ils aiment beaucoup la musique, ça fait partie de leur vie et ils ne s'intéressent pas seulement à l'artiste, au chanteur, ils s'intéressent au travail qui est derrière. C'est-à-dire tous les musiciens quand il y a un album qui est fait, les gens ils savent qui a enregistré, qui est le bassiste, qui est le batteur, qui est le trompettiste. Donc les gens ils s'intéressent énormément à la vie quotidienne des artistes et donc voilà, après ça fait que les choses elles bougent. Point de vue musical, il y a beaucoup de spectacles en Colombie et c'est pour ça que je passe aussi une grande partie de ma vie et de l'année là-bas parce que pendant la saison je travaille un peu plus là-bas.
0: Bon, on va faire une petite pause musicale encore avec toi et puis après on se retrouve tout de suite sur 106.3 fréquence Paris Pluriel.
1: Excellent.

0: Et nous voilà encore de retour sur cette fréquence et avec Vali Jordan qui est là avec nous ce soir. Vraiment ravi de t'avoir et puis d'avoir le temps de parler parce que comme maintenant j'ai une heure et demie d'émission, je peux avoir le temps de parler et également passer la musique, donc il n'y a pas de souci pour ça également. Et sinon, ici en France, comment ta carrière aussi, elle se développe, enfin, la possibilité de faire des concerts, comment ça évolue, est-ce qu'il y a un appel aussi, encore aussi fort qu'avant dans la musique latino-américaine, urbaine ou peu importe, parce que moi je sais qu'il y a pas mal de groupes différents aussi maintenant qui passent quand même. Hein.
1: Oui, oui, il y a pas mal de groupes qui passent. La musique latino s'est beaucoup démocratisée ici en France. Mm-hmm. Maintenant, c'est vrai qu'en France, on aime bien lorsque les choses ont déjà cartonné ailleurs, quoi. Mm. Lorsque on a ramené des big stars qui ont déjà cartonné aux États-Unis, donc voilà, on les voit avec un autre regard, quoi, tu vois. Donc Shakira, Karol G, bon, Maluma, tout ça, ils ont beaucoup marché aux États-Unis, donc après, ils ont cartonné là-bas, donc on les reprend ici facilement. Ouais, c'est plus difficile pour nous qui sommes immigrés ici en France de nous faire vraiment respecter. Oui. Par rapport à ça, parce que je sais pas, parce que peut-être ils disent oui, non, si ça vient de France, c'est un latino de France, peut-être c'est moins bien qu'un latino qui cartonne aux États-Unis, alors que ici il y a des d'excellents orchestres, d'excellents musiciens et on aurait pu faire un vrai mouvement artistique, oui, depuis des années, un peu comme on fait en Jamaïque. Tu as vu, il y a un artiste, il cartonne, après il passe la main à un autre et après ça crée un mouvement.
0: C'est ça.
1: Voilà. Ouais. Ici, malheureusement, on n'est pas à ce point-là. Je crois qu'il va falloir réfléchir pour qu'on puisse faire un véritable mouvement et que la musique latino qui se fait en France, oui, par rapport à des artistes latinos en France.
0: Ouais, disons qu'elle prenne plus forme,
1: voilà,
0: qu'il y ait plus de
1: place. Parce que bien sûr, il y a Bad Bunny qui va remplir 3 fois, 4 fois l'aréna. Ouais. Pourquoi il n'y aurait pas un chanteur latino issu de la France qui pourrait remplir aussi un aréna?
0: Bah regarde, il y a eu les eBay, il y a aussi la Dame Blanche, il y a toi, il y en a d'autres encore qui sont ici en France, qui bougent, en train de faire différents style, oui, en plus très ouvert et, ouais, dans des secteurs aussi de chacun son style.
1: Oui.
0: Et il y a, comme tu le dis, c'est vrai qu'il, mais c'est pas encore assez mis en connexion assez.
1: Oui, c'est pas encore en mouvement, quoi. Voilà. Ça crée pas encore un mouvement, dire le mouvement latino français, quoi.
0: Ouais, ouais, ouais.
1: On le sent pas encore, alors qu'il y aurait la possibilité de le faire. Peut-être qu'il faudrait qu'on se réunisse entre artistes et réfléchir à ça.
0: Oui, c'est ça. C'est pour ça que souvent je dis à tous les artistes aussi qui passent dans cette émission de faire les connexions, de les faire venir aussi pour qu'eux aussi connaissent et qu'également à travers ça ils puissent également se connaître et travailler ensemble, parce qu'il y a aussi des gens qui font du rap, du reggaeton, de la salsa, du rock, enfin il y a et des mouvements un peu électro et des mélanges.
1: Il y a pas assez de collaboration. Je sais pas si c'est une question d'ego ou d'ego, ou bien parfois il y a des gens comme à un certain moment de leur carrière ils sont bien placés, peut-être qu'ils veulent pas se mélanger avec ceux qui sont un peu derrière. Ils veulent tout le temps chercher ceux qui sont au-dessus, et ceux qui sont au-dessus ils veulent pas se mélanger avec ceux qui sont un petit peu plus bas.
0: Ça aussi je pense
1: donc, mais bon, c'est la musique, c'est comme dans la vie, il y a des hauts et des bas. Donc parfois t'es en bas,
0: voilà,
1: quelqu'un peut te ramener vers le haut, et quand t'es en haut tu peux ramener quelqu'un vers le haut, ouais, qui lui va te ramener, une fois que tu seras en bas, te ramener à nouveau vers le haut.
0: Faire tourner faire que ça tourne un peu, faire s'entraider entre artistes aussi, quoi.
1: Oui.
0: Et aussi, je pensais aussi qu'il pourrait y avoir aussi une meilleure communication entre les artistes latino-hispaniques avec les francophones, anglophones des Caraïbes, enfin,
1: oui,
0: tout ce qu'il peut y avoir ici aussi en France pour faire ces connexions qui sont là aussi déjà. Hein, mais
1: oui. Et les DJ aussi, parce que les DJ, ils ont quand même une partie importante, un rôle important à faire, Mais c'est pas un reproche que je fais, mais quand tu vas dans les soirées, les DJ, ils vont jamais mettre un morceau d'un chanteur latino local.
0: Ouais, c'est vrai. C'est vrai.
1: Je sais pas s'ils ont peur de la concurrence.
0: Ouais, c'est vrai.
1: Ou parce qu'ils sont égoïstes, ils vont dire non, il va avoir de la lumière, je vais lui donner trop de lumière, il faut de la lumière seulement pour moi. Je sais pas ça, mais tu vois, dans les soirées latino, il y a aucun DJ qui va mettre une chanson, que ce soit de moi, que ce soit de Billet, que ce soit de Yuri Buenaventura, il y en a aucun.
0: Ouais, ils sont rares,
1: Alors qu'on a une histoire commune ensemble. On est des immigrés français, franco-latino, voilà. Si tu veux dire, ou latino-français. Et ce serait bien de voir. Bon, moi, quand j'ai un pote qui ça marche bien pour lui, moi, je suis heureux.
0: Bah oui.
1: Tu vois, mais moi aussi, j'ai envie d'être comme lui. Tu vois, c'est de m'en battre aussi, tu vois, de le prendre dans si un jour je peux l'inviter sur scène, chanter avec moi, faire une collaboration, il n'y a pas de souci.
0: Tout à fait.
1: Ça me met aussi, moi aussi, en valeur. Les DJ, ça devrait les mettre en valeur. Que quand un artiste local il vient à sa soirée, il passe sa chanson, il me dit tel artiste local, il est là. Ça le met en valeur lui, et ça met en valeur aussi la musique latino ici en France.
0: Tout à fait. Bon, on va faire une dernière pause musicale et c'est dire au revoir. mais avant également, nous dire qu'on peut te trouver sur Internet. Et dès qu'il y aura des dates,
1: très bien.
0: Nous le dire. Et aussi, ne pas oublier d'aller écouter sur YouTube et même ici, Campion del Mundo.
1: Exactement.
0: Donc, Vanny Jordan, à ne pas oublier, retenez bien ce nom. Il est d'origine colombienne. Il est franco-colombien maintenant, comme beaucoup qui sont arrivés ici, que ça fait longtemps qu'on est là. Et on défend aussi ce côté-là, comme il vient de le dire. Et aussi parce que, en tant que mélangés que nous sommes, on doit continuer à faire du mélange.
1: Exactement.
0: Donc, merci à toi. On va finir avec Campion Mundial et puis après, on continuera à passer de la musique et à te faire connaître aussi. Okay. Et à te dire à une prochaine fois, quand tu veux, tu passes, on est là.
1: Merci beaucoup pour ton invitation. C'est un grand plaisir de revenir ici et de partager un moment avec vous.
0: Merci à toi aussi. Ciao.
1: Merci Rodrigo. Ciao familia.
0: Y campeón mundial.

Émission à partir de 22h30, je le dis souvent maintenant parce qu'il faut se souvenir que maintenant c'est à partir de 22h30 et pas à 21h30 et c'est jusqu'à minuit. Donc on va continuer qu'avec du son, on va finir un peu avec de la cumbia et on continue, je vous laisse écouter que du son par la suite. Ciao ciao, je vous dis à la semaine prochaine comme d'hab et ce qui va suivre ça va être de la cumbia du Mexique avec Cumbia Mexicana, Quien del Huepa et après la nueva ola de cumbia, ok? Donc la pardon. Je vous dis ça tout de suite. La coreañera, voilà. La coreañera. C'est les coréennes en fait. La coreañera, voilà. Voilà. Je vous laisse et je vous dis à la semaine prochaine parce que je sais plus parler maintenant. Donc ciao ciao et vive la cumbia et vive la musique latino-américaine, enfin vive la musique du monde tout simplement. Y lo vamos, hola, con esta cumbia mexicana. Et n'oubliez pas de vous informer sur le cabaret sauvage, les soirées reggaeton et toutes les soirées qui se passent là-bas, latino-américaines. La belle villoise également. Bizarre également. Et encore tous les endroits qu'il y a latino-américains pour aller danser la salsa et d'autres sons également. Il n'y a pas que la salsa et le merengue ou la bachata. Et il n'y a pas que le reggaeton non plus.

0: auditrices, chers auditeurs, comment allez-vous? Nous allons excellemment bien ce soir sur le plateau de Fréquence Paris Pluriel, dans votre sur le plateau de Musique Anti, pardon, dans votre sur votre radio Fréquence Paris Pluriel, le 106.3 FM, rfpp.net. Ce soir, j'accueille un inconnu et deux connus. Et alors, les connus, on les a reçus, on vous a reçus il y a à peu près 2 mois, je crois, environ. C'est un... Alors, on me fait nom de la tête. Je vois sur mon angle, là...
1: 5-6 mois, je pense.
0: Tu exagères, Stéphane.
2: C'est juste avant.
0: Mais ça va pas ? Mon Dieu ! Mais non, on, vous êtes venu il n'y a pas longtemps. Mais c'est pas grave. Mais... Tu as dormi depuis, c'est pour ça.
1: C'est ça.
0: C'est un père et sa fille ou une fille et son père. Je ne sais pas dans quel sens dois-je l'annoncer. Et donc, c'est Anna et Stéphane Filet. Bonsoir, messieurs,
3: bonsoir.
0: Dames.
3: Bonsoir.
0: Comment allez-vous ?
3: Ça va bien.
2: Très très bien.
0: Bon, nous aussi on est contents de vous recevoir et puis on va souhaiter la bienvenue pour ce tout nouvel artiste qui va rentrer dans le giron de Musique Antille et il répond au nom de Loben. Bonsoir Loben.
4: Bonsoir.
0: Oh, et c'est un bonsoir d'éther. Bienvenue.
4: Eh bien, merci beaucoup.
0: Il y a beaucoup de soleil, hein, t'as vu, hein ? Loben a ses lunettes blanches, noires. Enfin, ses lunettes noires, blanches.
4: Oui.
0: Ça va, tu nous vois un peu ou...
4: Ah oui, je vous vois très bien.
0: Ah ok, ça va alors. Eh bien, Anna, alors Loben va évidemment nous présenter hein, son actualité et on a hâte, sachant qu'il nous a déjà annoncé qu'il surfait sur différents domaines. Dancehall, Zouk, n'est-ce pas, Loben ? Je te sens très concentré.
4: Oui, c'est exact.
0: Tu n'es pas stressé, ne me dis pas que tu es stressé.
4: Non.
0: Ah bon ? Parce qu'il n'y a pas besoin ici. Hein.
4: Alors, il faut savoir que c'est ma première intervention radio.
0: Ok.
4: Donc, je découvre.
0: Voilà. Et tu donc, es en bonne main, je peux te le dire.
4: Je vois ça.
0: Merci. Non, tu vas voir, on va rigoler, ça va être comme à la maison. Et d'ailleurs, Anna le sait, puisque Anna, donc il y a 2-3 mois, je ne sais plus, mais pas si longtemps que ça, tu étais déjà venue et tu as fait un café de la danse, tu as fait un... c'était pas un sunset, c'était quoi? Un
2: baiser
0: salé?
2: Ouais,
0: un
2: sunset, ouais, exact.
0: C'était comment?
2: C'était trop bien. C'était, ouais. J'ai tellement kiffé, l'ambiance était vraiment là, tout le monde était super bienveillant. Mm-hmm. Enfin, je me suis vraiment sentie bien sur scène, j'étais à la maison, franchement.
0: Eh bah, top, hein.
2: Puis, ouais, concert complet, première fois, enfin, ouais. C'est trop bien, je trouve.
0: Bah, carrément.
2: De faire ça et dans des salles aussi mythiques.
0: C'est ça.
2: Dans la scène jazz, le sunset, c'est.
0: Bah, c'est ouais, c'est le Graal, quoi. Hein.
2: Ouais, donc c'était super.
0: Eh ben, génial. Et du coup, tu nous reviens. On va écouter, on va se remettre un petit peu
2: ouais.
0: En jambes, là. Hein. Je crois que c'est déjà calé, me semble-t-il. Hein.
2: Ouais, ouais, parfait.
0: Eh ben,
2: ouais.
0: On peut monter le son, DJ.

0: dans Musique Anti sur Fréquence Paris Pluriel. Tu nous emmènes tous, Anna, là.
1: Bah, merci. Ouais, ce son, il a une place particulière dans mon cœur parce que c'est ma première chanson en français.
0: Oui.
1: Et ouais, c'est trop
0: c'est
1: cool.
0: Toi qui l'as écrite en plus,
1: ouais.
0: Me semble-t-il.
1: Ouais, j'écris tous mes textes.
0: Mais oui, c'est ça. Oh là là, tu es un exemple pour la jeunesse. Hein. Rappelle-moi ton âge.
1: J'ai 20 ans, là.
0: Ah non, 20 ans, t'as déjà fait tout ça. T'as pas des rageux, là? Sur les réseaux, ça dit quoi? Enfin, je parle, évidemment, on te fait des compliments, mais en critique, on te dit quoi? Ça m'intéresse.
1: Honnêtement, par rapport au nombre de contenus que je pose, j'ai pas tant de critiques que ça.
0: Ah, c'est bien ça. Mais ça veut dire que t'es pas encore assez connue, parce que quand t'es connue,
1: c'est
0: t'es
1: vrai,
0: critiquée.
1: Mais ça commence, ça commence.
0: Mais évidemment, évidemment.
1: Bah, en vrai, quand quelqu'un veut pas aimer, il aime rien, quoi. Il va dénigrer tout, quoi. Mais ouais, j'ai eu des retours sur ouais, ça leur plaisait pas, ils voulaient le faire l'exprimer, quoi. Mais voilà, ouais.
0: Et comment tu réponds à ça? C'est ça aussi qui est important.
1: Moi, je réponds pas. Pour moi, justement, c'est bon signe, ça veut dire que ça avance.
0: Et puis qu'on t'écoute aussi.
1: Bah ouais, grave. Ouais. Non, moi, ça me touche pas du tout. Je sais ce que je fais et voilà.
0: Ouais, t'es convaincue et tu fais de ton mieux surtout.
1: Ouais, c'est ça. Et puis, bah, forcément, personne peut.
0: Bah, on peut pas plaire à tout le monde.
1: Ouais, on peut pas toucher tout le monde, donc.
0: Ouais.
1: Donc il n'y a aucun problème, vraiment, ça me vexe pas.
0: Bah, très très bien, très très bon état d'esprit, je trouve. Et tu nous viens avec un nouveau single.
1: Et oui, il est sorti le 10 avril.
0: Mm-hmm.
1: Et je suis trop contente, pareil, c'est un morceau en français. Il s'appelle Si j'avais su. Et dedans, je parle d'amitié, je parle de deux personnes qui sont amies, mais qui s'aiment. Mais qui vont pas forcément faire le move pour qu'il y ait plus, quoi.
0: Ah, donc un garçon et une fille
1: tout le monde peut s'identifier,
0: garçons,
1: hein. Tout le monde peut,
0: okay,
1: peut y voir
0: bien.
1: Sa propre histoire.
0: C'est bien de ne pas genrer, tout à fait,
1: ouais.
0: Carrément.
1: Et voilà, donc premier son là qui est avant le reste, qui arrive bientôt.
0: Un EP, un album
1: Là, je prévois la réédition de mon album, Anymore.
0: Ok.
1: J'ai hâte de t'en dire plus.
0: Et pourquoi la... Ah oui, merci pour avoir enlevé l'écho, Eddie, hein, parce qu'on a l'impression d'être au fin fond de l'Himalaya, là. réédition, pourquoi?
1: Réédition parce que je trouvais que mon album... du coup, je m'étais arrêtée à 10 titres.
0: Mm-hmm.
1: Et je trouvais que je pouvais en dire encore plus.
0: Mais ouais.
1: J'avais pas forcément encore tourné la page de ce projet. Et je voulais, voilà, rajouter ce que j'avais sur le cœur. Et c'est pour ça que je décide de le ressortir avec des nouveaux morceaux.
0: Ok. Et c'est ça, Si j'avais su, c'est ce qu'on entend.
1: Ouais, exactement.
0: Eh ben, DJ Selecta, Rewind. C'est parti. Anna Filet. N'hésite pas à chanter, hein.

0: Anna, dis donc. Ah, on a envie de s'aimer hein, sur cette chanson.
1: Ouais, c'est fait pour.
0: Ouais, Anna dans Musique Anti ce soir. Qui fait ta basse là?
1: C'est Ben Molinaro.
0: Ok.
1: C'est grâce à lui que c'est, il a une grande partie dans ce projet. Il fait partie des co-compositeurs avec moi et Stéphane Chillet.
0: Mm-hmm.
1: Et voilà, on a fait le projet tous les trois. Et il en est pour beaucoup, donc je le remercie.
0: Mais carrément. Et qui sont tes autres musiciens?
1: En musicien, maintenant, on est avec Hugo Crost à la batterie.
0: Mmh.
1: Donc Stéphane Chillet, sur scène, on est aussi avec Stéphane Chillet au clavier. Et Ben Molinaro, maintenant, il a l'hybride. Donc avant, il faisait la basse et la guitare.
0: Mmh.
1: Ça dépendait des scènes. Mais du coup, maintenant, l'hybride, c'est... moitié guitare, moitié basse.
0: C'est génial ça.
1: Du coup, il fait les deux en même temps et c'est trop bien.
0: Ah, mais c'est top, faut qu'on arrive à voir ça. Hein.
1: Ah, mais grave. Et ça rend trop bien quoi. Du coup, on est quatre sur scène, ça rend comme si on était cinq.
0: Mm-hmm.
1: Et c'est super, franchement.
0: Bon. Ouais. Et tu vas défendre ce titre où prochainement?
1: Prochainement, je l'ai pas annoncé encore sur les réseaux, mais je vais faire les disquaires le 19 juin
0: mm-hmm.
1: pour la release partie justement de ma réédition. Donc voilà, aussi je fais une date au FGO Barbara le 21 mai.
0: Ah, c'est une salle sympa quand même,
1: ouais.
0: Dans le 18e.
1: Exactement,
0: à la Goutte d'Or.
1: Ouais, donc je joue là-bas et aussi je serai le 23 mai à un événement qui s'appelle Osmose. Donc c'est un événement R&B avec une autre artiste qui s'appelle Céleste. Et voilà.
0: D'accord.
1: Donc, ça va être trop bien.
0: Et les disquaires, c'est où?
1: Les disquaires, c'est à Bastille.
0: D'accord.
1: Ouais.
0: C'est un disquaire, du coup?
1: Non, ça a juste le nom.
0: Ok.
1: Mais voilà, c'est une salle assez cool, très jeune, et ça va être super, franchement.
0: Ah bah, je n'en doute pas.
1: J'ai trop hâte.
0: Alors, toujours de l'écho, Eddie, on est retourné à la montagne. Non, c'est bon, on est revenu dans la vallée. Ok. Alors, on va basculer sur notre invité, hein, pour pas trop le faire languir quand même. Hein. L'aubaine, hein. D'où vient ce blaze, l'aubaine, hein?
2: Alors l'aubaine, ça veut dire en créole, c'est une opportunité. Moi, j'aime beaucoup saisir les opportunités qui s'offrent à moi dans la vie, donc l'aubaine.
0: Ah oui, une aubaine, quoi. Une aubaine. Bah oui, j'avais pas capté, ouais, d'accord.
2: Oui.
0: Bah oui, comme ça s'écrivait pas pareil, hein. Ok.
2: Alors, ça s'écrit pas pareil parce que je suis un adepte du créole.
0: Ah, mais très bien.
2: Donc, je l'ai mis en créole martiniquais.
0: Oh, mais oui. Mais tu penses qu'en guadeloupéen, c'est différent?
2: Je pense pas qu'ils aient ce même mot. Je pense
0: ah,
2: qu'ils
0: ouais
2: l'ont dit autrement, la traduction de aubaine en guadeloupéen.
0: Oui, bah alors... Ouais, d'accord. Ok, possible. Je ne suis pas linguiste créolophone. Mais Et tu fais... Enfin, rien à voir, mais tu... Enfin, si. Tu lis en créole ou tu écris aussi, peut-être?
2: J'écris en créole, je lis en créole et j'aurais même pu faire un professeur de créole s'il le
0: faut. Ah ouais, bah il y en a besoin, non? Il y a pas le créole au bac
2: Oui, il y a le créole au bac, surtout dans les cursus généraux.
0: Ouais.
2: Alors dans l'école où j'étais, il y avait le créole, mais je ne l'ai pas fait parce que dans ma famille, on le parle très souvent. Chez mes grands-parents, c'était tous les jours, côté maman comme côté papa, donc je l'ai vécu partout, dans le travail, à la maison. Donc voilà, je suis bien imprégné.
0: C'est bien ça. Et donc tu es donc de la Martinique et tu as toujours. Maintenant tu es hexagonal maintenant.
2: Oui,
0: c'est
2: maintenant.
0: Ça
2: maintenant je vis en Île-de-France.
0: Mm-hmm.
2: Donc je suis là.
0: Ouais, depuis longtemps.
2: Oui, depuis près de 10 ans maintenant.
0: Ouais.
2: Mais je garde quand même au fond de mon cœur ce besoin de rester connecté à mes racines.
0: Évidemment, évidemment. Et avec le créole, évidemment, c'est beaucoup plus simple.
2: Le créole, c'est peut-être pas forcément plus simple. Par contre, c'est une belle preuve que je tiens mes engagements.
0: on dirait un politicien, là. Je te sens bien déter, ancré, posté, là. C'est bien, c'est bien. On va écouter tout de suite l'aubaine qui surfe sur les genres, on va dire. Allez, c'est parti. C'est Possédé, hein, Eddie, hein. Possédé, hein, ouais, c'est ça. Qui est sorti en décembre.

0: L'aubaine dans musique antique, posséder ou donc te posséder, si on veut traduire l'aubaine.
1: Oui, exactement.
0: Oh là là, j'ai 20 sur 20 avec mention. très bon instru aussi. Ah bon, la voix, bien entendu, l'instru. Tu es entouré de qui, l'aubaine?
1: Alors, je suis tout seul.
0: Ok.
1: Je m'aide un peu de l'IA quand même.
0: Oui, ok.
1: Donc, ça me permet d'avoir une indépendance totale et de pouvoir exprimer tout ce que je veux à la fois en vocal et en instrumental.
0: Ok. Mm. Et sur ce... Enfin, t'as déjà fait des scènes, hein?
1: Non. Alors, c'est prévu pour bientôt, à partir de juin.
0: Ouais.
1: La demande est là, donc ce sera très certainement pour juin.
0: Ok, et tu as prévu de t'entourer de qui? Toujours ton IA ou des vraies personnes?
1: J'ai prévu de m'entourer de vraies personnes, parce que l'IA c'est bien, mais le contact humain me manque un peu.
0: J'imagine.
1: Donc oui, j'aurai très bientôt une équipe. Là, je fais la sélection. Il y a plusieurs candidatures.
0: Ah, et c'est pas encore défini.
1: C'est pas encore défini.
0: Et... je sais pas, on peut avoir des noms, peut-être. Enfin, c'est des gens connus ou pas, je ne sais pas.
1: Il y a des gens connus dedans, mais pour le moment, il n'y a pas encore de contrat, que des négociations.
0: Ok, ouais, donc toi, je sais qu'on ne pourra pas te tirer les verres du nez. Ok, ok. Bon, bah écoute, Posséder, donc un très bel accueil, j'imagine.
1: Oui, le public.
0: En décembre.
1: Le public caraïbien et le public français a été très touché par ce titre parce que les paroles. Je les ai traduites en français, en anglais et en créole. Le titre de base est en créole.
0: Mmh.
1: En un mois, on a dépassé les 100 000 vues.
0: Oui.
1: Il y a eu plus de 10 000 commentaires sur les réseaux sociaux, entre TikTok, Instagram et Facebook. Il y a carrément la tranche d'âge plus de 25 ans qui a vraiment pris ce titre en main. Rien que sur Spotify, on peut déjà voir, ça a déjà dépassé les 100 000 vues. Les 100 000 streams, pardon.
0: Ok.
1: Sur YouTube, au moins 160 000 streams. Bon, voilà, les chiffres parlent d'eux-mêmes.
0: J'adore. Non, mais toi, tu préfères campagne, hein, vraiment. Tu es d'un sérieux. Tu as bien bossé tes chiffres et tout. Ah, je te fais rire. Ça fait plaisir. Non, détendu. On est entre nous, mais c'est bien. Ça veut dire que ça a bien démarré, hein.
1: Oui. Alors, il y avait un précédent titre juste avant qui avait eu le même accueil. Mmh. Et c'est ce qui m'a motivé à continuer. Au début, je faisais ça dans ma chambre, un peu avec un décor farfelu. Les gens... je n'aurais jamais cru que ça aurait...
0: Mais farfelu, c'est-à-dire raconte.
1: Farfelu parce que derrière moi, il n'y a pas un emblème où c'est écrit mon nom. C'est pas extrêmement bien rangé.
0: Ok.
1: On voit que j'ai pris mon téléphone, je l'ai posé quelque part.
0: Ouais.
1: Et j'ai dit, allez,
0: on y va. Ouais, freestyle, quoi.
1: Exactement. Et ce format, on dirait que ça a plu à la communauté caraïbéenne. Donc, j'ai continué comme ça.
0: Bah oui, nature.
1: Mm.
0: Ok. On va écouter, du coup, ton titre qui fait le buzz en ce moment, c'est ça?
1: Oui.
0: Première fois? Que quoi?
1: Alors, c'est la première fois, bon... En amour, il y a toujours une première fois.
0: Pas qu'en amour, mais oui.
1: Dans les autres domaines aussi, mais en amour, moi je me concentre beaucoup sur l'amour.
0: Ah c'est, bon?
1: C'est quelque chose qui me passionne et qui, je pense, doit avoir sa place à nouveau dans la Caraïbe et dans le monde.
0: Donc ça, elle l'a perdu, c'est ça?
1: Oui, avec toutes les guerres, l'actualité sociale, ouais. Bon, les prix chers, etc. Bon, il faut remettre l'amour au centre de l'attention.
0: Donc tu es un homme amoureux, l'aubaine?
1: Je suis amoureux.
0: Oui.
1: De la vie.
0: Oh, comment il botte en touche. On écoute.

0: première fois dans Musique Anti, Fréquence Paris Pluriel. L'aubaine, mauvais temps, c'est qui ça, mauvais temps? Donc tu as les lunettes, tu as le t-shirt.
1: Alors mauvais temps, c'est la marque que je lance. Donc c'est une marque par rapport à un mot, un terme caraïbien très fort, qui définit beaucoup les gens qui travaillent dur. Les gens qui au final, même dans l'adversité, même dans les moments les plus difficiles de la vie, arrivent à travailler dur pour s'en sortir. Ce sont des gens, en fait, ce sont des gens qui arrivent même dans la tempête à percer les nuages pour aller mettre leur propre rayon de soleil sur leurs problèmes.
0: En plus, il est poète. Il a tout, hein. Et mauvais temps, tu sais, ça me fait évidemment penser à cette chanson rétro, hein. Non, mauvais temps. Eddie, on se rappelle bien de ce titre.
2: De Marie-Josée Gibon.
0: Oui, c'est ça. Ah, hein. Okay. Tu vois de quel son je veux parler?
1: Alors, le but, ce sera de redéfinir un peu les bases qui ont été fixées par le passé. Parce qu'il y a un peu de tout, il y a un peu de négatif, il y a un peu de positif. Et ben, j'aimerais, avec cette marque-là, redéfinir les bases.
0: Ouais.
1: Pour pouvoir équiper la Caraïbe et pourquoi pas le monde avec cette marque qui sera 100% from the West Indies.
0: Ok. Donc, c'est toi qui... Donc, c'est ta marque.
1: Oui, exactement.
0: Et donc, tu as déjà... Quand est-ce que tu as lancé ta marque?
1: Alors, cette marque a été lancée il y a 2 ans déjà. Ça a commencé avec un chapeau. Puisque en période de fort soleil ou bien en période de forte pluie, la première chose qui peut nous protéger du mauvais temps, ce serait donc un chapeau. Ensuite, on a sorti des lunettes, on a sorti des vêtements. Pareil, hein, les lunettes de soleil permettent de protéger contre le mauvais temps, trop de soleil. Donc, tout est prévu pour résoudre un besoin dans la Caraïbe.
0: D'accord. Et des t-shirts?
1: Des t-shirts. On aura aussi une application, on aura aussi un petit jeu, mauvais temps, une plateforme sur mobile pour pouvoir découvrir la culture caraïbienne à travers un jeu.
0: Très bien. Vous êtes nombreux?
1: Oui, nous sommes 2.
0: Ok. C'est bien, on a déjà augmenté le ratio, là. Vous êtes 2. Donc, toi et...
1: Moi et un acolyte très très très important qui sera présenté d'ici peu de temps, certainement.
0: Ok, et qui est francilien également?
1: Alors, qui est guadeloupéen.
0: Ouais, et mais qui est basé ici?
1: Non, qui est basé en Guadeloupe.
0: Ah, ok, c'est pour ça, du coup.
1: Oui, exactement.
0: Et il va venir bientôt ou la prochaine fois que tu viens, tu nous l'emmènes ou c'est comment?
1: Avec plaisir.
0: Ah, un petit sourire, avec plaisir. Bon, bah écoute, nous aussi, avec plaisir. Et ton dernier titre, qui va sortir bientôt, je crois. Hein.
1: Oui. Donc, il y a un prochain titre qui va sortir très certainement à la fin de ce mois-ci. D'ailleurs, il sera accompagné de mon premier clip. Le son s'appellera Collé. Il a été teasé déjà depuis 2 mois.
0: Ok.
1: Mais il sortira fin mai.
0: Bon, bah c'est précis. Donc 30-31 mai, il faut qu'on soit précis avec toi, l'aubaine. Hein. À quelle heure?
1: Alors, il faut savoir qu'il sortira entre le 26 et le 31 mai.
0: Ah non, alors là, je suis déçue.
1: Là, c'est très, très précis.
0: Ok. S'il pleut pas, j'aime bien ton rire, l'aubaine.
1: S'il n'y a pas mauvais temps.
0: Ouais, c'est vrai, à ce point. Tu sais qu'en ce moment, bon, on n'est pas gâtés, hein. Tu vas nous apporter le soleil ou pas?
1: C'est l'objectif.
0: Ouais.
1: Alors, si j'arrive pas à apporter le soleil tout de suite, j'apporterai de l'amour.
0: Eh bah écoute, on va déjà se contenter de ça, c'est déjà pas mal, hein. Et comment s'appelle ce titre?
1: Il s'appelle Collé.
0: Ah oui, Collé. Collé la petite...
1: Non,
0: pardon.
1: Du tout, du tout. C'est un peu plus profond quand même.
0: Profond comment?
1: On va le découvrir tout de suite.
0: Allez, non, je te taquine. Allez, on écoute. Collé.

0: est inutile de contrôler sa carte d'identité.
1: Il est inutile de contrôler sa carte d'identité.
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1: Ce ne sont pas ces droïdes-là que nous recherchons.
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1: Allons, circulez.

à toutes et à tous et bonjour à Georges qui malheureusement donc n'est pas là, il est souffrant et toute la radio, bah, toutes nos pensées vont vers lui et nous lui souhaitons un prompt rétablissement. Et également bonjour à Mathias et puis bonjour à la femme de Georges. Et merci Théo qui est revenu et qui est à la technique. Alors, vous écoutez l'émission Tambou Mamaï Levé qui a lieu tous les vendredis sur Fréquence Paris Pluriel 106.3, revue de presse de la Caraïbe et d'ailleurs, et qui a lieu donc de 15h à 16h et 16h30 quand nous avons un invité. Alors, je commence la revue de presse eh bien, avec une rubrique livre. Un recueil de poésie qui s'intitule « Seul demeure le cri » de l'autrice haïtienne Marie-Cécile Agnan, paru aux éditions Le Norrois. Alors, cette dame nous dresse l'histoire de son pays, faite de joie et de drame. C'est le coup de cœur de la libraire Agnès Corneli, libraire spécialisée dans les littératures des Outre-mer, qui nous propose donc ce livre. Je vous rappelle que la librairie